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Bon lundi soir, j'aimerais saluer la gang de Allô mon coco qui à chaque jour nous régale avec leur plat. Et nous, on s'occupe de la musique ici à Haut. C'est le meilleur de la musique jusqu'à minuit et la meilleure musique francophone. J'ai la chance de la présenter ce soir. Bon lundi Chuck, je te remercie d'être là.

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Merci d'avoir choisi O en Abitibi pour ce lundi dernier, lundi soir du mois d'août déjà, mais on va en profiter jusqu'à la toute fin parce que il y a le mois de septembre qui approche et un long congé pour la fin du travail. On garde ça en tête. Alors, mon nom est Jacques, on est ensemble jusqu'à minuit sur le meilleur de la musique.

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Hein. C'est la fin des vacances. Si vous êtes encore en vacances, vous êtes probablement dans les rares qui le sont encore. Mais c'est un bon timing aussi pour prendre des vacances, car tout le monde retourne à la routine. Ça casse le beat un peu. Mon nom est Chuck. On est ensemble jusqu'à minuit en Abitibi. Partout sur le meilleur de la musique à aussi.

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1: Merci d'avoir choisi O en Abitibi pour ce lundi dernier, lundi soir du mois d'août déjà, mais on va en profiter jusqu'à la toute fin parce que il y a le mois de septembre qui approche et un long congé pour la fin du travail. On garde ça en tête. Alors, mon nom est Jacques, on est ensemble jusqu'à minuit sur le meilleur de la musique à O. Les...

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0: Le retour à la routine, pas mal pour plusieurs. Hein. C'est la fin des vacances. Si vous êtes encore en vacances, vous êtes probablement dans les rares qui le sont encore. Mais c'est un bon timing aussi pour prendre des vacances quand tout le monde retourne à la routine. Ça casse le beat un peu. Mon nom est Chuck. On est ensemble jusqu'à minuit en Abitibi. Partout sur le meilleur, la musique à haut.
1: Ah ouais, on est...

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4: Père. Mon père, quand j'étais jeune, j'avais aucun intérêt à y parler avant qu'il ait pris son premier café.
5: Ouais, mais ça, j'étais un peu comme ça aussi. Tu sais, je suis pas... J'ai hâte de le prendre. Mettons, je me lève, ouais. Puis c'est la première affaire. Là. Puis c'est ça, l'affaire, c'est que j'ai acheté une machine à café pour la maison qui fait comme pas mal de bruit, là, avec les grains, tout ça, ouais. Qui sont dans le top de la machine, tout ça. Puis je me suis dit, ah, ça va être une bonne idée, ça va faire de l'excellent café, sauf qu'à l'heure où je me lève, je peux en prendre juste la fin de semaine. Parce que si je me fais un café, ça réveille tout le monde. Tu sais, la machine fait pas tant de bruit que ça, mais quand il y a juste ce bruit-là dans la maison... C'est sûr, t'entends ça, c'est les enfants dans mon deuxième, le petit bar de café.
4: Ah non,
5: c'est comme un fax, là. C'est comme ça, tu fais comme, OK, non, ça fonctionnera pas. Fait qu'on vous salue ce matin. Surtout les gens qui travaillaient dans les endroits où vous servez des cafés, puis ben vous oui. Avez. Moi, ça me fascine la mémoire de certains employés par rapport à leur clientèle. Ça, c'est Jean-Jean, c'est un moyen 2-2. Ça, c'est Pierre-Paul. Pierre-Paul, lui, c'est un grand, un lait. Lui, c'est un grand 4-4 avec le pick-up gris là-bas. Ça me fascine, ça. Moi, on a changé les tasses à café d'armoire chez nous. Il y a un an, me demande encore son roux. Il n'y a pas...
4: Ouais, mais toi, t'étais un cas à part.
5: Ouais, c'est ça. Moi, j'ai pas cette mémoire-là. Ouais. Vraiment. Et plein de choses aujourd'hui, évidemment, qu'on va vous parler de voiture avec Marc Bouchard.
4: Bien sûr.
5: Vers 6h30. Ça, c'est vraiment intéressant. Et là, Marc Bouchard fait un périple jusqu'au Nouveau-Brunswick avec un véhicule électrique. C'est ça qu'il va nous raconter tantôt. Comment tu t'organises, les bornes, puis tout ça. C'est un mode de vie, frère. T'sais, quand t'es pas rendu là, c'est vraiment, vraiment spécial. Moi, je suis habitué, dans le fond. Je suis habitué, j'ai un véhicule électrique depuis 2021. J'ai une borne à la maison, ça facilite les choses. Il va nous raconter ça, Marc, tantôt. Mais je veux qu'on ouvre le show avec un sujet qui touche un peu à l'automobile dans les prochaines minutes, parce qu'il y a une vague de vols présentement au Québec. C'est épouvantable. Je vais vous dire quoi, puis je vais vous raconter quoi dans les prochaines. Mais ça complique la vie de bain du monde. Puis là, c'est rendu un gros, gros, gros problème. Fait que ça, Gilbert Delhomme va être là dans la game à 7h avec nous autres ce matin. Ça va être parfait. Manquez pas ça. Comme à chaque matin jusqu'à
4: 20h.
5: Ça va être incroyable. Et puis Gilbert a très, très hâte de nous parler de son préféré Harbour Jack Eye, de Zachary Bolduc. Et surtout, qui devrait être meilleur cette année chez le Canadien que l'an passé? Qui va devoir en donner plus cette année? On va faire ça avec Gilbert vers 7h ce matin. On a le même, d'après moi. Ça commence par bas, ça finit par que. Les trois accords, voici dans mon corps tout de suite dans vos 100 000. Je suis plus capable, Pierre Boudac. J'ai ça à dire ça, là. Je dis, tu veux pas t'en prendre.
4: Mais non.
5: Tu veux pas t'en prendre un individu, et là c'est assez. Là c'est lui, cette année, là c'est la dernière chance.
4: T'as peut-être oublié deux dernières.
5: Ouais, deux dernières. C'est le moment donné. Pas à faire. Pas Compostelle, ça, là. Hein? Les trois accords dans mon corps.

Il y a une vague de vols au Québec présentement et c'est dans toutes les régions parce qu'avant c'était juste dans les dans le grand centre, dans oui. Montréal, les couronnes avoisinantes. Là, ça déborde partout même dans la Nadière, ça déborde en Mauricie, en Montérégie, dans le centre du Québec. Les

0: bornes électriques, les fils de recharge se font couper et voler présentement à cause du cuivre qui est à l'intérieur. Les voleurs de câbles ont frappé fort au Québec. Cet été, il y a 56 bornes de recharge pour voitures électriques qui ont été vandalisées. Des bornes de recharge, il n'y en a pas 600, là.
1: Mais non.
0: Fait que faites le décompte. Je vais vous donner un exemple. Moi, j'habite sur la rue Nord de Montréal. Il y a une borne en arrière de chez nous. Un moment donné, j'ai un problème avec mon véhicule, neuf, mais un problème. Il y a un truc qu'il faut arranger. Il faut que je le ramène au garage. Je le ramène au garage, on me prête un autre véhicule, puis la borne n'est pas la même qu'à la maison. Fait, je me dis, pas grave, moi, j'ai un circuit électrique en arrière de chez nous. C'était à une rue, j'y vais, petite marche de santé, à une minute et demie, je rentre chez nous. J'arrive là, c'est dans la cour d'une caisse des jardins. Les deux fils sont sectionnés. Les deux fils sont coupés. Mais les fils, là, c'est un
1: gros bon coton,
0: boyau.
1: Hein,
0: là, prenez, mettons, le diamètre d'un verre à café, là, c'est quand même, faut que tu veuilles couper ça, là. Faut vraiment, les deux sont coupés. Fait là, je fais, ben, voyons donc. Fait là, j'ai réussi à trouver une solution pour me brancher à la maison avec un adapteur, un fil, là, c'est correct, ça va être plus long si je voulais juste sauver du temps avec la borne électrique. Mais les gens qui sont sur la route, tu sais, mettons, je sais pas, là, tu pars de Châteauguay, tu t'en viens chez nous, t'as fait 50 minutes de route, tu viens voir ton cousin, lui, il a pas de borne électrique, c'est pas grave, je vais aller 20 minutes me charger avant de repartir, mais mettons. Certain. T'arrives là, il n'y a plus de fil. C'est fini. Écoute, c'est un gros problème présentement. Tommy Langlois raconte ça. C'est quelqu'un du public qui était rencontré par le journaliste du Journal de Montréal. Il dit, on est plusieurs à dépendre du réseau public pour rouler. Ça, c'est une autre affaire. Il y a des gens qui font délibérément le choix, exemple, qui habitent dans des grands centres ou dans des blocs appartements, d'acheter une voiture électrique malgré le fait qu'ils aient pas de borne à la maison. Ça, c'est courageux. Honnêtement, c'est courageux.
1: Oui.
0: Si t'achètes ça, puis tu sais, exemple, centre-ville de Montréal, il y a des gens qui le font parce que t'habites dans Rosemont, des circuits électriques, il y en a une rue, deux rues en arrière, mettons, tu vas te parquer là, tu marches, le lendemain,
1: c'est quand même plus facile à trouver, mettons.
0: Ça se fait. Faut que tu virailles un peu des fois, mais quand même. Tu sais, des bornes, il y en a pas tant que ça, mais tu sauves sur le... Parce que le gaz est quasiment rendu à 2$ encore.
1: Oh oui.
0: C'est en train de remonter là, présentement. Là, je regardais ça tantôt, là, justement, là, c'est quasiment rendu 2$. Fait que c'est un choix que tu fais. Mais là, t'arrives dans les bornes qui sont supposés te servir et les câbles ont été coupés malgré la présence de caméras, malgré la présence de sécurité. Hydro-Québec, qui exploite le circuit électrique, confirme avoir recensé un nombre record de 68 vols de câbles électriques dans la province depuis le début de l'année. C'est 3 fois plus qu'à pareille date en 2025. Sur les 68 vols depuis le 1er janvier 2026, il y en a 56 qui se sont produits durant l'été. Les régions sont désormais ciblées, là, c'est ça comme je disais tantôt, on va vraiment, vraiment plus loin. Shawinigan, Québec, Gatineau, on coupe ça parce que le fil à l'intérieur, il y a du cuivre, et le cuivre, on peut revendre ça à du monde qui te paye ça cash. Puis là, on se demande, ouais, mais attends un peu, là. C'est-tu dangereux? C'est extrêmement dangereux. À date, on recense pas personne, mettons, qui s'est présenté à un hôpital en disant, me suis brûlé en coupant des fils électriques. Mais ça pourrait être excessivement dangereux. On dit que si on n'a pas les bons outils, indépendamment de la pince, tu pourrais recevoir une décharge qui serait mortelle. Tu sais, faut que tu veuilles aller couper ça, là. Pour vrai, moi, j'ai le circuit électrique en arrière de chez nous. J'imaginais le bozo avec la cagoule sur la tête, avec ses pinces à 3h du matin. tu choques. Un petit choc, là, juste pas. Pas de danger, juste un petit choc pour faire il faut pas ça. C'est juste un petit comme.
1: Un bon choc.
0: Un bon.
1: Question qui revienne plus, tu sais.
0: C'est pas une affaire à un ciseau dans une plug, là. T'sais, un choc,
1: non,
0: genre.
1: Un choc,
0: un éclair, c'est un pitching wedge au golf.
1: Ça te survole, tu sais.
0: Tu sais, pow, c'est ça. Juste. Mettons, tu perds des cheveux. C'est juste ça, là. Juste un. C'est juste un.
1: Quelque chose genre. Un bon choc, ouais. Pas
0: un
1: bon juste
0: pour
1: shaker un peu.
0: Placer les idées.
1: D'accord avec ça, moi.
0: Je suis d'accord avec ça. Tu sais, ouais. Mané, ce serait une bonne pénitence.
1: Je souhaite pas de malheur à personne, là. On veut pas que personne meure, là, mais tu sais, un bon gros choc.
0: Mais honnêtement, c'est parce que Hydro-Québec, eux, sont questionnés. Ils disent qu'est-ce qu'on peut faire pour. Parce que là, l'affaire, c'est ça. C'est que c'est gouvernemental. Fait que là, réparer ça puis aller en poser d'autres. Ouais. Mettons, ça fait pas comme ah, OK, c'est découpé. Demain après-midi, on va aller. Non, c'est pas ça, là. C'est une demande en 3 formulaires. Ah, là,
1: oui, ça va être sur 8 bureaux.
0: Tu vas envoyer à quelqu'un qui va faire la demande à quelqu'un qui va l'envoyer à quelqu'un. Puis là, maintenant, ça va être réparé. C'est plus long. C'est comme ça. Notre réseau public est fait comme ça.
1: Ça, c'est résumé, là.
0: C'est résumé. Mais c'est une problématique. Puis là, on se fait demander. Les gens, c'est normal, c'est une question qui est légitime. C'est comment on fait pour arrêter ça? T'sais, est-ce qu'il n'y a pas moyen d'ajouter de la sécurité, d'ajouter de sécuriser les fils, de mettre plus de caméras, de clôturer les endroits, puis que ça, faut que tu sois propriétaire d'un char électrique, il y a une passe, là, la porte rouvre. Puis là, on planche à des solutions présentement pour enrayer le vol de cuivre. Est-ce que ça vous est arrivé, mettons, dans votre région, êtes-vous propriétaire d'un véhicule électrique, puis vous êtes arrivé pour vous charger, puis boum, plus de fil? Ou avez-vous volé un fil? Écrivez-nous. 1-855-407-2346.
1: Ça me surprendrait que la deuxième option. Il y a bien du monde qui répond. Vous n'êtes pas obligé de nous donner votre nom, là.
0: Non, non, ça a besoin de preuve de faire un demeure pour la maison, là. 1-855-407-2346. On a une pensée pour vous autres si vous avez votre véhicule électrique et que vous êtes aux prises avec des problématiques comme ça dans votre quartier. Voici Patrice Michaud avec Kamikaze et emmêlé dans ses cheveux, Jeff Posé, l'excellent Jeff Posé. Ça mène également dans les prochaines minutes. 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

0: très trade au début de la saison du Canadien, Jeff Posé des Cowboys fringants. C'est un grand, grand, grand, grand fan de hockey. Il fait des voyages sportifs, Jeff Posé, pour aller voir le Canadien à gauche et à droite. C'est un gars qui aime beaucoup, beaucoup la Sainte-Flanelle. Pour en jaser tantôt avec Gilbert Delorme, 7h05, ça s'en vient.
1: La question, c'est est-ce que Gilbert Delorme connaît Jeff Posé?
0: Oui. Hey, le frère à Gilbert, Bruno, c'est un chansonnier. Fait que toutes les tunes franco, les cowboys, le ci, le ça, ça chantonne.
1: Drôle, un artiste puis un athlète, ouais. C'est drôle.
0: Ça chantonne chez les Delorme. À peu près, on va lui parler à 7h05 ce matin. Soyez là dans les prochaines. Marc Bouchard pour sa chronique auto. Se rendre au Nouveau-Brunswick avec un véhicule électrique, c'est-tu compliqué, c'est-tu pas compliqué? On en parle avec Marc au retour. Dans vos 100 000 le matin, merci d'être là.
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0: Pour la BTB, on a 14 degrés présentement. On va vraiment surveiller l'après-midi. Des averses qui vont débuter à la mi-journée, mais il y a un risque d'orage cet après-midi quand même fort avec des bonnes précipitations. Si vous êtes sur la route, soyez prudents, ajustez votre conduite. Ce soir, cette nuit nuageuse avec l'orage qui risque même de revenir ou de se poursuivre. En fin de journée, le minimum est à 15. Demain, mercredi, un autre orage prévu. Décidément, c'est le fun des prochaines heures. Mais regardez, c'est bon pour les plantes. On n'a pas besoin de sortir pour les arroser. C'est la bonne nouvelle pour la BTB pour les prochains jours.

6h29 minutes. Merci d'être dans vos 100 000 matins. Olivier Bergeron, Rick Pagano, ça s'en vient avec avant de partir. Marc Bouchard s'amène dans les prochaines un périple en véhicule électrique. C'est-tu simple? C'est-tu pas simple? Est-ce qu'on peut s'en sortir facilement? Après ça, plus tard, dans une vingtaine de minutes, je vais vous poser la question. Est-ce que vous marchez vite? Des fois, ça peut

0: Salut, vous autres.
1: Comment tu vas?
0: Ça va très bien.
1: Moi, là, Marc, à toutes les fois que j'ai une discussion à propos de ma voiture électrique puis de la longue distance avec quelqu'un, on dirait que, mon Dieu, ça les choque. Comment tu vas faire pour te rendre? Comme là, il fallait que j'aille à Mégantic cette semaine. T'as un char électrique, mais comment tu vas faire pour revenir? Il y a des solutions, là. C'est un mode de vie, puis tout ça. Toi, tu t'es aventuré jusqu'au Nouveau-Brunswick en voiture électrique.
0: Ouais, moi, j'avais la Toyota CHR, qui est le petit VUS là, nouvellement arrivé.
1: Ouais.
0: 425 à peu près kilomètres d'autonomie annoncée. Avec, je le précise, puis tu vas très bien comprendre de quoi je parle, avec le connecteur NACS.
1: Oui, qui est la plug Tesla là, dans le jargon.
0: Exactement. En fait, c'est le North American Charging Standard. Et maintenant, il y a une dizaine de compagnies, plus Tesla, qui ont décidé d'adopter ce système-là. Sauf que, ben évidemment, c'est pas toutes les bornes qui sont équipées de NACS, puisque les bornes étaient là avant et avaient une plug qui s'appelle une plug combo, donc ouais. Une plug qui est pas compatible nécessairement et tu as besoin d'un adapteur.
1: Là, tu parles des bornes à un circuit électrique, là, mettons.
0: Oui, de toutes les bornes.
1: Oui, c'est ça.
0: OK? Et ça, c'est le problème. Bon, moi, je suis parti de chez nous en Montérégie. Je me suis rendu à Rivière-du-Loup sur une charge de première fois. Pas de problème, ça a super bien été. Rendu à Rivière-du-Loup, je me suis branché à l'hôtel. C'est gratuit en plus, pourquoi ne pas en profiter?
1: Envoyez donc, let's go.
0: Et, sauf que, mais Rivière-du-Loup, c'est à peu près à mi-chemin avec Fredericton.
1: Au Nouveau-Brunswick, oui.
0: Au Nouveau-Brunswick. Enfin, je me dis, je vais me rendre à Fredericton. Non, j'ai pas tenu compte du fait qu'il y avait du relief et que ben ça consomme pas mal plus. Alors, à titre d'exemple, pour me rendre à Rivière-du-Loup, j'avais 16,4 kW au 100 km.
1: Ouais.
0: Quand je suis arrivé au Nouveau-Brunswick, c'est monté à 23 points quelque chose.
1: Quand même.
0: OK, évidemment, il y a une différence. Alors, je me suis pas rendu à Fredericton, excusez, j'ai dû m'arrêter dans des bornes de recharge. Mais au Nouveau-Brunswick, le circuit électrique est partiellement compatible avec certaines bornes de New Brunswick Power, mais pas toutes. Il y a un réseau Irving.
1: Ouais.
0: Il y a un réseau Electrify Canada.
1: Ouais.
0: Il y a un... Bref, j'ai le réseau ChargePoint qui n'était pas complètement affiché.
1: Oh.
0: Et j'ai Tesla qui, dans sa grande bonté habituelle, a décidé que certaines stations n'étaient admissibles uniquement qu'aux véhicules Tesla eux-mêmes
1: ouais.
0: et non pas aux autres.
1: Ça m'est arrivé. La même affaire que toi, je suis arrivé, j'étais convaincu parce que j'ai eu aussi sur mon véhicule, mon nouveau véhicule, un NACS. Je suis arrivé dans une station de chargement Tesla. Puis j'ai vu que je pouvais pas me brancher à celui-là. C'est pourquoi j'ai pu me brancher à un autre. Puis celle-là, c'est uniquement Tesla.
0: Exactement. Alors moi, j'étais à Oromocto, en bordure de Fredericton. Il y a 18 chargeurs Tesla et ça a pas marché.
1: Ah, oh, bon
0: que je capote un peu. Et c'est arrivé comme ça à plusieurs reprises. Ça, c'est la première chose. La deuxième, c'est que là, tu as un adapteur pour aller sur les bornes rapides. Hein?
1: Ouais, ben oui.
0: Tu le sais. Mais l'adapteur, sache qu'au Nouveau-Brunswick, n'est pas compatible avec toutes les bornes. Alors, quand je suis arrivé sur les bornes Evie-Irving et qu'il me restait 40 km, que je suis à Saint-John et que je veux revenir coucher à Fredericton et que je me branche et ça me dit « Impossible de recharger, il y a erreur adapteur », j'en ai cherché une NACS et j'ai été content d'en trouver une. Alors, ce que je veux dire, c'est qu'en fait, c'est possible. On peut le planifier. Ça m'a coûté, écoute, une niaiserie. Je vais être honnête, là. J'ai calculé, j'ai fait 1963 km. J'ai calculé que si j'avais eu un auto à 8 litres au 100, à 1,80 $, ça me coûtait 274 $ d'essence.
1: OK.
0: Ça m'a coûté 74,60 $ en recharge électrique.
1: Ouais, c'est ça.
0: T'sais? Fait, oui, comme quelqu'un m'a dit, ça vaut bien le petit stress qui vient avec. Sauf que je suis un peu nerveux de nature dans la vie. Mon épouse me l'a gentiment fait remarquer parce que j'étais sur le gros nerf quand je cherchais des bornes. Ça a été ma priorité pendant je ne sais pas combien de temps. Elle m'a dit que je n'étais pas faite pour une voiture électrique et j'ai tendance à lui donner raison. Bref, ça a été un peu compliqué, ça nous a stressés. Quand je suis parti de Rivière-du-Loup pour aller vers Fredericton, je me suis arrêté à une place. La borne qui affichait 50 kW n'a rechargé qu'à 9,4 kW. Donc là, ça, on aurait fallu être là pour la journée, donc il a fallu se trouver une autre borne un peu plus loin. Tu sais, ça a été un paquet de complications parce qu'il n'y a pas de centralisation des bornes.
1: Mais Marie,
0: ça, c'est fatigant.
1: Explique-moi comment un gouvernement, à un moment donné, pouvait penser peut-être forcer les différents constructeurs automobiles à ne vendre que des véhicules électriques et que certaines compagnies automobiles se disent, ben nous, à partir de 2030, on va éclairer la flotte à gaz, ça va être juste des véhicules électriques. Mais que de l'autre côté, visiblement, on n'a pas le réseau pour servir ça. Parce que, exemple, les circuits électriques, là, tu sais, un chargeur Tesla, t'en as 16, t'en as 18, t'en as 22, t'en as 24. Circuits électriques, des fois, t'en as 4. Puis des fois, t'as 4 chars en ligne qui attendent pour se brancher. Fait que moi, une chose qui était bien, bien primordiale dans l'achat de mon nouveau véhicule, qui n'est pas une Tesla, c'était d'avoir la prise en ACS et de m'assurer que je pouvais, en conservant mon compte Tesla, aller me brancher là ou avec l'application qui permet, avec les véhicules, justement, de GMC, de pouvoir faire ça. Et comment on va faire dans le futur, parce que de plus en plus de gens achètent des véhicules électriques pour que ça marche, ça, parce que maintenant, on peut pas attendre de 3 heures pour se charger, là.
0: Et dis-toi qu'au Québec, on est choyé avec le réseau électrique, là, avec le circuit électrique. Là. Parce que je peux te dire, moi, quand au Nouveau-Brunswick, j'en ai cherché des bornes à certains endroits. Fait que c'est sûr qu'il va falloir changer, il va falloir que tout le monde adopte un ACS à un moment donné. C'est une évolution constante. Mais comme tu dis, la différence, cependant, c'est que c'est vrai que quand il y a des Tesla, il y en a 18, mais il y a 12 stations au Québec. Tu sais, j'exagère, mais tu comprends ce que je veux dire,
1: oui,
0: il y a
1: oui,
0: peu
1: oui.
0: de stations. Alors que le circuit électrique, il commence à en avoir pas mal tous les coins de rue. Fait que ça permet au moins ça. Et il faut quand même se rappeler, on va placer ça, 90% des recharges sont quand même faites à la maison.
1: Ah, c'est sûr, il faut que tu partes plein, il faut que tu le prévoies.
0: Fait que, puis il faut que tu planifies. Je me suis vraiment rendu compte là qu'il fallait que je planifie précisément mes transports. Ce que j'ai mal fait en y allant, en revenant, ça a été numéro un. Chargé Fredericton, chargé à Saint-Léonard au Nouveau-Brunswick, chargé à Saint-Roch-des-Aunais à Québec, je me suis rendu chez nous. Merci beaucoup, la paix.
1: Il y a un Saint-Léonard au Nouveau-Brunswick?
0: Oui.
1: Ça doit pas être le même Saint-Léonard que nous autres ici?
0: Non, pas vraiment. En fait, et c'est drôle parce que c'est dans la partie nord-est où ils parlent français. Et je peux te dire que l'accent est assez présent, mais on est loin de l'accent italien.
1: Oui, c'est ça. Ben, si tu croises quelqu'un qui dit « Je viens de Saint-Léonard dans la mer en vacances », à un moment donné, tu sais qu'il est pas à côté de l'aréna Martin Brodeur. Hey, merci de ton temps, Marc. Très content de te retrouver. Bonne saison de recharge de véhicules. On se retrouve lundi prochain.
0: Avec plaisir. Bye-bye.
1: Ouais, salut. Prouvez, planifiez-le. C'est un mode de vie. Il faut juste que tu apprennes à vivre avec ça. Ce petit stress-là de peut-être revenir à la maison avec 10, 12, 15 kilomètres des fois, de prévoir charger ton véhicule un petit peu plus avant de partir. Mais une fois que tu embarques là-dedans, c'est tellement plaisant. Plus jamais aller gazer, là. C'est merveilleux.
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0: plaît, Denis. Dans vos 120 matins, 6h43 minutes dans les prochaines. Fred, tu marches-tu vite, toi? Oui. Ta blonde, dis-tu, mettons, des fois, vous allez au centre d'achat. Hey, on te marche donc bien vite.
1: Oui.
0: Bon, c'est ça. J'ai le même problème.
1: Ma mère aussi, mais parce qu'elle mesure 4 pieds 10, fait que ses enjambées sont moins grandes que les miennes.
0: Plus courtes sur pattes. Fait que ça fait des plus petits pas. Oui, fait que c'est plus.
1: Mais ma blonde est à la même grandeur. Puis ça, elle dit, écoutons, t'es-tu pressé?
0: Non.
1: Non, mais je. Je sais où je m'en vais.
0: C'est ça, on s'en va, c'est ça. Mais là, on est aux prises avec un problème, Fred, je te raconte ça. Les gens qui marchent vite, on est aux prises avec un problème qui, en fait, est une qualité, mais c'est fâchant pour d'autres.
1: Ah, OK.
0: Vous allez comprendre. Puis, ça a l'air que c'est scientifique, là, la vitesse à laquelle on marche. Je vous raconte ça dans les prochaines. C'est pas moi qui est scientifique, c'est l'explication.
1: Ah, OK.
0: Vous allez voir, moi, je suis tout sauf scientifique. On vient, bougez pas.
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0: Et 149 minutes avant qu'ils soient trop tard, c'est Greenwoods dans vos 100 000 le matin. Fred, tu marches vite, toi?
1: Oui.
0: Moi, je marche vite aussi. Je suis atteint de ce qu'on appelle la rage du trottoir.
1: La rage du trottoir.
0: Oui, c'est un phénomène qui est documenté. Il y a des gens qui marchent vraiment, vraiment vite, puis il y a des gens qui marchent vraiment, vraiment pas vite. Puis souvent, là, souvent ces deux personnes-là sortent ensemble. Et ça crée souvent des frictions. Mettons, on va au centre d'achat. Regarde, pourquoi tu marches si vite que ça? Moi, dans ma tête, je marche à une allure normale. Dans ma tête, je marche à un rythme convenable. Ma blonde aussi, dans sa tête, elle marche à une allure normale. Moi, je peux pas marcher à cette vitesse-là. Faut que je le fasse à genoux pour être à cette vitesse-là. Je sais pas.
1: Ta blonde, es-tu courte sur pattes?
0: Non, elle mesure 5 pieds 6, elle est pas courte, elle juste, elle prend son temps, elle relaxe.
1: Je sais pas si ça peut expliquer le phénomène, Max, mais tu sais, souvent nous autres les gars, on sait où c'est qu'on s'en va un peu plus. Tu sais, la sortie au centre d'achat, je le sais ce que j'ai besoin, j'ai un article, je sais la boutique, je sais où c'est que je m'en vais. Let's go, mission, on se rend là, on achète, on repart, c'est réglé, 15 minutes. Des fois, les filles, ils aiment ça un peu.
0: Non, mais c'est du temps pour eux.
1: On profite un peu, puis on regarde les boutiques, on fait du lèche-vitrine et tout ça.
0: Ah oui, c'est correct. Puis c'est souvent au centre d'achat où les personnalités de marcheurs vont ressortir. C'est là où tu vas le voir. Mais tu sais, même, mettons, moi, dans la vie de tous les jours, je marche... Souvent, là, tu vas me voir essayer de dépasser des gens en marchant, là, parce que je suis comme, ça me gosse, là. Ben, ouais, là, ouais. On relaxe, c'est pas grave. Non, non, toi. Ben, moi, je considère que le trottoir, c'est comme le chemin. La voie de gauche pour les gens qui marchent vite. Les tacos, là, tenez-vous à droite. Let's go.
1: La journée qui aura des lignes sur un trottoir, Max. Je penserai à toi.
0: Mais non, mais c'est parce qu'à un moment donné, là, sauf que, ça m'a fait rire parce que je tombais là-dessus, puis moi, je trouve que c'est vrai. En fait, c'est ce qu'on dit des gens qui marchent vite. C'est que les gens qui marchent vite sont très, très organisés. Les gens qui marchent vite ont une très bonne autodiscipline. Les gens qui marchent vite arrivent rarement en retard à un endroit. Moi, ça prend une catastrophe que je sois en retard à quelque part. J'haï ça arriver en retard. Si tu me dis, c'est à 3h, je vais être là à 3h-10. Hier, j'avais un meeting à 1h à Laval. Je suis arrivé à 1h-20 dans le stationnement. Au coup.
1: Ouais.
0: Attendu 20 minutes dans mon auto.
1: Professionnellement, je suis jamais en retard. Mais dans ma vie personnelle, fashionably late, comme on dit. C'est ça,
0: c'est pas pareil. Là.
1: J'aime ça arriver dernier dans un party. Comme ça, tout le monde t'accueille.
0: On dit qu'il y a 900 personnes qui ont été sondées sur leur vitesse de marche et qu'on s'est rendu compte que les gens qui marchent vite ont justement ces traits de caractère-là et que ces gens-là sont plus enclins à demeurer en forme, ont une plus grande conscience de leur état de santé, à quel point c'est rendu important pour eux, justement, et que ils ont une obsession pour pas perdre de temps. T'arrives à quelque part, là, je veux pas perdre de temps. Là, oui, là, c'est ça que ça prend, là, c'est ça que ça prend. Viens, mettons ici, on s'en va. Chut, bonsoir. Sauf que, ce qui est très, très, très drôle, c'est que le MIT, qui est l'université américaine qui est ultra populaire, ont fait une grande étude sur les gens qui marchent dans les rues. On a comparé des espaces publics américains entre 1980 puis 2010. Et l'étude est sortie au début des années 2010. On dit que les piétons marchent environ 15% plus vite et prennent moins le temps de s'arrêter ou d'interagir. Tu sais, les années 80, tu marches. Hey, Gaétan, ça va? Jean-Zébec, Gaétan, va-t'en. Hey, Maurice, ça va? Jean-Zébec, Maurice. Aujourd'hui, salut Gaétan, salut Maurice. Bonsoir.
1: On se texte!
0: Ben, c'est ça. C'est que les réseaux sociaux ont tout changé, mais il y a des villes qui ont créé des voies rapides pour les piétons. Tu parlais de ça, là, des lignes sur le trottoir. En 2025, Glasgow et Leeds ont testé des voies réservées aux marcheurs rapides. On a sondé 3000 Britanniques, 33% citaient les marcheurs lents parmi leurs plus grandes frustrations. Puis il y en a 44 qui appuyaient les idées des voies rapides permanentes. Moi, ça, je vote pour ça. C'est parce que Manny, en plus, la madame qui marche à 1,6 km/h a tout le temps 13 sacs actuels qui dépassent à gauche et à droite, puis t'es pas capable de la dépasser. Elle dit une voie de dépassement pour contourner les gens qui marchent 3 de large au centre commercial. Prochaine étape, Manny, va falloir régler ça. Il va falloir faire comme ça, ici, c'est vite, ça, ici, c'est moyennement vite, ça, ici, c'est pas vite. Puis ça, ici, on va rester chez vous, généralement. Mais si vous marchez vite... J'aimerais ça le savoir, 1-855-407-2346. Si vous êtes dans une situation où votre partenaire de vie ne marche pas vite aussi, J'aimerais ça le savoir parce que c'est souvent ça. C'est souvent que ces gens-là sortent ensemble.
1: Mais des fois, faut que tu t'adaptes parce que, tu sais, ma blonde aime ça prendre des petites marches bucoliques, tu sais, tranquilles.
0: Comme ça, c'est pas pareil, là.
1: Là, tu réduis ton rythme, là, tu marches, tu regardes un peu ce qui se passe dans les maisons, tu fais du vieux tard.
0: Ah, ça, c'est vrai. Moi, j'aime ça regarder ce qu'ils regardent à la télé.
1: Moi aussi, ça, j'aime ça.
0: Ça, qu'ils regardent.
1: Qu'est-ce qu'ils regardent?
0: Qu'est-ce qu'ils regardent? Ok, good. Ok, parfait. Ah, ouais, OD.
1: Je te juge.
0: Je te juge. Tellement. 6h54. OK, je vais voir de l'homme s'en vient dans la game dans les prochaines minutes. Qui chez le Canadien va devoir être meilleur cette saison? On va en parler avec Gilbert. Au retour dans vos 100 000 matins, restez là.
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4: Bon mardi, c'est Louis-Philippe Arnoirel. Politique fédérale, les libéraux ont gagné leur pari de ravir la circonscription de Chicoutimi-le-Fjord aux conservateurs. Le candidat libéral Daniel Gobeil a été choisi par les électeurs de la circonscription pour devenir leur représentant à la Chambre des communes. Cette victoire permet aux libéraux de gonfler leur courte majorité à Ottawa. Les conservateurs détenaient ce siège à la Chambre des communes depuis 2018. Selon M. Gobeil, les électeurs ont été particulièrement réceptifs à son message dans le contexte de l'escalade des tensions commerciales avec l'administration américaine. Par ailleurs, si trois élections partielles fédérales se sont achevées hier, d'autres sont à venir puisque le premier ministre Mark Carney doit désormais en organiser six autres. Le député libéral Stephen Guilbeault a officiellement démissionné de son siège vendredi dernier selon le site web de la Chambre des communes. M. Guilbeault s'était déjà retiré du cabinet libéral pour une question de principe car l'orientation du parti en matière d'environnement avait changé sous la direction de M. Carney. M. Guilbeault représentait la circonscription de Laurier-Sainte-Marie à Montréal. Une collision mortelle impliquant trois véhicules s'est produite à Saint-Lucien, dans le centre du Québec, hier. Le drame est survenu vers 7h45 sur le 7e rang de cette petite municipalité de moins de 2000 habitants, située à une trentaine de kilomètres de Drummondville. Un poids lourd et un véhicule transportant du béton sont entrés en collision frontale. Une voiture a ensuite percuté l'arrière du véhicule lourd. Le conducteur de la bétonnière a succombé à ses blessures dans un centre hospitalier dans les heures qui ont suivi l'accident. Et la procureure générale de la Colombie-Britannique demande à Meta d'appliquer au Canada les mêmes mesures de protection pour les enfants que celles prévues aux États-Unis. Meta, qui exploite Facebook et Instagram, a accepté de mettre en place aux États-Unis des restrictions d'accès au contenu, une vérification de l'âge et des fonctions pour limiter l'utilisation excessive. Or, le déploiement de ces mesures n'est pas prévu au Canada. C'est ce qui complète vos actualités Arsenal Média. Passez une bonne journée sur nos ondes.
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6: On se déplace du côté de Flushing Meadows, dernier tournoi majeur dans le monde du tennis du côté de New York. Et Félix Auger-Aliassime a très bien fait, a réussi sa rentrée, donc avance au deuxième tour. Bon, ça n'a pas été le match le plus facile de sa carrière, là, mais on a quand même gagné 7-5, 4-6, 6-3 et 7-5 face à Riki Hijikata. Voilà, c'est fait. On va surveiller ce qui se passe, bien sûr, toujours là en action à nos Canadiens, Denis Shapovalov et Leila Annie Fernandez qui sont en action. Aujourd'hui, on vous tient au courant. Grande nouvelle dans le monde du soccer, le temps est venu pour Lionel Messi de dire adieu à son chandail de l'Argentine, ne représentera plus son pays dans des compétitions mondiales, bien sûr. Fait que ça a été sa dernière Coupe du Monde à Lionel Messi. Et sinon, il va continuer quand même de jouer là en MLS. Il va venir s'amuser. Ouais. La MLS, hein, on s'entend. C'est plus le fun.
7: On a marqué 4 contre le CF.
6: À peu près. ça a eu aucun sens. Et on se déplace du côté du camp d'entraînement du Canadien de Montréal. Quoique c'est pas encore ouvert officiellement, mais de plus en plus de joueurs commencent à patiner. Et Herbert Jacquet a rejoint ses coéquipiers. Lui qui est toujours en attente d'un contrat, ça, on le sait, mais ça devrait être quand même réglé là, d'ici très bientôt. On peut pas croire que ce gars-là va commencer la saison sans contrat. On verra bien ce qui se passe. Fait que ça fait le tour.
7: OK, je vais aller à l'homme. Dans la game, Gilbert s'installe avec nous autres. On va en parler un peu de Jacquet et de Bolduc, mais surtout, qui va devoir être meilleur cette saison chez le CH? Mané, tu peux pas en demander plus à Cole Caulfield, tu peux pas en demander plus à Lane Hudson, mais il y a des gars à qui tu peux en demander plus. Puis pour ça, on va le demander à Gilbert, après Weezer et Buddy Holly, tout ça, dans vos 100 000 matins. 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
2: Très heureux de le retrouver dans la game comme à chaque matin. J'ai Bernard Lambe. Salut.
3: Comment ça va les boys ce matin, en grande forme?
2: Ben yes. Oui, très très bien. Tu sais, à chaque jour où on se parle, on se rapproche du début du camp d'entraînement du Canadien, début de la saison du Canadien, le 29 septembre prochain. On a tous très hâte. Puis le sujet que tu vas aborder ce matin, je le trouve très bon parce que tu sais, quand on regarde l'alignement général du Canadien-Montréal, il y a des gars à qui on peut en demander plus. Un gars comme Cole Caulfield, année sur année, à 51 l'année passée, tu sais, il a rempli beaucoup de cases. Lane Hutson aussi. Mais il y a des gars chez le Canadien à qui on est en droit de s'en attendre plus cette saison.
3: Ben écoute, t'as des joueurs qui... on va parler d'un gars comme Juraj Slafkovský. Oui, il a été très bon l'année passée, mais est-ce qu'on veut un petit peu plus de constance? T'sais, on a parlé souvent, moi pis toi, Max,
2: ben oui.
3: Juraj Slafkovský, c'est ça son problème. L'année passée, ça a été beaucoup moins pire. Mais tu sais, moi, je vais avoir un Slafkovský qui va être impliqué à tous les soirs, un Slafkovský qui va bouger ses pieds à tous les soirs, parce qu'un Slafkovský qui bouge pas... C'est pas mal moins efficace. Tu sais, comme défenseur, là, t'as un gros bonhomme comme ça qui drive le net, puis qui pousse, là, c'est fatigant à cardique. Fait que lui, là, il faut qu'il soit régulier à tous les soirs.
2: Ça se traduit tout le temps, Gilbert, ça, en termes de points pour toi? Puis je te pose la question parce que, tu sais, mettons, Juraj, là, sa deuxième année avec le Canadien, sa première saison complète à 82 matchs, 50 points. L'année d'après, 79 matchs, 51 points. L'an passé, 82 matchs, 73 points. S'il en fait encore, mettons, 75 cette année, c'est-tu encore correct ou tu t'attends un point par match pour lui ou c'est pas nécessairement dans le nombre de points plus dans... ce qu'il fait sur la patinoire?
3: Ben, je te dirais, c'est correct. Tu sais, 75 points, 80 points. Moi, je pense que Slafkovský peut être un gars point par match parce que, dans un, il va jouer avec Suzuki puis Caulfield, les deux meilleurs marqueurs, les deux meilleurs pointeurs du Canadien, Caulfield avec 51 buts. Il faut qu'il soit un complément. Puis que Slafkovský, contrairement à des gros bonhommes qui ont joué avec des gars talentueux dans le passé, tu sais, puis je vais vous donner encore mon exemple dans les années où moi j'ai joué, un gars comme Clark Gillis, qui a joué avec Bossy, puis qui a joué avec Brian Trottier.
2: Ah oui.
3: Il ramassait un petit peu moins de points parce que il avait peut-être un petit peu moins de talent qu'un gars comme Slafkovský. Mais Slafkovský a des mains, il patine, il est gros, il a une bonne shot. Il faut qu'il ramasse des points aussi, mais il faut qu'il fasse sa job. T'sais, fait que moi, j'ai pas de problème avec un Slafkovský. Mais d'après moi, les gars, là, d'après moi, le Slafkovský cette année, là, avec Suzuki et Caulfield, ça sera pas loin du point par match. Sinon plus.
2: Puis
3: c'est la constance, moi. C'est la constance. Au-delà des points, c'est la constance. Moi, je vais le voir bouger ses pieds. Je vais le voir être fatiguant. Je vais le voir.

0: drive est net, voyons, être en face des défenseurs tout le temps, tout le temps, tout le temps. Pas, puis tu sais, l'année passée, ça a été beaucoup moins pire, là, tu sais, puis chapeau à lui pour ça. Mais il faut que ça soit comme ça à toutes les soirs. Toutes les soirs.
1: Est-ce qu'il y en a d'autres qui viennent en tête qui doivent être meilleurs la saison prochaine?
0: Ben, si tu regardes, tu sais, on peut parler de Constance dans le cas, puis je l'aime beaucoup, là, j'adore, puis tu sais, ça a été un gars qui a été très efficace pour le Canadien. Pas la saison passée, mais la saison, apparemment, quand les Canadiens ont fait les playoffs contre les Capitals de Washington en deuxième moitié de saison. Je pense qu'un gars comme Josh Anderson avait été un des meilleurs joueurs du Canadien dans la deuxième moitié de saison. L'année passée, il était très bon dans les séries contre Tampa Bay, contre Buffalo. Je pense qu'il a manqué de gaz un petit peu contre la Caroline. Mais dans la saison régulière, moi, je pense que c'est un gars qui peut amener un petit peu plus. C'est un gars qui peut, en anglais, on dit « set the tone ». Ouais. Il faut qu'il mette la table pour le restant de ses coéquipiers. C'est un gars qui amène énormément d'énergie. Tu le mets sur la glace. Moi, quand on met sur la glace en débutant un match, là, les gars, là, il faut que ça tende à Josh Anderson, bing-bang, rentre dedans. Il faut que tu donnes le ton à la game. Il faut qu'il le fasse régulièrement.
1: Un gars, j'ai marre comme ça, là, qui nous a... on le voit aller en série, puis on le voit jouer comme ça en série. Est-ce que c'est trop demandé à un joueur de hockey, à un athlète professionnel, de faire ça 84 fois dans une saison régulière? C'est-tu trop pour le corps humain?
0: Ben, tu peux avoir des hauts. C'est sûr qu'à un moment donné, tu peux avoir des hauts et des bas. T'as des bas, c'est tough. Tu sais, puis c'est parce que, tu sais, on dit souvent, quand on parle de baseball, on parle de dog days of summer.
1: Ouais.
0: Il y a les dog days of winter aussi. Tu sais, à un moment donné, là, quand t'arrives à la game numéro 54 là, ou 53, t'es rendu au mois de février, pas frette à Montréal, il neige, ton char est plein de neige, t'as le faux cul, tu vas à l'aréna, t'es mains gelées, pis tout ça. Tu sais, des fois, ça peut te tenter un petit peu moins, mais en même temps, il faut quand même que tu fournisses un effort. Tu sais, il faut que tu fournisses un effort. On s'attend pas à ce qu'il monte dans les estrades, puis bing-bang, il rentre dedans tout le temps, tout le temps, tout le temps. Mais tu sais, dans un match, moi, je pense, les gars, c'est l'importance de reconnaître les situations de match. Tu sais, si ton club est flat comme de la pisse d'une assiette, ben, hey, Josh, c'est le temps d'aller réveiller les boys. Bing, bang, rentre dedans, une coupe de mise en échec. La même chose qu'un, tu sais, puis là, je vais parler, là, peut-être qu'il y en a qui aimeront pas ça, là. Une bagarre bien placée dans un match de hockey, là, ça fait partie de la game.
1: Ouais.
0: Faut que tu reconnaisses ces situations, puis les meilleurs dans la Ligue nationale de hockey, on parle des gars comme, mettons, le Nick Delaurier ou Mathieu Olivier.
1: Josh Anderson, là, il a assis Tom Wilson deux fois, là.
0: Exact. Mais tu sais, il faut reconnaître les situations d'une game. Tu sais, Fred, faut si ton club est flat, hey, c'est le temps de réveiller. Il faut que le gars, il sache. Le coach n'a pas besoin de donner une tape dans le dos. Hey, vas-y. Tu sais, il faut qu'il reconnaisse les situations. Puis un gars comme Josh Anderson est capable de faire ça. Un gars comme Arber Jacquet est capable de faire ça. Fait que je pense que c'est important, tu sais, de connaître ton rôle dans l'équipe, de savoir quand et quand pas y aller. Tu comprends, là? Fait que je pense que ça, c'est très, très important. Mais de la constance, je pense que ça va... ça tourne tout le temps autour de ça.
2: Oui, André, Gilbert, bon, il a quand même connu une bonne saison. Les séries ont été un peu ordinaires, mais faut s'attendre à une grosse saison parce que, visiblement, ça va être lui le centre du deuxième trio, c'est Oliver Kapanen.
0: Ouais, mais t'as raison, Fred, t'as un mot du bon point. Puis Oliver Kapanen, l'année passée, quand il a commencé la saison sur le deuxième trio, Max, rappelle-toi qu'est-ce qu'on disait, qu'est-ce qu'il fait là.
1: Ah oui.
0: Mais tu sais, qu'est-ce qu'il fait là? Tu sais, on c'est parce qu'on n'avait pas rien d'autre. Tu sais, il était là par défaut, mais en même temps, Fred, il a scoré 22 buts, il a eu une bonne saison, mais t'as raison, dans les playoffs. Moi, je pense que dans la saison régulière, il a été correct. Dans les playoffs, quand le jeu a steppé up, puis l'intensité a monté un petit peu, et on l'a vu une couple de fois laisser des traces de break d'un coin, puis tu peux pas faire ça.
1: Ben non.
0: Tu peux pas faire ça, puis je me rappelle très bien. Non, mais Fred, je me rappelle très bien le match contre Buffalo en overtime. Il est sur la glace, puis il y a une rondelle libre, puis il y a une genre de course pour la rondelle, puis il a littéralement chié dans ses culottes, puis il a laissé le puck là, puis les Sabres de Buffalo sont allés marquer le but gagnant.
1: Ah oui.
0: Tu sais, tu peux pas faire ça. Fait que ça prend. Lui, il a une bonne saison régulière, mais quand c'est le temps de stepper up, de monter son jeu d'un cran, il va falloir qu'il le fasse aussi. Est-ce qu'il va le faire cette année? Tu sais, c'est une année de plus en arrière de la cravate, d'expérience et tout ça. Mais je pense qu'il va être capable de le faire. On verra. Mais tu sais, tout le monde, faut qu'il soit égal, sinon meilleur qu'ils ont été l'année passée. Ouais. On s'attend à ce que Suzuki score encore 100 points. On s'attend à ce que Caulfield... T'sais, marque encore 50 buts. Slavkovski, il faut qu'il ramasse minimum un... T'sais, ça va être un point par match.
1: Ouais.
0: Est-ce que Philippe Danault peut être meilleur? Est-ce que Philippe Danault, offensivement, l'année passée, ça a été assez tiède. Il est capable de nous en donner un petit peu plus.
1: Ouais.
0: Je pense qu'il est capable.
1: Ce que Suzuki a dit. Il était rencontré par la presse à son tournoi de golf l'autre jour, puis il a dit « Cette année, oui, je vais me donner la permission d'être pas mal plus dur avec les gars pour faire respecter les standards d'excellence qu'on s'est donnés. » C'est le fun d'entendre ça.
0: Ben, j'ai vu ça moi aussi, Max, puis c'est la job d'un capitaine. C'est la job d'un capitaine. Puis moi, j'ai joué avec Bob Gainey, était capitaine à Montréal. Brian Sutter, il était capitaine à Saint-Louis. Steve Eisenman avec les Red Wings. Fait que je peux te dire, les gars, que ça arrive souvent que tu es dans un team meal avant la game. Mettons, on s'en va manger après la pratique. Il y a une heure, on est tous ensemble dans la petite salle où on a notre repas d'équipe. Souvent, les capitaines, un gars comme Brian Sutter va se lever. Vous allez, les boys, asseoir, il faut tac, tac, tac, tac, tac, tac, tac. Toi, il faut que t'en donnes plus. Toi, il faut que t'en donnes plus. Toi, il faut que tu sois plus physique. Toi, il faut que tu fasses ça. Toi, il faut que tu shootes le puck. Tu sais, c'est ça, la job d'un capitaine. Puis, c'est correct parce que, tu sais, ça serait pas correct si Suzuki se pognait le cul et faisait rien. Mais non, Suzuki, il est toujours là. Il se présente tout le temps, game après game après game. Il manque jamais de match. Il est régulier comme une horloge. Fait qu'il peut se permettre de faire ça. Il a la maturité, puis il a le statut pour le faire. Fait que j'ai pas de trouble avec ça, Max.
1: Hey, tu vois, on a deux faites, puis il nous reste plein d'affaires à jaser encore.
0: Ça, on n'a pas fini, ça va être la fin. Mais une trouble que ça commence, mon frère, ça va y aller.
2: Ça va être extraordinaire. Moi, j'ai hâte d'entendre d'autres expressions savoureuses, comme il a laissé des traces de break dans le coin de la patinoire. Ouais. Ça, c'est ouais,
0: mais
2: savoureux.
0: Je voulais pas dire, il a chié dans ses culottes en partant. Non, mais tu
1: l'as dit pareil, fait que... Au début, il installe le terrain, lancement, c'était un diplomate, on bâtit ses affaires.
2: Il installe sa personnalité, Gilbert.
1: Demain, Gilbert.
0: Salut les boys.
1: Salut. Salut,
0: journée.
1: OK, 16 minutes. Ah, j'aime ça, ce
2: chronique-là.
1: Ça va être
2: le fun, cette affaire-là.
1: Ah oui, mais c'est vrai, il y a raison. Ça pourrait s'appeler les vraies affaires. Francis de Grand Prix, si j'avais su, dans Beau 100 000 Martin.

0: Francis de Grandpré avec Sylvie Messieurs dans vos 100 000 matins, 7h18 dans les prochaines. Michel Carpineau s'amène. Vous savez, quand on devient candidat politique, des fois, les adversaires vont tenter d'aller fouiller dans notre passé, sortir des affaires qu'on a dit il y a une couple d'années pour nous faire mal paraître. C'est un problème présentement d'un des candidats dans Charlevoix-Côte-de-Beaupré. Il est aux prises avec quelque chose qu'il a dit alors qu'il était animateur radio. Et ça fait jaser pas mal, notamment les artistes. On en parle avec Michel Carpineau au retour de la salle de nouvelles d'Arsenal Média.
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11: 14 degrés présentement pour l'Abitibi. Je sais pas combien de temps ça dure un orage. D'habitude, c'est comme une couple d'heures, mettons, ou peut-être genre 50-60 minutes. Là, il y en a de prévu cet après-midi, il y en a de prévu demain matin, mais je sais pas si c'est le même. Je sais pas si comme il part et revient. Moi, à peu près, c'est plusieurs petits orages qui se déposent en Abitibi. Mais c'est ce qu'on prévoit pour cet après-midi, c'est ce qu'on prévoit pour demain matin. Le max est à 22 pour aujourd'hui. Demain, le max est à 15. Après ça, retour du soleil est prévu quand même pour jeudi avec un max de 23 pour l'Abitibi. 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

on en jasait avec Michel Scampino de la salle de nouvelles d'Arsenal Média. Vous savez, des fois, des candidats vont dire des choses à l'exercice de leurs fonctions, de leurs anciens métiers. Des fois sur Facebook, des fois en ondes à la télé, à la radio, ça arrive des fois des candidats qui arrivent des médias comme ça. Ben, des fois, il y en a qui prennent plaisir à déterrer ça. Et là, ça arrive un candidat dans la côte de Beaupré, Charlevoix. On va jaser de ça avec Michel Scampino après Kingdom of Fear. Voici Cameron Whitcomb.

0: Très heureux de rejoindre, comme à chaque matin, d'ici la fin de la campagne électorale, Michel Carpineau. Salut!
1: Salut, salut messieurs!
0: Michel, ça a sauté aux yeux de bien des gens, ça, la façon qu'on a des fois d'essayer de déterrer des choses que des candidats ont dit dans d'anciennes vies. Parce que certains candidats politiques, des fois, sont issus de la télé, de la radio, d'autres des personnalités médias sont intervenus sur les médias sociaux. Là, on va essayer de scruter, trouver de quoi. Et là, on parle d'un ancien animateur de radio, François Gariépy, qui était à Radio X, qui, par des paroles passées, dans l'exercice de ses fonctions d'animateur de radio, se retrouve un peu dans l'embarras ce matin.
1: Oui, effectivement. Puis la circonscription de Charlevoix-Côte-de-Beaupré fait vraiment beaucoup parler d'elle.
0: Oui,
1: effectivement. Il y a eu des propos, effectivement, là, de la part de M. Gariépy à propos d'Anne-Marie Wittenshock, l'artiste d'ailleurs qualifié de dégoûtant et d'inélégant. Vous avez peut-être vu aussi passer l'expression « squat » pour les femmes autochtones qui étaient replacées dans un contexte. Ouais. Il disait que c'est sa mère qui était dans les premières générations de sages-femmes au Québec, en tout cas. Puis ce mot-là...
0: Jen Peterson l'utilise dans son livre aussi, La déesse des mouches à feu, deux fois. Puis c'est ressorti également. Là, on se défend en disant que c'est dans le contexte de j'ai écrit un livre, c'est dans l'histoire. Fait que tu sais, ça porte interprétation tout le temps, mais c'est juste prouver qu'on scrute et on peut retourner loin dans le passé de quelqu'un.
1: Ben moi, je dis souvent, quand tu fais de la politique, le rétroviseur peut parfois être projeté très loin. Justement, c'est ce qu'on vit, là. Il y a eu la question des artistes aussi, dans le cas de M. Gariépy, qui a fait l'objet de moult articles dans les journaux.
0: Il disait notamment que c'est pas une vraie job.
1: Ouais, c'est ça, exactement. T'sais, il avait dit, si votre passion, votre art ne vous mène pas comme ça à la fortune, ou au moins une espèce de suffisance financière, ben c'est peut-être pas une vraie job. Mais, en tout cas, dans une mise au point qu'il a publiée ce matin, là, il s'est dit désolé que les propos aient créé une polémique. Puis il disait que c'est le fameux hors contexte, une différence entre le titre de l'article et ce qu'il a vraiment mentionné dans une émission de radio. Ce qu'il a dit ce matin dans une publication Facebook, c'est la même chose que pour les sportifs. Il y a des petits gars, toute leur vie, qui veulent jouer au hockey. Ils sont rendus dans les remparts, ils font pas l'équipe. Ils sont pas repêchés. Ils vont faire la Ligue junior majeure du Québec. Ça va être tout. Est-ce que le gars qui a pas fait le Tour de France toute sa vie, justement, même si c'était son rêve, est-ce qu'on devrait le compenser financièrement? Alors, François Gariépy dit qu'il avait mentionné que si la passion ou l'art des artistes les menaient pas à la fortune, un peu ce qu'on mentionnait tantôt, là, c'était peut-être pas une vraie job, mais justement, lui, il s'est défendu ce matin en disant qu'il avait beaucoup supporté le milieu artistique là, au fil, justement, des dernières années, qu'il avait travaillé 15 ans dans le milieu culturel, que les gens savaient à quel point il mange de la culture québécoise, lui qui possède près de 4000 disques québécois. Il signait plusieurs textes dans le voir pour promouvoir, justement, la culture québécoise. Alors, c'est une remise en contexte qui a été faite, justement, ce matin.
0: C'est un candidat péquiste, faut le dire, et là, PSPP s'est porté à sa défense rapidement.
1: Ben oui. Effectivement, le chef péquiste qui continue d'appuyer son candidat en dénonçant ce qu'il appelle une chasse à l'homme. Justement, on a vu hier le candidat libéral Michel Bureau, celui-là même qui se disait libéral péquiste, là, qui avait pratiquement appuyé M. Gariépy avec toute la polémique qu'on connaît.
0: Il va bien voter pour lui.
1: Ben, tu sais, je sais pas trop, mais en tout cas, effectivement, les choses ont été replacées dans leur contexte ce matin. Mais ce que ça veut dire, c'est effectivement, tu sais, ce que tu peux avoir dit dans les dernières années, les derniers mois, mais je dirais même dernières années, ça peut facilement te rebondir dans le visage, justement, dans le cas où tu décides de faire de la politique.
2: Object in the mirror are closer than they appear. C'est ce qui est écrit.
1: Exactement. C'est écrit dans nos miroirs. On comprenait pas ce que ça voulait dire, mais on le comprend.
0: Mais ce qui est drôle, Michel, là-dedans, là, puis à chaque élection, on dirait que ça revient sur le plancher. Il y a une demande de la population que les candidats parlent de leur parti et de ce qu'ils veulent faire plutôt que de parler de ce que les autres ne feront pas ou n'ont pas fait. Puis on dirait qu'à chaque année ou à chaque élection, on retombe dans ce piège-là d'essayer de coincer la personne qu'on a en face de nous au lieu de dire, ben moi, en tant que candidat dans l'Assomption, dans Masson, dans Témiscouata, peu importe, ce que je m'engage à faire dans ma circonscription pour les gens de chez nous, au lieu de dire, ouais, mais là, lui, il a dit ça, lui, il a dit ça, maintenant, lui, en 2008, à côté, c'est le frigidaire d'un party, il a dit ça.
1: Là, Max, tu m'ouvres une porte, justement, parce que, effectivement, c'est tellement plus facile, des fois, d'aller coincer l'adversaire, de le dénigrer, alors que, effectivement, moi, ce que j'entends sur le terrain, les gens veulent qu'on leur dise, écoute, là, nous, on a telle problématique dans notre région. Qu'est-ce que tu peux faire pour nous aider? Donne-nous des engagements, pas une ligne de parti, là, des engagements précis que toi, tu peux faire pour ma ville. Et c'est ça que les gens veulent entendre durant la campagne électorale. Puis là, des fois, tu sais, ça va s'en aller sur une autre voie, puisque c'est ce qu'on voit là, dans de multiples situations de ce temps-ci.
0: On va terminer avec ça. Je veux pas te prendre de cours, mais tu sais, on est à 34 jours du vote. Ça va très, très, très, très vite. pour la CAQ. Oui. On a commencé en lançant la campagne tout de suite avec la crise tarifaire, les relations avec Donald Trump, les États-Unis. On dirait que ça s'essouffle dans le message de campagne, là.
1: Oui, c'est très très possible effectivement. C'est un, je sais que Mme Fréchette avait dit bon que l'effet Trump justement pouvait être un élément déterminant de la campagne, mais il y a d'autres studios qui vont justement nous arriver durant la. C'est long, 39 jours hein, pour une campagne électorale. Oui, on disait que c'était le maximum qu'on pouvait aller là, et ça peut être une éternité en politique justement. Puis quand tu regardes les sondages, ben ça, Parti québécois est encore en avance, mais tu sais, il y a du mouvement qui se fait au niveau de la CAQ. Puis si tu t'interprètes les données au niveau des 55 ans et plus, ben là ça change encore une fois. Là, la CAQ est avantagée. Alors il y a toutes sortes de choses qui vont se dire durant la campagne électorale. Ce dont on parle aujourd'hui sera peut-être pas la même chose la semaine prochaine, parce que effectivement ça bouge énormément. Et puis il y a moi j'espère en tout cas voir arriver des sujets locaux beaucoup durant la campagne électorale, parce que c'est de ça dont les gens ont besoin.
0: Ouais, absolument, souhaitons le, parce que de circonscription en circonscription, les gens en demandent justement d'être considérés localement. Michel, très bon. Oui. On se reprend demain même heure. Un grand merci.
1: Salut messieurs.
2: Salut Michel.
0: Salut, bonne journée. En musique tout de suite, voici Bush. L'alter s'appelait Bush X. En fait, on va en ville X, ça va être juste Bush. Ça, Glycerine.
2: C'est pas les lutteurs, ça, Bush? Non, ça, hein? C'est pas le même monde de la lutte, là.
0: Non, c'est, ça, okay. C'est les Bushwalkers.
2: Ah oui, ok, mais ça, c'est un mélange entre mes bouches.
0: Glycerine, Bush, tout de suite.

0: Hey, le joueur de contrebasse dans garde-robe.
1: C'est bien triste de faire cette chanson-là. On dirait que quelqu'un est mort. J'adore cette chanson-là. Je trouve ça tellement bon. Hey, Francis Frabie, semaine dans les prochaines. Votre tolérance au risque, c'est quoi? Tu sais, souvent, là, tu vas t'asseoir avec un conseiller financier, tu dis, bon, j'ai des sous à investir, j'ai épargné un peu cette année. Puis il te pose la question, c'est quoi ta tolérance au risque?
2: C'est
1: variable, ça dépend. Ouais. Mais ils sont là pour vous accompagner parce qu'évidemment, le risque que vous allez choisir dans les placements que vous allez choisir vont avoir une incidence sur ce que ça peut rapporter ou ce que ça peut vous faire perdre. Aussi, Francis nous explique ça dans les prochaines minutes. Francis Frappier de chez Finexia, bougez pas.
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2: On le retrouve comme à chaque semaine, Francis Frabi de chez Fidexia. Salut Francis.
3: Ouais, salut les gars.
2: Comment tu vas?
3: Ça va super bien, vous autres?
2: Ah, ça va très bien. J'aime beaucoup le sujet de cette semaine parce que ça permet de se valider en tant que personne qu'est-ce qu'on est prêt à tolérer où on est capable d'aller avec nos finances. Parce que quand on va voir un conseiller financier pour investir, pour placer des sous, on se fait souvent poser la question suivante. C'est quoi ta tolérance au risque? Puis ça peut déterminer quel genre de profil d'investisseur on a.
3: Oui, exactement. Arrêter sur une loi, c'est un questionnaire qu'on est obligé pour bien connaître notre client, donc de bien comprendre sa tolérance au risque, oui. Et c'est toujours basé sur les objectifs du client aussi à travers ça. Puis l'objectif est-tu à court terme, à moyen terme, à long terme. Fait que c'est sûr et certain que risque versus volatilité, ça a son importance, puis ça fait une différence à ce niveau-là.
2: Oui, parce que c'est important aussi de comprendre que c'est pas parce que c'est risqué que tu vas faire pas mal plus d'argent plus vite, là.
3: Non, exactement. Exactement. Puis, tu sais, moi, ce que j'aime dire aussi, tu sais, c'est comme la météo, ça, c'est volatile. C'est surtout au Québec, là. Ah, il fait beau et il pleut il neige, tu sais, dans la même journée. Ça, mais ça affecte pas grand-chose à part certaines personnes de rumeur, là. Mais sinon, ça change rien. Versus que le risque, c'est dire, hey, je suis dans un climat qui peut avoir des ouragans, des incendies. Ça, c'est risqué. Fait qu'il faut faire la différence entre les deux. Puis dans le placement, c'est la même chose.
2: Oui, absolument. Fait que comment on fonctionne, mettons, pour valider c'est quoi notre profil? Comment ça se passe pour choisir vers quoi on devrait s'en aller?
3: Bien, première des choses, c'est toujours l'objectif est voulu. Donc, c'est-tu pour des études? C'est-tu pour acheter une maison? C'est-tu pour la retraite? C'est-tu pour acquérir une entreprise, l'immobilier? Bon, fait que pour déterminer à la base l'objectif. Puis sur le questionnaire, souvent, ce qu'on va regarder, c'est le fameux questionnaire de tolérance au risque. Bien, c'est un, l'horizon de temps. Si je veux acheter, exemple, ma maison dans 2 ans ou je veux, c'est pour une retraite qui est dans 20 ans.
2: Ouais, c'est ça.
3: Je suis certain que ça sera pas le même objectif, donc ça sera pas le même horizon de temps. Parce que dans l'effet de temps, ben, en règle générale, c'est sûr qu'il y a plus de détails, mais tu sais, à court terme, ben, le risque de perdre est toujours plus grand qu'à long terme. Et ça dépend dans qu'est-ce qu'on a investi, bien entendu, puis on va le voir au niveau des autres types de risques. Mais dans le questionnaire, on va poser des questions. Est-ce qu'on a la capacité à prendre du risque? Ah oui, l'immobilier, c'est bon. Ben, ça peut être bon, effectivement, de bien analyser comme n'importe quoi. Mais si tu as tout mis all-in, ton argent, dans l'immobilier, puis tu as 2 locataires qui ne te payent pas, qui s'en vont,
2: ouais,
3: tu es rendu que c'est toi qu'il faut qu'ils assument le 1 200 $, c'est de loyer non payé. As-tu la capacité de le faire? Donc là, on tombe avec un risque à court terme. T'sais, si tu n'as pas la capacité à court terme, ben là, tu vas te faire avoir les clés baissées à ce moment-là. Mais si tu es capable de le supporter, c'est dommage, c'est plate. Mais on en est là.
4: Est-ce que vous pouvez être appelé, Francis, à modifier, dans le fond, pas le résultat, là, parce que le résultat, il est là sur le papier, mais une fois que tu as le résultat, toi, tu dis, bon, la façon dont mon client veut investir, où il veut aller, son risque est pas bon, il faut qu'il change ça. Donc, à ce moment-là, toi, c'est de le convaincre d'augmenter son facteur de risque.
3: Augmenter ou diminuer, effectivement, ouais. C'est comme, ouais, mais là, je veux le mettre dans le marché, ça monte, mais je veux m'acheter une maison dans 1 an et demi, 2 ans. Oh, attends, là, c'est parce que t'as-tu pensé, tu sais, c'est le fun, là, tu sais, d'appât du game, d'en vouloir plus. Puis, tantôt, vous parlez de Paris, j'ai fait, wow, le timing est écœurant aujourd'hui. Mais fais en sorte que, ben, c'est ça, c'est comme, hey, je veux acheter une maison dans 1 an, 2 ans. Oups, le marché baisse de 10%, une correction, ça peut arriver. Je retarde mon projet d'1 an.
2: Ben oui.
3: Ça commence à être plat. Fait qu'il faut le faire voir au client autant positif de dire, hey, t'es un peu trop bas. Tu veux acheter des certificats de placement garantis, les fameux CPG. Ouais, mais l'inflation est presque aussi haute. Quand on rentre la fiscalité là-dedans, donc payer de l'impôt, l'inflation qui augmente, ben, c'est des produits qui peuvent être corrects pour ce court terme. Mais les gens qui ont 100% de leur portefeuille là-dedans pour du long terme, ben là, c'est le risque de s'appauvrir, c'est le risque d'appauvrissement à long terme. Fait que tu sais, mon argent est sécur. Tu viens de me parler que c'est risqué parce qu'à long terme, tu perds de l'argent. Fait que oui, on va guider les clients à ce moment-là à peut-être augmenter leur risque dans leur tête à eux. En réalité, c'est qu'on augmente la volatilité en réalité. De dire, hey, tu vas connaître un peu de vague, là, mais ton trajet, là, je veux dire, il change pas, là. Tu s'en vas du point A au point B. Ça se peut qu'il y ait un peu de vague, un peu de vent, mais ton objectif, c'est toujours aligné en ligne droite.
2: Mais pour les gens qui suivent ça au quotidien, mettons, là, qui ont un portefeuille d'investissement, qui sont un brin nerveux, les journées où ça crache, des fois, puis ça peut arriver une très, très mauvaise journée, une très mauvaise semaine, un très mauvais mois, faut se dire que ça va remonter éventuellement. Tu sais, il y a des gens qui vivent mal avec ça, le fait d'ouvrir leur portefeuille, de faire, oh mon Dieu, aujourd'hui, j'ai perdu 2000 global dans mon portefeuille, que t'avais peut-être gagné 80 dans les trois dernières années ou à peu près, là, t'es descendu. Tu sais, ça fluctue tellement. Fait que c'est pour ça que c'est important de l'établir d'avance, que, mettons, personnellement puis émotivement, t'es capable d'endurer, je pense.
3: Oui, puis ce qui aide là-dedans, puis c'est de faire un plan. Vous faites un plan avec votre professionnel.
2: Ah, c'est
3: sûr, certain de travailler l'autonome, l'investisseur autonome, il sera peut-être pas en mesure de se faire son propre plan et de gérer son risque, son anxiété, comme tu disais. Mais quand tu as un plan, tu sors avec ton conseiller, puis c'est souvent là-dessus, on paye ouais, les gens nous payent bien plus dans un certain sens quand ça baisse. C'est là qu'on travaille plus fort. Fait, quand ça baisse, on travaille plus fort. Quand ça monte, les dernières années, on travaille un peu moins fort. Maintenant, si on dit comme ça, on travaille autant, mais on a travaillé psychologiquement pour rassurer les gens quand les marchés sont plus négatifs, quand il y a de la turbulence. Ben, c'est là que le rôle d'un conseiller, c'est hey, on a fait un plan de match, je t'en souviens, ça va arriver qu'il y ait des vagues, avec des vents de côté, mais notre objectif est toujours de s'aligner vers là. Ça se peut qu'il faut dévier un peu la route à gauche par droite à cause des courants, mais c'est notre objectif est de se rendre au point B. Ben, on va s'y rendre, l'objectif, le plan il était bien monté. Ben, suivons les choses, suivons le plan de match, puis on va rassurer les gens beaucoup de cette façon-là.
2: Ouais, puis c'est la bonne façon de le faire, puis il faut aller voir un professionnel comme toi, Francis. Merci de ton temps ce matin.
3: Ouais, merci à vous deux. Merci.
2: Salut, Francis Frappy de chez Finexia, très facile à trouver sur les moteurs de recherche. En musique, c'est Blue Ridge Band avec Loving You Is Easy. On joue ça tout de suite dans vos 100 000 matins, puis dans les prochaines, je vais vous parler d'un héros obscur. Vous savez, des fois, il y a des gens qui, par des petits gestes, vont créer beaucoup de bonheur alentour d'eux. Puis cette personne-là, un geste à la fois a rendu bien des gens bien heureux par la surprise. Je vais vous raconter ça dans les prochaines minutes dans vos 100 000 matins. Restez là.

0: 7h55 dans vos 100 000 matins. Avez-vous déjà travaillé dans des restaurants, Fred?
1: Oui.
0: Oui, tu as travaillé où?
1: Dans beaucoup de restaurants.
0: OK, tu faisais quoi?
1: Serveur.
0: Serveur?
1: Ben, j'ai tout fait. Là, j'ai été boss boy. J'ai commencé boss boy. J'ai été serveur. J'ai été suiteur. J'ai été...
0: Comme serveur, là, ça t'arrivait-tu des fois de faire comme, hey, je vous l'offre votre café, madame. Là, puis ça, je vous le donne. Là, puis ça,
1: Certains, c'est pas moi qui paye.
0: Excellente réponse. Il y a un gars qui, comme toi, un client à la fois, pendant des années, a semé le bonheur. Et il le faisait tout le temps. Je vais vous raconter qu'est-ce qu'il faisait parce que ça me fait beaucoup rire. Moi, ça m'est déjà arrivé, puis j'étais content, content, content. Je raconte ça au retour dans vos 100 000 matins. Restez là.
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3: Bon mardi, c'est Louis-Philippe Arnoirel. Politique fédérale, les libéraux ont gagné leur pari de ravir la circonscription de Chicoutimi-le-Fjord aux conservateurs. Le candidat libéral Daniel Gobeil a été choisi par les électeurs de la circonscription pour devenir leur représentant à la Chambre des communes. Cette victoire permet aux libéraux de gonfler leur courte majorité à Ottawa. Les conservateurs détenaient ce siège à la Chambre des communes depuis 2018. Selon M. Gobeil, les électeurs ont été particulièrement réceptifs à son message dans le contexte de l'escalade des tensions commerciales avec l'administration américaine. Par ailleurs, si 3 élections partielles fédérales se sont achevées hier, d'autres sont à venir puisque le premier ministre Mark Carney doit désormais en organiser 6 autres. Le député libéral Stephen Guilbeault a officiellement démissionné de son siège vendredi dernier selon le site web de la Chambre des communes. M. Guilbeault s'était déjà retiré du cabinet libéral pour une question de principe car l'orientation du parti en matière d'environnement avait changé sous la direction de M. Carney. M. Guilbeault représentait la circonscription de Laurier-Sainte-Marie à Montréal. Une collision mortelle impliquant 3 véhicules s'est produite à Saint-Lucien, dans le centre du Québec, hier. Le drame est survenu vers 7h45 sur le 7e rang de cette petite municipalité de moins de 2000 habitants, située à une trentaine de kilomètres de Drummondville. Un poids lourd et un véhicule transportant du béton sont entrés en collision frontale. Une voiture a ensuite percuté l'arrière du véhicule lourd. Le conducteur de la bétonnière a succombé à ses blessures dans un centre hospitalier dans les heures qui ont suivi l'accident. Et la procureure générale de la Colombie-Britannique demande à Meta d'appliquer au Canada les mêmes mesures de protection pour les enfants que celles prévues aux États-Unis. Meta, qui exploite Facebook et Instagram, a accepté de mettre en place aux États-Unis des restrictions d'accès au contenu, une vérification de l'âge et des fonctions pour limiter l'utilisation excessive. Or, le déploiement de ces mesures n'est pas prévu au Canada. C'est ce qui complète vos actualités Arsenal Media. Passez une bonne journée sur nos ondes.
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5: Les Blue Jays de Toronto qui commencent une série ce soir. J'avais dit hier, là, mais non, hier, on était en pause. Et on commence une série très importante contre les Guardians de Cleveland. Pourquoi importante? Parce que les Guardians de Cleveland sont la dernière équipe qui est qualifiée là, pour les séries éliminatoires. Donc, c'est après eux autres que les Blue Jays courent. Les Blue Jays qui vont quand même bien. Une série de 3 victoires présentement. Ouais. Espérons que ça se poursuive. Parce que si on veut accéder aux séries, va falloir en coller une coupe. Parce que les autres équipes, les Red Sox, les Yankees, les Astros, les White Sox, les Rays, du moins dans notre division, là, les Rays, Yankees et Red Sox ont beaucoup d'avance. Fait qu'on peut pas espérer que ça soit dans notre division, mais on peut espérer d'être meilleur deuxième. Mais ça va prendre encore une fois une grosse fin de saison. On se déplace du côté de Flushing Meadows, dernier tournoi majeur du monde du tennis. C'est le US Open. On surveillait hier Félix Auger-Aliassime qui faisait son entrée sur le cours central et il a gagné hier. Ça n'a pas été facile. Là. 7-5, 4-6, 6-3 et 7-5 contre Riki Ijikata. Mais quand même, il a gagné. C'est ça qui est important, qu'on va suivre son parcours. Bien sûr, on va suivre aussi le parcours des autres Canadiens, Denis Shapovalov et Léla Annie Fernandez, qui sont en action aujourd'hui. Et

0: Gordy Howe du soccer.
1: Incroyable comment il est dominant encore.
0: Ouais. Ou que la Ligue MLS est vraiment pas forte.
1: Non, c'est ça, il y a ça aussi. La game, ça vient avec Gilbert Delhomme à 8h30, manquez pas ça. Qui va en donner plus? Qui doit en donner plus? C'est chez le CH.
0: Chez le Canadien.
1: Oui. Ça, c'est raison. Et au retour, un employé dans une chaîne de restauration rapide au McDo, pour pas la nommer, qui a semé le bonheur une croquette à la fois. Je vous raconte ça. Après Somber, voici My Body Isn't Ready. Je vous souhaite un excellent mardi. Bienvenue dans vos 100 000 matins. On file ensemble jusqu'à 9h, jusqu'à l'arrivée de Chuck Noël. Le meilleur de la musique, c'est haut.

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2: Oh. Ça me fait rire parce que des fois, des petits gestes peuvent rendre des gens vraiment, vraiment heureux. Je vous explique, c'est un gars qui est en train de manger lentement, mais sûrement, tranquillement, des croquettes au McDo. Le gars a déjà travaillé au McDo. Il est en train de manger ses 10 McCroquettes dans un McDo d'Edmonton. Ça se passe en novembre dernier. C'est un vendredi soir. Puis un moment donné, il fait « Hey, tu sais, vrai. » Il est travaillé dans un McDo, moi. Puis il se rappelle qu'est-ce qu'il faisait travailler là pendant 2 ans et demi. À toutes les fois où quelqu'un commandait un 6 McCroquettes ou un 10 McCroquettes, il en mettait toujours une de plus.
3: Hey, c'est donc incroyable.
2: Mais là, lui, il prenait ça en photo. Il dit « Je me rappelle quand je travaillais au McDo dans le temps. » Et à toutes les fois que quelqu'un commandait un 10 McCroquettes, moi, j'en mettais 11. Sa publication Instagram s'est rendue à 1 million d'impressions. Elon Musk l'a liké en laissant le commentaire. Des fois, des petits gestes peuvent rendre des gens...

0: vraiment heureux. Puis il dit, c'était drôle de les voir de la cuisine des fois compter. Un, deux, trois. Hey! J'en ai 11! C'est comme trouver 2 piastres dans tes poches. Pis tout. Sauf que là, les gens commencent à faire, ouais, mais c'est du vol. Fait, hey, c'est du vol, attends, là. T'sais. Travailler en cuisine, il figure, selon les calculs, qu'il devrait à propos, mais il devrait à peu près 1 600 $ à la chaîne de restaurants McDonald's.
1: C'est pas pire.
0: Pour les cartels qu'il a donné à travers le temps. Puis ce qui est drôle, c'est que là, cette publication-là a mené à un genre de confessionnal où plein de monde disait, moi, je travaillais chez Dairy Queen. Des fois, quand je voyais une fille de mon goût, elle me commandait un bel chèque, un moyen, je donnais un large, je faisais un clin d'œil. Moi, je travaillais à telle place.
1: Cheesy.
0: Je commandais une frite, je mettais la plus grande frite, mettais 2 patates des fois pour les patates déjeuner. Ouais. Tu sais, nous autres, quelqu'un dit, je travaille dans un genre, un Dunkin' Donut. Il dit, on a une règle, là, Dunkin' Donut. Puis, Tim, là, tu sais, les muffins, là, faut que tu prennes le premier en avant, le premier en arrière. Tu peux pas choisir. Tu sais, Alexandre Barrette, on avait fait un numéro d'humour, là. Mettons, tu te commandes un bang, j'aimerais ça avoir lui. Non, c'est lui, il faut que je te donne. Des fois, je prenais le plus gros, tu sais, quand la personne était vraiment gentille, tout ça. Puis là, les gens ont commencé comme ça à se confier. Un gars, il dit, moi, j'ai travaillé chez Poulet Frit Kentucky dans un baril de poulet. Je mettais tout à 2 morceaux de poulet de plus, des affaires comme ça.
1: Ouais, c'est simple. Ça coûte pas grand-chose, quand même, familles. On s'entend, tu sais. Moi, je travaillais en arrière d'un bar, puis, tu sais, à un moment donné, quand t'avais le gaucho qui arrive à 1h du matin, ça va bien beau, mon chum. Fait qu'on y faisait juste un coke. T'sais, à un moment donné, on a une certaine responsabilité.
0: Si je chargeais un
1: double? Non, j'y chargeais rien.
0: OK, c'est ça.
1: C'est ça. Hey, ça aurait été crosseur. Ouais. Hey, tu sais, un double, c'est une douille 12 piastres. Puis, non, mais tu sais, on faisait juste un coke.
0: Ah, ouais.
1: Tu mettais de la lime, tu vois pas la différence rendue. En dernier temps, c'est qui est rendu. Oui,
0: c'est ça.
1: Hey, non, tu sais, buddy, ça me fait plaisir. Tu nous en as assez pris, tu sais.
0: T'es fait, ben, chum avec le barman, il me paye des verres.
1: Ah, ouais, c'est ça. Pour moi, il me veut. Non, pas du tout. Surtout pas qu'une haleine de même, je te le garantis.
0: Mais des fois, c'est drôle parce que, tu sais, dans l'exercice de tes fonctions, quand tu peux le faire, donner des affaires à du monde, des fois, c'est comme, tu t'en attends pas, tu fais, hey, c'est vraiment fin.
1: Ouais.
0: Tu sais, c'est niaiseux, là, mais l'autre jour, j'étais dans un magasin de vélo, fallait que je fasse arranger de quoi, sur le vélo à mon gars, puis j'arrive là. Puis le gars, il l'arrange vite, j'ai combien je te dois, il dit non, c'est beau. Mais non, mais t'as pris du temps pour le faire, combien je te dois, c'est un ajustement, je le vois, là, c'est marqué ajustement 24,99, là, c'est ton affaire. Non, ça me fait plaisir, c'est pour ton gars, puis tout, c'est bien correct. Non, je viens, il dit non, c'est pour vrai, il dit va-t'en, fais plaisir. Dit, non, j'insiste, là, il a pris mon vélo, il m'a donné un coup, il m'a dit sort. Mais je trouve ça fin, pour vrai, des fois, de faire comme, tiens, gars, prends-le.
1: Ben oui.
0: Tu sais, mettons, le Tim Hortons où je vais des fois le matin, je vais là tous les matins. Fait que, une fois de temps en temps, fait, j'ai pas le temps de prendre les, OK, c'est bon, mais là, moi, le lendemain, mon café, il coûte 2,22. Le lendemain, quand je reviens, souvent, je vais y laisser 5 piastres, je garde le change, pas grave. Ça revient
1: ça
0: un moment. C'est ça, ça s'égale à un moment donné. Mais bravo à ce gars-là, Cody, qui s'appelle le héros des McNuggets.
1: J'aimerais ça, moi. J'aimerais ça que ça m'arrive. C'est tout. C'est, hey, une de plus, c'est donc bien cool.
0: Ah oui, c'est clair, hein.
1: Une erreur en ma faveur, j'aime ça.
0: Ah oui, une erreur. Tu retournes en dedans, tu fais, hey, excuse-moi, il y en a une de trop.
1: Oui,
0: j'ai mangé.
1: Je la redonne.
0: Je veux juste te le dire, je l'ai mangé. Voici deux frères avec Léo Gagné tout de suite dans vos 100 000 matins.

0: La game s'en vient avec Gilbert Delhomme dans les prochaines, manquez pas ça. Tu sais, il y a des gars chez le Canadien à qui c'est difficile d'en demander plus. Cole Caulfield en a marqué 51, là, à un moment donné, là.
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0: Puis même s'il arrive à 47 cette année, tu peux pas, c'est tellement dur de marquer 50 buts dans le hockey d'aujourd'hui, honnêtement. Puis surtout que Cole Caulfield joue dans l'Atlantique, une des divisions, en fait, la division la plus forte cette année encore dans la ligue. Tu sais, si tu joues dans l'Ouest, en marque 50, c'est tel que tel. Ça dépend où dans l'Ouest, là, évidemment. Mais j'ai hâte de voir chez le Canadien, surtout pour Gilbert, qui va devoir en donner plus cette année. Est-ce qu'il y a des gars qui ont un viseur dans le dos? T'sais, est-ce qu'il y a des gars que les attentes sont vraiment plus élevées par rapport à l'année passée? Puis, tu sais, par rapport à qui? Par rapport au coach? Par rapport au capitaine? Tu sais, Nick est body-body avec pas mal tout le monde. Est-ce qu'il va serrer la vis cette année auprès de certains de ses bons chums? On va en parler justement avec Gilbert Delhomme de BPM Sport qui s'amène dans les prochaines minutes dans la game, dans vos 100 000 matins.
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5: Au Rhin, l'Abitibi, on est à 14 degrés présentement. Faut surveiller vraiment les prochaines heures. Ce matin, il va mouiller un peu, on va s'en sortir, mais c'est vraiment en après-midi là, que les choses changent. Il y a un orage prévu cet après-midi, un orage qui est prévu demain matin également. Donc, ça va tomber pas mal en termes de précipitation dans les prochaines heures pour l'Abitibi. Retour du soleil prévu pour jeudi, alternance soleil-nuage avec un max de 23. Et même pour demain, mercredi, là, c'est des forts vents avec un humidex de 28 puis un orage. Youpi! C'est ça les prochaines heures pour l'Abitibi-Témiscamingue. Merci d'être là. Ah, oh.

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2: Très heureux de le retrouver dans la game, comme à chaque matin, Gilbert Delorme. Salut!
3: Comment ça va les boys ce matin, en grande forme?
2: Ben yes. Oui, très très bien. Tu sais, à chaque jour où on se parle, on se rapproche du début du camp d'entraînement du Canadien, début de la saison du Canadien, le 29 septembre prochain. On a tous très hâte. Puis le sujet que tu vas aborder ce matin, je le trouve très bon, parce que tu sais, quand on regarde l'alignement Gilbert du Canadien Montréal, il y a des gars à qui on peut en demander plus. Un gars comme Cole Caulfield, année sur année, à 51 l'année passée, tu sais, il a rempli beaucoup de cases. Lane Hutson aussi. Mais il y a des gars chez le Canadien à qui on est en droit de s'en attendre plus cette saison.
3: Ben écoute, t'as des joueurs qui... tu sais, on peut parler, tu sais, on va parler d'un gars comme Juraj Slafkovský, tu sais, oui, il a été très bon l'année passée, mais est-ce qu'on veut un petit peu plus de constance? Tu sais, on a parlé souvent, moi puis toi, Max,
2: ben oui.
3: Juraj Slafkovský, c'est ça son problème. L'année passée, ça a été beaucoup moins pire. Mais tu sais, moi, je vais avoir un Slafkovský qui va être impliqué à tous les soirs, un Slafkovský qui va bouger ses pieds tous les soirs, parce qu'un Slafkovský qui bouge pas, c'est pas mal moins efficace. Tu sais, comme défenseur, là, t'as un gros bonhomme comme ça qui drive le net, puis qui pousse, là, c'est fatigant à cardic. Fait que lui, là, il faut qu'il soit régulier à tous les soirs.
2: Ça se traduit ça tout le temps, Gilbert, ça, en termes de points pour toi? Puis je te pose la question parce que, tu sais, mettons, Juraj, là, sa deuxième année avec le Canadien, sa première saison complète à 82 matchs, 50 points. L'année d'après, 79 matchs, 51 points. L'an passé, 82 matchs, 73 points. S'il en fait encore, mettons, 75 cette année, c'est-tu encore correct ou tu t'attends un point par match pour lui ou c'est pas nécessairement dans le nombre de points plus dans ce qu'il fait sur la patinoire?
3: Ben, je te dirais, c'est correct. Tu sais, 75 points, 80 points. Moi, je pense que Slafkovský peut être un gars point par match parce que, de un, il va jouer avec Suzuki puis Caulfield, les deux meilleurs marqueurs, les deux meilleurs pointeurs du Canadien, Caulfield avec 51 buts. Il faut qu'il soit un complément. Puis que Slafkovský, contrairement à des gros bonhommes qui ont joué avec des gars talentueux dans le passé, tu sais, puis je vais vous donner encore mon exemple dans les années où moi j'ai joué, un gars comme Clark Gillis, qui a joué avec Bossy, puis qui a joué avec Brian Trotsky.
2: Ah oui.
3: Il ramassait un petit peu moins de points parce que il avait peut-être un petit peu moins de talent qu'un gars comme Slafkovský. Mais Slafkovský a des mains, il patine, il est gros, il a une bonne shot. Il faut qu'il ramasse des points aussi, mais il faut qu'il fasse sa job. T'sais, fait que moi, j'ai pas de problème avec un Slafkovský. Mais d'après moi, les gars, là, d'après moi, le Slafkovský cette année, là, avec Suzuki et Caulfield, ça sera pas loin du point par match. Sinon plus.
2: Puis
3: c'est la constance, moi. C'est la constance. Au-delà des points, c'est la constance. Moi, je vais le voir bouger ses pieds. Je vais le voir être fatiguant. Je vais le voir driver le net. Je vais le voir être en face des défenseurs tout le temps, tout le temps, tout le temps. Puis tu sais, l'année passée, ça a été beaucoup moins pire, là, tu sais, puis chapeau à lui pour ça. Mais il faut que ça soit comme ça à toutes les soirs.
2: Est-ce qu'il y en a d'autres qui viennent en tête qui doivent être meilleurs la saison prochaine?
3: Ben, si tu regardes, tu sais, on peut parler de constance dans le cas, puis je l'aime beaucoup, là, j'adore, puis tu sais, ça a été un gars qui a été très efficace pour le Canadien. Pas la saison passée, mais la saison, apparemment, quand les Canadiens ont fait les playoffs contre les Capitals de Washington en deuxième moitié de saison. Je pense qu'un gars comme Josh Anderson avait été un des meilleurs joueurs du Canadien dans la deuxième moitié de saison. L'année passée, il était très bon dans les séries contre Tampa Bay, contre Buffalo. Je pense qu'il a manqué de gaz un petit peu contre la Caroline. Mais dans la saison régulière, moi, je pense que c'est un gars qui peut amener un petit peu plus. C'est un gars qui peut, en anglais, on dit set the tone.
2: Ouais.
3: Il faut qu'il mette la table pour le restant de ses coéquipiers. C'est un gars qui amène énormément d'énergie. Qui le met sur la glace. Moi, quand on met sur la glace en débutant un match, là, les gars, là, il faut que ça tende à Josh Anderson. Bing bang, ouais. Rentre dedans. Il faut que tu donnes le ton à la game. Il faut qu'il le fasse régulièrement.
2: Un gars, j'ai marre comme ça, là, qui nous a. Tu sais, on le voit aller en série, puis on le voit jouer comme ça en série. Est-ce que c'est trop demandé à un joueur de hockey, à un athlète professionnel, de faire ça 84 fois dans une saison régulière? C'est-tu trop pour le corps humain?
3: Ben, tu peux avoir des hauts. C'est sûr qu'à un moment donné, tu vas avoir des hauts et des bas. T'as des bas, c'est tough. Tu sais, puis c'est parce que, tu sais, on dit souvent, quand on parle de baseball, on parle de dog days of summer.
2: Ouais.
3: Il y a les dog days of winter aussi. Tu sais, à un moment donné, là, quand t'arrives à la game numéro 54 là, ou 53, T'es rendu au mois de février, pas frette à Montréal, il neige, ton char est plein de neige, t'as le faux cul, tu vas à l'aréna, t'es mains gelées, pis tout ça. Tu sais, des fois, ça peut te tenter un petit peu moins, mais en même temps, il faut quand même que tu fournisses un effort. Tu sais, il faut que tu fournisses un effort. On s'attend pas à ce qu'il monte dans les estrades, puis bing-bang, il rentre dedans tout le temps, tout le temps, tout le temps. Mais tu sais, dans un match, moi, je pense, les gars, c'est l'importance de reconnaître les situations de match. Tu sais, si ton club est flat comme de la pisse dans une assiette, ben, hey, Josh, c'est le temps d'aller réveiller les boys. Bing-bang, il rentre dedans, une couple de mises en échec. La même chose qu'un... Tu sais, qu'une... Puis là, je vais parler, là, peut-être qu'il y en a qui aimeront pas ça, là. Une bagarre bien placée dans un match de hockey, là, ça fait partie de la game.
2: Ouais.
3: Il faut que tu reconnaisses ces situations. Puis les meilleurs dans la Ligue nationale de hockey, on parle des gars comme, mettons, le Nick Delaurier ou Mathieu Olivier.
2: Hey, Josh Anderson, là, il a assis Tom Wilson deux fois, là.
3: Exact. Mais tu sais, il faut reconnaître les situations d'une game. Tu sais, Fred, faut. Si ton club est flat, hey, c'est le temps de réveiller. Il faut que le gars, il sache. Le coach n'a pas besoin de donner une tape dans le dos. Hey, vas-y. Tu sais, il faut qu'il reconnaisse les situations. Puis un gars comme Josh Anderson est capable de faire ça. Un gars comme Arber Jacquet est capable de faire ça. Fait que je pense que c'est important, tu sais, de connaître ton rôle dans l'équipe, de savoir quand et quand pas y aller. Tu comprends, là? Fait que je pense que ça, c'est très, très important. Mais de la constance, je pense que ça va... ça tourne tout le temps autour de ça.
4: Oui, il y en a un, Gilbert. Bon, il a quand même connu une bonne saison. Les séries ont été un peu ordinaires, mais faut s'attendre à une grosse saison parce que, visiblement, ça va être lui le centre du deuxième trio, c'est Oliver Kapanen.
3: Ouais, mais t'as raison, Fred, t'as un mot du bon point. Puis Oliver Kapanen, l'année passée, quand il a commencé la saison sur le deuxième trio, Max, rappelle-toi qu'est-ce qu'on disait, qu'est-ce qu'il fait là.
2: Ah oui.
3: Qu'est-ce qu'il fait là? C'est parce qu'on n'avait pas rien d'autre. T'sais, il était là par défaut, mais en même temps, Fred, il a scoré 22 buts. Il a eu une bonne saison, mais t'as raison, dans les playoffs. Moi, je pense que dans la saison régulière, il a été correct. Dans les playoffs, quand le jeu a steppé up, puis l'intensité a monté un petit peu, et on l'a vu une couple de fois laisser des traces de break d'un coin, puis tu peux pas faire ça.
2: Ben non.
3: Tu peux pas faire ça. Puis je me rappelle très bien. Non, mais Fred, je me rappelle très bien le match contre Buffalo en overtime. Il est sur la glace, puis il y a une rondelle libre, puis il y a une bague. Tu sais, il y a une genre de course pour la rondelle, puis il a littéralement chié dans ses culottes, puis il a laissé le puck là, puis les Sabres de Buffalo sont allés marquer le but gagnant.
2: Ah oui.
3: Tu sais, tu peux pas faire ça. Fait que ça prend. Lui, il a une bonne saison régulière, mais quand c'est le temps de stepper up, de monter son jeu d'un cran, il va falloir qu'il le fasse aussi. Est-ce qu'il va le faire cette année? Tu sais, c'est une année de plus en arrière de la cravate, d'expérience et tout ça. Mais je pense qu'il va être capable de le faire. On verra. Mais tu sais, tout le monde, faut qu'il soit égal, sinon meilleur qu'ils ont été l'année passée. Ouais. Et on s'attend à ce que Suzuki score encore 100 points. On s'attend à ce que Caulfield... Tu sais, Marc encore 50 buts. Slavkovski, il faut qu'il ramasse minimum un. Tu sais, ça va être un point par match.
2: Ouais.
3: Est-ce que Philippe Dano peut être meilleur? Est-ce que Philippe Dano, offensivement, l'année passée, ça a été assez tiède? Il est capable de nous en donner un petit peu plus.
2: Ouais.
3: Je pense qu'il est capable.
2: Ce que Suzuki a dit. Il était rencontré par la presse à son tournoi de golf l'autre jour, puis il a dit cette année, je vais me donner la permission d'être pas mal plus dur avec les gars pour faire respecter les standards d'excellence qu'on s'est donné. C'est le fun d'entendre ça.
3: Ben, j'ai vu ça moi aussi, Max. Puis c'est la job d'un capitaine. C'est la job d'un capitaine. Puis moi, j'ai joué, avec Bob Gainey, était capitaine à Montréal. Brian Sutter, il était capitaine à Saint-Louis, Steve Eiserman avec les Red Wings. Fait que je peux te dire, les gars, que ça arrive souvent que tu es dans un team meal avant la game, mettons, on s'en va manger après la pratique, et à une heure, on est tous ensemble dans la petite salle où on a notre repas d'équipe. Souvent, les capitaines, un gars comme Brian Sutter va se lever, vous allez les boys asseoir, il faut tac, tac, tac, tac, tac, tac, tac. Toi, il faut que t'en donnes plus. Toi, il faut que t'en donnes plus. Toi, il faut que tu sois plus physique. Toi, il faut que tu fasses ça. Toi, il faut que tu shootes le puck. Tu sais, c'est ça, la job d'un capitaine. Puis, c'est correct parce que, tu sais, ça serait pas correct si Suzuki se poignait le cul et faisait rien. Mais non, Suzuki, il est toujours là. Il se présente tout le temps, game après game après game. Il manque jamais de match. Il est régulier comme une horloge. Fait qu'il peut se permettre de faire ça. Il a la maturité. Puis il a le statut pour le faire. Fait que j'ai pas de trouble avec ça, Max.
2: Hey, tu vois, on a deux de fait, puis il nous reste plein d'affaires à jaser encore.
3: On n'a pas fini. Ça va être le fun. Mais une pub et que ça commence, mon frère. Ça va y aller.
4: Ça va être extraordinaire. J'ai hâte d'entendre d'autres expressions savoureuses comme il a laissé des traces de break dans le coin de la patinoire. Ouais. Ça, c'est ça.
3: Mais si, je voulais pas dire, il a chié dans ses culottes en partant. Je suis gardé un petit chien.
2: Comme au début, il installe le terrain. En ce moment, c'est un diplomate. On bâtit ses affaires.
4: Il installe sa personnalité, Gilbert.
2: Non, mais ça marche. demain, Gilbert.
3: Salut les boys.
2: Salut. Salut. OK, 16 minutes. Ah, j'aime ça, ce
4: qu'on est. Ça va être le fun, cette affaire-là.
2: Ah oui, mais c'est vrai. Il a raison. Ça pourrait s'appeler les vraies affaires.
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0: As well avec Last Name dans vos 100 000 matins. Merci d'être là avec nous autres. Chuck Noël s'amène dans une vingtaine de minutes avec le meilleur de la musique, ça n'a pas manqué. Et demain, Gilbert Delhomme va être de retour mercredi. Vanessa Boulet va s'installer avec nous autres pour sa chronique du mercredi. Plein de belles affaires à venir sur nos ondes aujourd'hui. Julie Desjardins cet après-midi. J'ai mis plusieurs dés dans Desjardins. Là, mais c'est beaucoup de... Il y a un dé. Julie Desjardins. Pas de... danse dans ma tête. Ça sonnait comme Céline.
1: Ah, c'est ce qui se passe dans ta tête.
0: Et d'ailleurs, Céline est sortie de son hôtel à Paris pour s'adresser aux gens. Elle n'a pas l'air en forme.
1: Manque un peu de tonus.
0: Mais regarde, c'est la plus grande chanteuse de l'histoire. Fait qu'on va lui donner le bénéfice du doute. On va voir. 8h41 minutes dans vos 100 000 matins. On s'arrête, on vient, bougez pas.
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12: Question de bien terminer ces 100 000 matins ici à travers l'Abitibi-Témiscamingue au 104-300-2-1-95-7. On va se parler de Malartic, hein, entre autres, ces nouvelles installations qu'on est en train de commencer, là, les travaux qu'on revampe au niveau du camping, les nouvelles installations aquatiques bien intéressantes pour vous. Si vous avez une petite famille, vous n'avez pas vu ça passer via le mont-abitibi.ca, vraiment des belles images, allez voir ça, puis je vais vous décrire ça du mieux que je peux dans vos déplacements. On vous souhaite un bon mardi matin dans les prochaines, soyez prudents. Sur la 117, la 391, peu importe, vous nous écoutez de où, merci de le faire via le oabitibi.ca également. On en reparle dans les prochaines. Bougez pas, là, la gang, bougez pas. Puis je vous reviens avec tous les détails. Vous êtes dans les 100 000 matins à O.

vous avez une famille, vous êtes dans le coin de Malartic, vous avez peut-être vu passer ça. Sinon, je vous le rappelle, là, vraiment de belles installations modernes qui vont se faire, de nouvelles installations aquatiques au camping régional. La ville qui a confirmé donc avoir débuté ces travaux-là, vous avez peut-être remarqué. Et on va les compléter pour l'été prochain. C'est ça la bonne nouvelle, 2 millions de dollars. Donc, ça va se poursuivre les travaux durant l'automne et le printemps. Puis là, on est en train de refaire carrément de grosses affaires. Là, on va refaire l'aménagement. En fait, la piscine va rester là, mais importantes améliorations quand même. L'aménagement, le revêtement va être fait, la plomberie, le traitement d'eau. Et aussi, on va entièrement reconstruire la pataugeoire, accès en pente douce, genre type plage. Là, et aussi de nouveaux jeux d'eau, comme on voit sur l'image sur le mont Abitibi.ca. C'est quand même 2 millions. Donc, on voulait assurer une meilleure, maintien des infrastructures et des installations aquatiques. Et le maire de Malartic, Martin Ferron, a confirmé que c'est un investissement majeur, mais on était rendu là pour avoir des installations aquatiques modernes, sécuritaires, mieux adaptées. C'est un site très apprécié, le camping régional de Malartic. Donc, on voulait voir que ça se concrétise rapidement. Donc, l'été 2027, l'été prochain, on va avoir accès à tout ça. On va continuer les travaux cet automne et au printemps prochain, puis compléter le tout pour la prochaine saison de camping. C'est-tu le fun, ça, quand même? C'est vraiment, vraiment cool, ce qui s'en vient là. Sinon, bon, abitibi.ca, vous pouvez avoir le portrait complet des intentions de vote dans chacun des trois comtés ici, Rouyn-Noranda, Témiscamingue, Abitibi-Ouest, Abitibi-Est. Parler de l'arrivée d'Arsenal Média, de BPM, sous le giron d'Arsenal Média dorénavant. Nouveau laboratoire de recherche à l'UQAT également et bien plus via le mont Abitibi.ca. Nous, on se retrouve un peu plus tard, 14h55 tantôt. Là. Si vous avez des choses, vous pouvez n'hésitez pas à nous texter ou à nous envoyer ça par courriel et Y-Rochette à commercial arsenalmedia.com. Je vous retrouve tantôt, 14h55. Bonne journée à vous.

0: C'est fini pour vos 100 000 matins. Pour aujourd'hui, on va se retrouver demain à compter de 6 heures. Lara Gonzalez, show numéro 2 ce midi. Puis, hey, vous faites le saut. Hey, quand le show est parti, là, en plus, je parle à Georges dans le corridor de BPM hier. Je dis là, vous allez être partout au Québec. J'ai averti les gens, là, les 10 premières minutes d'être ouverts. Ils disent, ils vont caboter, big. On va crier, on va sauter partout. Puis, c'était pas mal ça, le début.
1: C'est pas mal ça qui est arrivé, hein.
0: Pas mal ça qui est arrivé. Vous allez retrouver la même folie d'Lara Gonzalez de midi à 13 heures aujourd'hui. Manquez-les pas. Puis, nous autres, on se retrouve demain, 6 heures. Salut tout le monde.
1: Salut. Oh!

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4: Bon mardi, bon 1er septembre. Ben oui, à chaque début de mois de septembre, évidemment, tu penses à la même affaire que je pense.
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4: Ben oui, bon mois de septembre. Bienvenue sur le meilleur de la musique. Mon nom est Chuck et ça me fait un immense plaisir d'être là pour les trois prochaines heures avec de la grosse musique. No Doubt et leur reprise It's My Life, ça sent bien. Et Noah Kahan qui a sorti un album en 2026 qui s'appelle The Great Divide. Et en ce moment, il vient de sortir un nouveau single, une très belle...

Jean Leloup a remarqué l'été 2026 avec son spectacle hommage du Cirque du Soleil. C'est le paradis perdu qui a eu un immense succès. Il s'en vient avec Je joue de la guitare. Petit détour vers le Maroc avec les trois accords Marrakech. Et pour l'instant, R.E.M. sur le meilleur de la musique à haut.

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2: Il nous l'avait promis, une chanson en français, lui qui est amoureux du Québec, Talk, qui roule depuis déjà quelques semaines, quelques mois avec Time Machine. Et il nous avait promis à la fin de l'été une chanson en français et parole tenue pour Nicolas Durocher de son vrai nom. C'est sorti vendredi dernier, chanson qui s'appelle Boomerang. Et pour s'aider un peu, il a fait appel à Claudia Bouffette, qui a fait entre autres Mixmania, qui est hyper connue au Québec. Donc il a maintenant dévoilé cette chanson-là, et c'est vraiment tout récent. Elle est sortie le 28 août, et on vous la joue dans les prochaines minutes. Juste avant, ce sera Lou Combs et Back in the Saddle. Oh.
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Il est parmi un des plus gros créateurs de hits en ce moment au Québec. Gabriel Fredette s'amène avec Le Bon Choix. Et on aura Young Again, la nouveauté de Shinedown dans les prochaines minutes. Le temps d'entendre le country boy québécois.

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0: Une des plus grosses chansons de l'été 2026 s'en vient à haut, c'est Temper City et Self Aware. Et on aura un band qu'on connaît un peu moins. C'est un petit peu plus nébuleux, l'histoire de Tripping Daisy. Eux se sont formés en 1990 et malheureusement, ont dû se séparer en 99 de manière tragique parce qu'on a perdu soudainement un des membres fondateurs et guitaristes qui est décédé soudainement en 1999, Wes Berggren. Et on a décidé de se réunir en 2017 à Dallas pour un show de réunion, eux qui sont originaires du Texas. On a fait quelques concerts dans l'État américain du Texas. Et ça n'a pas semblé sortir beaucoup de là. Et en 2024, on a décidé de se reformer officiellement pour enregistrer la nouvelle musique. Là, on est en 2026, puis on n'a pas trop de nouvelles de ça. Donc, on va se contenter et patienter pour l'instant avec I Got a Girl. Ça s'en vient sur le meilleur, la musique à haut.
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Un nom qui fait de plus en plus parler dans la musique québécoise, Arpin Lépine, s'en vient. Il est vraiment surveillé. Il y a déjà pas mal de hits. Un mentir s'en vient dans les prochaines minutes. Le temps d'écouter un Ben qui fête le 20e anniversaire de sa plus grosse tournée en carrière. Un nom de Ben bien original en plus de ça, Blue October. Et pourquoi Blue October? Eh bien, ça fait référence à une période lourde en dépression du chanteur Justin Furstenfeld, lui qui a décrit le mois d'octobre un sentiment bleu. Donc, ça reflète un peu la prochaine chanson qui s'appelle Hate Me sur le meilleur de la musique à haut.

0: Simple Plan s'en vient avec Summer Paradise, accompagné de Sean Paul. On va se faire croire qu'on décolle vers une destination paradisiaque dans les prochaines minutes. Et ça a l'air qu'on voyage de plus en plus. On bat tout le temps des records d'année en année. Et ça a l'air que le dernier mois d'août a été vraiment très occupé pour les compagnies aériennes en Amérique du Nord. Et c'est où qu'on se rend le plus? En tout cas, en augmentation, c'est 21% de plus de gens qui se rendent en Corée du Sud. On voit vraiment l'effet de la K-pop, la musique. Il y a aussi les phénomènes de K-pop Demon Hunters, la gastronomie aussi. Moi, personnellement, le barbecue coréen, ça me parle. Donc, c'est une destination qui est de plus en plus populaire. On va voyager aussi dans les prochaines minutes. Mais ça va être plus Tennessee avec Chris Stapleton et Mumford & Sons pour Ear.
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A Sky Full of Stars, ça, c'est toute une chanson de Coldplay produite à l'époque par Avicii. C'est tellement bon, c'est là dans les prochaines minutes. On a aussi l'hymne à Québec de Loco Locas. Et je pense que la prochaine chanson, c'est un hymne du Québec, pas mal. Dès sa sortie, c'était tout le monde qui jouait ça autour d'un feu. C'est comme devenu un classique instantané à l'époque. Embarque ma belle, qui est, hein, oh.

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1: À venir, une des chansons de l'été 2008, pas mal des plus grosses tunes de l'année même cette année-là. C'est All Summer Long de Kid Rock qui sera là le temps d'entendre du Tame Impala qui lui a pas mal dans les chansons de l'été 2026 de son vrai nom Kevin Parker. Roule sa bosse depuis 2007, là, t'sais, ça va faire pratiquement 20 ans de carrière. Et là, il a enfin son gros hit qui s'en vient dans les prochaines minutes. C'est Dracula

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L'origine des prochains artistes va être très variée. On a Lévi avec le Blue Ridge Band, Capsha avec Patrice Michaud et l'Afrique du Sud, les Congos avec Come With Me Now sur le meilleur de la musique en haut.

0: Hier, ça a été tout un show, toute une entrée en matière pour Lara Gonzalez. Et on remet ça ce midi pour l'heure du lunch. Ils sont tellement drôles. C'est dans le divertissement, c'est, oui, très sportif. Mais les gars sont drôles, ils ont pas peur de prendre la place, surtout pas Georges Larac. Fait que ça donne vraiment tout un show. Manque pas ça, c'est à partir de midi, Larac Gonzalez. Dans les prochaines minutes, Summer s'en vient avec My Body Isn't Ready.
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4: 11h54. 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
7: Bon mardi, 1er septembre. Ouais, déjà le mois de septembre. Bienvenue dans Larac Gonzalez dans cette émission numéro 2, les gars.
8: Déjà.
7: Comment ça va? Bon matin à vous.
9: Comment ça va, la gang? Comment ça va, la pep?
7: Bon midi, je devrais dire. Maintenant, il faut prendre de nouvelles aussi.
9: Salutations au pep qui nous écoute partout à travers le Québec. On est content d'être là avec vous pour une deuxième journée. On est en forme, on est pépé, let's go.
7: Ça a été rapide hier, hein? Très rapide.
9: Ouais, c'est pas assez habitué à la rapidité, comment que ça va vite.
8: Ben, hier, on a battu déjà un record. À chaque saison de radio, on bat un record. Et hier,
7: quel record, hier
8: ça a été la tribune téléphonique la plus courte de l'histoire de Larac Gonzalez. 47,6 secondes.
9: C'est la plus courte de l'histoire. C'était la plus courte de l'histoire, exactement.
7: C'est 47,6 pour vrai.
9: Absolument.
7: Merci pour les décimales.
9: On a revisé ça un peu, là, pour les gens qui nous écoutent, qui sont habitués. Puis on va vraiment travailler fort pour essayer de pas être en retard pour au moins vous donner 5 minutes de tribune.
8: Au moins.
7: Non, mais je dis qu'on va être capable d'aller chercher un petit peu plus.
8: 5-6, mais...
7: Ah, il y a des journées où peut-être que ce sera même 2 blocs.
8: Tu penses?
7: Ah, on est retourné à la table à dessin.
9: On a essayé, là. C'est vraiment top.
7: Tu sais, on travaille pour... on l'a dit, on travaille pour les gens. Et là, les gens, ce que les gens réclament... Rappelez-vous quand même que l'année passée, on a quand même... congédié 2 collaborateurs en 2 shows en début de saison. Là.
9: On est pas mal à l'écoute des gens qui nous écoutent. Puis c'est pour ça qu'une grosse chose, c'est que les gars commentent, tu sais, vous parlez, tu sais, la connexion avec le peuple, puis on était capable de faire ça. Normalement, on a toujours fait ça.
7: Ben oui.
9: Là, c'est pour ça qu'à force d'écouter les gens qui disaient ça, on va essayer de trouver une façon, mais faut juste
7: essayer de
9: ne pas déborder.
7: Puis... prendre les appels dans nos podcasts également. On va être capable, c'est sûr. J'espère que vous allez bien à la maison et que vous, pour plusieurs à l'écoute, vous découvrez Larac Gonzalez. On vous salue. Vous êtes de plus en plus nombreux. Vous allez être de plus en plus nombreux parce qu'on est un peu partout au Québec. Salutations. J'imagine qu'on va devoir louer un vrai boss pour faire notre World Tour du Québec.
9: Juste pour vous dire, avec l'onde de rassemblement qu'on fait, c'est sûr qu'il y a des gens dans certains endroits qui nous écoutent, qui vont avoir des rassemblements des fois dans ces villes-là qu'on va vous voir. Puis vous voir en personne, puis vous apprendre à vous connaître par les noms. Puis des fois, il y en a qui vont prendre l'habitude de nous appeler aussi, qu'on va voir les tribunes et quoi que ce soit.
7: Plusieurs villes que j'ai jamais visitées, moi, au Québec. Là.
8: On est diffusé où, là? As-tu la liste?
7: Le centre du Québec, c'est les stations hauts, là, en majorité, là, tu sais, dans Lanaudière, en Beauce, Sept-Îles, Abitibi-Témiscamingue, quand même. Je veux dire, Latuc, Matane, Témiscouata, Saint-Jean, Saint-Hyacinthe, Drummond, puis Rimouski.
9: Sept-Îles, mon frère est né à Sept-Îles. J'ai vécu à Sept-Îles pendant 2 ans. Ouais, j'ai vécu pendant 2 ans, j'ai été au Salon du Livre là-bas aussi, pour mon livre.
8: Ben oui, pour Sept-Îles.
7: À Sept-Îles?
9: Oui.
7: Je suis jamais allé à
8: Sept-Îles. Moi non plus, je veux y aller, mais salut les gens de Saint-Hyacinthe à l'écoute.
7: Ben oui.
8: Mascoutin.
9: J'ai joué pour le Lazare.
8: Non, t'as joué pour le Lazare.
9: J'adore Saint-Hyacinthe. Pas là longtemps, parce qu'après ça, j'étais à Grimby, puis j'ai gagné la Coupe Memorial.
7: C'est pas de Saint-Hyacinthe, t'es parti avec ton sac de vidange d'ailleurs.
9: Oui, exactement. Ah, tu sens bien l'histoire.
7: Ben oui.
9: Norman Finn, il fait échanger, puis il dit non. Toi, je te donne pas la poche de Lazare. Il met tout dans un sac de poubelle. Il dit, va-t'en. il voulait pas que je me fasse échanger. Il était pas content.
7: C'est ta faute, là.
9: Il m'a laissé là.
7: Salutations, Norman.
9: Il m'a laissé dans une tempête de neige à Mont-Laurier. Quelqu'un est venu me chercher 6 heures de route à la Drummondville.
7: Avec un sac de vidange.
9: Ouais. J'arrive à la deuxième période d'une game Grimby contre Drummondville avec un sac de vidange, de stock. J'ai pas de jambes, 6 heures de route. Là, je m'en vais dans un stand pour regarder la game. Je dis, ah non, big. Habille-toi donc, là. Mets ton stock d'hockey pour encourager les gars sur le banc. Je dis, je suis pas pour dire, non, viens de m'échanger.
7: Je dis, Michel Therrien.
9: Michel Therrien. Fait que là, la période est finie. Les gars, hey, George, that's it. Tu sais, sur le banc, je m'habille, là, tu sais, dans la chambre, là, après la deuxième. Puis là, la troisième commande, Michel, il dit, la game est RDS, là. Hey, George, si tu commences la troisième, tu pourrais faire une coupe de tour sur la glace, t'as déloué les jambes, c'est-tu correct?
7: T'avais-tu mis tes patins ou t'avais même pas tes patins?
9: J'ai mis, puis là, il dit, OK, tu sais, je peux pas dire non, viens là me chercher, mais moi, j'ai pas de jambes. Puis là, pendant que je fais le tour, mais déloué les jambes, je peux pas croire que je vais jouer ce match-là. 6 heures de route dans les jambes, je suis pas là pantoute. Joël Thériault vient me voir pendant que je fais le tour d'Amazon. Il dit, hey Big, les scouts de Washington sont là, l'équipe qui l'a repêché. Il dit, faut qu'on se poigne. Là, je suis là. Le combat, j'ai le plus d'impression de ma vie. Si je passe ce combat-là, Grimby avait donné 100 000, non, 75 000. Un défenseur qui a fait 100 points.
7: Hockey
9: junior. Un choix de première ronde, hockey junior. Puis les médias disaient, si gagne pas à Montréal après cet échange-là, c'est un échec. Puis j'arrive, Joël Thériault, premier test avec ma nouvelle équipe. J'ai jamais été énervé de même. Je vais même te dire que dans la ligne nationale, tous les combats que j'ai eus, ce combat-là avec Thériault, c'est celui que j'ai eu le plus de pression. T'as dit, oh, je n'ai
8: Il venait d'arriver.
7: Ben, je comprends.
9: J'ai pas de jambes.
7: Non, mais il y a des situations dans la Ligue nationale où je me dis.
9: À froid, de même. Non, mais Gonzo, c'est parce que.
8: Ah, mais t'es plus jeune.
9: Dans la Ligue nationale, t'as comme une préparation avant de savoir que ça va arriver.
8: Ouais, là,
9: une préparation
8: c'est
9: mentale.
8: À froid, là.
7: Moi, c'est à froid. Il est arrivé. Littéralement, il était avec le sac de vidange en tempête.
9: J'étais arrivé, je pensais pas jouer. Là, je voulais juste rester assis souvent encourager les gars parce que j'étais fatigué. Puis là, Joël vient me voir, puis les scores sont là. Puis Joël, il est tough, là. Joël, c'est un des gars les plus toughs contre lesquels je me suis battu, là. Fait que tu sais, c'était quelque chose, là. Puis en plus, c'était un de mes meilleurs amis dans ce temps-là. Mais sauf que, tu sais, dans le hockey, il n'y a pas d'amis.
7: Et là, je vais le faire parce que c'est important. Quelle a été la fin de l'histoire? Parce que je te la pose pas, tu le diras pas.
9: C'est un happy ending. C'est tout.
8: Pour toi?
9: Ouais, mais c'était serré.
8: C'était serré?
7: C'était serré.
9: Ben, regardez-les. Vous. Okay. Regardez-les comme vous
8: voulez. Tu me rappelles pas disponible?
7: Ben oui, c'est toujours disponible.
9: J'ai cru la règle Joël Thériault sur YouTube, tu vas le voir.
8: Pour vrai?
7: Ben, tu t'es battu combien de fois contre Thériault Junior?
9: Une fois.
7: Juste une fois. Okay, je pense que tu t'es battu quand
9: même. Une fois, puis Warrell. Warrell aussi, il y a beaucoup de pression dans ce combat-là aussi. Warrell aussi. Puis t'as-tu déjà vu ça, Peter Warrell?
7: J'en ai vu un. On a
9: regardé. Mais Ben, tu peux la mettre si tu veux. Joël Thériault. Tu l'as trouvé, c'était Marc Lachapelle qui faisait
7: la description
9: de ça, là, puis c'était pas mal le fun dans ce
7: temps-là. Je veux dire, quand Ben se retourne vers son ordinateur et qu'on le voit de profil, je l'ai dit hier, je vais le redire, c'est Steven Seagal avec qui on travaille cette année.
9: Mais Ben et Gonzo, les années de Coupe Memorial.
8: C'était-tu le 19 janvier 1996?
9: Ouais.
7: En plein mois de janvier, il t'a laissé sur l'autoroute comme ça avec ta poche.
9: Écoute ça.
8: Ah, mais là, je l'ai en anglais, là.
7: C'est en anglais.
9: Ben, il est en français. Tu peux trouver avec Marc Lachapelle.
7: Donc, ce match-là était diffusé en anglais, en plus.
9: Ouais, c'était c'était Big. C'était, parce que Junior, quand tu vois Junior, tu capotais quand la game était à la télé.
7: Ben oui, c'est sûr. Il n'y avait pas beaucoup de diffusion.
9: C'était très rare. Tu capotais. C'est quoi les chances que ça arrive que c'est comme là maintenant?
7: Ah, mais attends, tu disais que c'était RDS, oui, en français, mais là, ce qu'on vient de trouver, c'est une description anglophone.
8: Non, mais je l'ai
7: au Canada aussi.
8: Je l'ai sur un vieux VHS.
7: Ben oui, on voit l'écran bleu et le play.
0: Qui est allé par là, Thériault. L'arrêt qui est prêt, Thériault aussi.
9: Vous autres à décider, là.
8: Je suis pas mal d'accord avec lui.
7: Sans unique, je m'excuse.
8: Hey, t'es pas le même homme, pas de cheveux. Hey, j'ai de la misère à te reconnaître.
9: Pas vrai?
8: Hey, t'étais c'était quelque chose, là. Tu faisais.
7: Il y avait pas un cheveu. Il y avait des cheveux rasés.
9: Est-ce que vous savez pourquoi j'ai des dreadlocks, les gars?
7: Oui, c'est en.
8: Les comparaisons?
7: À.
9: Tu
7: nous l'as dit d'ailleurs, là.
9: Tu sais aussi, ça reste à voir.
7: Oui, c'est un.
8: Il me semble que t'es tanné de certaines comparaisons.
7: Busta Rhymes. C'est-tu Busta Rhymes?
9: Oh non.
7: C'est qui donc?
9: Oui, qui pied.
7: Ah, excuse. Anson Carter.
9: Oui. Anson Carter, c'était moi. Il était assis à côté de moi dans la chambre d'Edmonton, puis il avait des dreadlocks.
8: OK.
9: Puis je trouvais ça hot.
7: C'est Anson Carter.
9: Là, j'avais
7: une autre
9: à Edmonton, j'ai plus jamais coupé mes cheveux.
8: Puis t'écoutes plus jamais jusqu'au trépas.
9: Jusqu'à temps qu'il tombe.
7: Et ce qui est drôle, c'est qu'Anson Carter, on n'a plus aujourd'hui.
9: Lui, là, finalement, il s'est coupé. Ça, c'est 23 ans à laisser pousser. 23 ans.
8: 23 ans?
9: Elle laissait pousser mes cheveux.
8: Ouais. Ah, ouais.
9: À chaque trois mois, j'ai refait l'hockey, puis c'est tout naturel.
7: C'est tout naturel.
9: C'est vegan. Parce que normalement, les gens qui ont les cheveux longs, ils ont des rallonges. Moi, j'ai zéro.
8: Moi, j'ai pas de rallonge.
9: Non, je sais, mais je te parle.
8: Ouais, moi, quand je vais enlever ma queue de cheval, là, vous allez voir que je les ai longs, pas pire.
7: Ben, je le vois dans le milieu du dos.
8: Pas là, parce que là.
7: Là, t'es dans le milieu du dos, là. C'est quelque chose.
8: Ah, oh, ouais. Mais là, tu sais, à un moment donné, je n'ai plus en avant, moi, de n'avoir en arrière. C'est ça que je me suis dit.
9: Okay. Tu vas faire comme Alfredi.
7: Ah, oh, ça, c'était beau, ça, ouais.
8: Oui.
7: L'ancien défenseur, entre les quatre.
8: Toujours dit que j'étais pour finir comme Hulk Hogan.
7: Ouais. Ah, tu vas les avoir juste à l'arrière.
8: Si tu continues à caler par en avant.
7: Moi, je te couperais une petite toupette en avant. T'aurais business in the front, party in the back. Hein? Business in the front. C'est, clairement, je suis en retard sur vous au niveau de la quantité capillaire dans cette émission.
9: Mais c'est pas grave. Tu sais, quand je parle de Lissonnec, j'ai pas le temps hier. L'année prochaine, je vous amène, les gars. Les Sonic, vous devez venir avec
7: nous. Je pense pas que c'est trop ben, ça.
8: Ça, c'est électro, mais c'est électro house, là, DJ, de club.
9: Moi, je vous dis, Easy Vadim, là, je l'adore, là. Puis j'étais voir live, là, sur le show, en show, là. C'était carrément. Moi, j'adore l'électro.
7: C'est un beau festival, parce que dans la saison des festivals à Montréal, je veux dire, au Parc Jean-Drapeau, c'est Oshiaga, c'est Lasso, c'est Il Sonic, là. C'est un Vans World Tour également.
9: Lasso, non. Mais électronique, oui.
8: Oh, et la sauce, c'est sûr que
7: la sauce, c'est pas pour toi. Ouais.
9: Non, moi, le country, vous savez.
7: Quoi qu'il y ait une année, on devait aller voir Jelly Roll, tu te rappelles, parce qu'il devait y avoir cette rencontre avec Jelly Roll, on n'était pas en ville. Mais
9: je pense
7: qu'après
9: l'avoir rencontré, j'aurais pas été voir le show, par contre. Je voulais juste le voir.
8: D'ailleurs, ça, c'est le gars qui a perdu 250 livres.
7: Ouais.
9: Mais c'est le gars qui a fait le fameux speech, là. C'est quand il disait.
7: Il a donné naissance à Ben, lui.
9: Tu sais, quand il a dit. Tu sais, je sais pas où ce que vous êtes dans la vie, mais. Mais t'en sais-tu le fameux speech qu'il a fait?
8: Il est bien épais!
9: Mais vous savez le fameux speech de motivation qu'il a fait, les gars? Est-ce que vous en souvenez?
8: Oui, absolument, ça serait bon. Mais il a fait aussi, je pense qu'il est passé à Saturday Night Live ou sur un talk show américain, faire un monologue avec le gars au bord, là. Le mettant en vedette, là, le monsieur au bord, là, dont je vais taire le nom. Et puis, il était vraiment très, très bon, son monologue. Il est vraiment complet comme artiste.
7: Il est allé à la lutte aussi, non?
8: En tout cas,
7: Jelly Roll?
9: Ça, je ne sais pas.
7: OK, oui. Ouais, tout le monde était à la lutte, de toute façon. Très bientôt, on fera nos... Il me semble qu'on fûterait sur un petit gala de lutte, moi, tout seul d'église. Tu sais que tu me casses une chaise en pleine tête, là.
9: Non, mais...
7: Non, mais c'est comme ça, des affaires de galère. Oui,
9: on pourrait, comme ça. On pourrait faire un tag team ensemble.
7: J'ai eu quelques demandes,
9: Ben,
7: je dois dire.
9: Ben, t'es notre manager.
8: Ouais, moi, je vais faire le gérant.
7: Ben, c'est un méchant gérant.
9: Comment il s'appelle, le gérant de...
7: Lequel?
9: De... Vas-y. Tu prends avec la urne, là.
7: Paul Bearer.
9: Tu pourrais être ça.
8: Je serais excellent, Paul Bearer.
7: Lui, on fait un vrai slick back. Là. On te met du gel par en arrière, comme ça, on te met en saute avec une valise, là, puis t'as l'air un petit peu d'un dérivé de Million Dollar Man.
8: Oui, absolument.
7: Tu nous accompagnes comme ça.
9: Puis des fois, je peux te lancer sur
7: le monde. Tu me lances sur le monde. Puis moi, c'est comme si je leur. Tu sais, j'ai sauté dessus, puis j'ai pile après. Un, deux, trois.

0: pousse d'une année à l'autre. Il y a toujours le botté. On attend toujours le botté.
1: Le botté, il y a le botté.
0: Le roast avec Patuard.
2: On peut-tu faire un deal? Le botté cette année, là, on le fait.
1: Oui, on le fait.
2: Ton genou va bien.
1: Là, je suis correct.
2: Et pour ceux qui ne comprennent pas c'est quoi le botté, c'est qu'il y a quoi maintenant 2 ans?
0: Oui.
2: Georges nous a dit que lui, un botté de 50 verges, il fait ça les deux mains dans le dos.
1: Exact.
2: Et malheureusement, bon, t'as eu des blessures, puis on a mis ça de côté, mais je pense que cette année, ce serait une bonne année pour faire le fameux botté de 50 verges.
0: Et un auditeur a déjà appelé sur notre ligne.
2: Oui.
0: Pour nous dire, la ligne audio, on avait reçu un message là qui nous avait été transféré par la direction de la station, et l'auditeur disait, non, je peux pas croire, là, je viens de faire Grimbé Saint-Hyacinthe, là. Je veux dire, genre, je peux pas botter loin de même, là.
2: Il pensait que c'était 50
1: kilomètres. Il pensait que c'était 50 kilomètres. Ah oui. Le gars était vraiment sérieux.
2: Tiens, ouais. On travaille avec Hulk, nous autres. Ouais. On se rappelle de 50 kilomètres.
1: Man. C'est 50 kilomètres.
2: Sérieusement, en plus, il l'a dit.
0: Il était
2: même
0: sérieux,
2: pas à la
0: blague. Il était sérieux, là.
1: Il était sérieux.
2: Mais je suis game d'y aller à l'île Sonic l'année prochaine. Tu nous amènes?
1: Ouais, je vous amène l'année prochaine.
2: Ben, t'es...
0: Oh, ouais, les belles Sonic, c'est vers la fin de l'été, ça, tout le temps.
2: On met des bouchons. Là,
0: ouais,
2: puis...
0: Ben non, on met pas de bouchons, moi. Ah. Je comprends pas ça, les gens qui mettent des bouchons.
2: Moi, je mets des bouchons.
0: Ben non.
1: Mais Gonzo, j'en ai pas mis. C'était pas comme les places de heavy metal. J'en ai pas mis, c'était sous stage à côté, puis c'était correct.
2: Sur le stage.
1: Heavy metal, faut t'en mettre.
2: Non, c'était. Non, mais attends. Être sur la scène, c'est différent. Parce que maintenant, c'est plus tous les groupes non plus qui travaillent avec des moniteurs. Ils ont souvent des in-ear, comme on dit. Tu sais, c'est des bouchons qui te renvoient ce que tu entends sur la scène. Fait que souvent, quand tu es sur la scène, il n'y a personne qui a de moniteur. Fait que tu entends juste le drum. Tu sais, c'est pas fort quand tu écoutes un show sur stage. Quand tu es dans le public.
0: Là, t'es au Parc Jean-Drapeau, tu as Maiden, tu as Megadeth puis Anthrax. C'est ton genre, ça?
1: Ouais, ça, il faut y aller.
0: Ben, dis-le, là, c'est en fin de semaine.
2: Je suis pas sûr que c'est ton genre, ça.
1: Mais y a-tu un mosh pit?
2: Ouais.
1: Circle of Death?
2: Pas
0: ben, Anthrax.
1: Attends. Ben, comment? Un Circle of quoi appelle ça?
0: Of Death!
2: Circle pit.
1: Et en passant,
2: un wall of death.
1: Pour les gens qui découvrent Gonzo, juste pour vous dire que c'est l'ancien amateur de musique plus, le plus connaisseur de musique au monde.
2: Attention, là, attention.
1: Ben, c'est vrai.
2: Non. Ben, j'ai eu mes années.
1: Dis-le, pendant combien d'années?
2: Je sais pas combien d'années j'ai fait ça.
1: 10 ans, au moins?
2: Je sais pas combien d'années au total j'ai été à musique plus. Je suis allé à 2 passages. Donc, au début des années 2000, puis je suis retourné pour une année aussi. Là. Je me rappelle plus en quelle année.
0: J'ai découvert son nom d'utilisateur également sur une plateforme numérique de musique. Petite Boule.
1: C'était ça ton surnom?
2: Non, ça, Ben, c'est une curve.
0: Non, mais il m'envoie des suggestions des
2: moi,
0: fois.
2: Moi, j'envoie souvent, je le feed. Moi, je feed beaucoup mes amis.
0: Il m'envoie des suggestions.
2: J'en écoute. J'ai jamais écouté autant de musique de ma vie. Même j'ai travaillé à Musique Plus, j'ai jamais autant écouté de musique.
0: Et là, ça me dit, vous avez une nouvelle suggestion de Petite Boule.
2: Ouais.
0: C'est lui.
1: Des petites boules.
2: Non, ça serait trop long, malheureusement, de pouvoir vous expliquer.
1: Mais dans ton passé, que t'étais une petite boule. Ça?
2: J'ai déjà été un peu plus gras, un peu plus enveloppé.
0: Un peu plus.
2: Mais c'est pas en raison de ça. C'est pas en raison de ça. C'était le nom qu'on donnait à ma fille quand elle est née parce que c'était une petite boule de. Tu sais, elle était cute.
0: Petite boule d'amour.
2: Puis, j'ai eu mon compte Spotify. Je n'en reviens pas que j'aurais fait mon à radio. À cause de Ben.
0: Tu n'as rencontré. T'as raconté des pires, là.
2: Oui, je n'ai raconté des pires. J'ai raconté des pires. Mais des comme ça, non, parce que ça vient chercher ma vie personnelle. Ben oui. Mais je continue à t'envoyer de la musique.
0: Ben oui,
2: ça.
0: Moi j'adore ça comme petit
2: boule.
0: Je suis
2: game d'aller à l'île Sonic.
1: Ouais.
2: Et on le disait, de toute façon, la semaine prochaine, on le dira aux gens, là, mais on est dans un festival de musique. Le week-end prochain, d'ailleurs.
1: Oui, exact.
2: Alors, ça s'en vient. Là.
1: Moi, Gonzo, avant chaque combat, j'écoutais du techno. Donc Prodigy. J'écoutais Prodigy, ça me rendait agressif.
2: Ouais, mais Prodigy, c'est pas du vrai. C'est pas la même chose.
0: Ben, c'est de l'électro-punk.
2: Ouais, tu sais, il y a quelque chose d'un peu...
1: C'est
2: un peu plus abrasif là, tu sais, c'est quelque chose qui
0: c'est très abrasif.
2: Oui, mais oui.
0: D'ailleurs, le chanteur en est mort.
1: Ouais. Il repose en paix.
0: Effectivement,
2: ils ont continué à faire des spectacles quand même. Vous aurez compris qu'on parlera pas de musique jusqu'à 14h. De toute façon, on va parler de plusieurs situations chez le Canadien de Montréal aujourd'hui. Entre autres, oui, Zach Bolduc et Jack Hyde n'ont toujours pas de contrat. Hier, on n'a pas eu le temps. On a effleuré la question parce que c'était le premier show. Mais entre autres, aujourd'hui, Marco D'Amico, qui est avec nous, va être avec nous un peu plus tard, va parler de ça. Vous savez, Marco est bien branché aux quatre coins de la Ligue nationale de hockey. Alors, je suis bien curieux de savoir ce que vous pensez à la maison des dossiers Bolduc et Jack Hyde.
1: Puis on va se prononcer, bien entendu, sur les deux cas, comme on le fait tout le temps.
0: J'ai hâte de t'entendre sur Jack Hyde, moi.
2: Ouais, hein? Vous avez entendu l'info de Grant McHagg, l'ancien dépisteur du Canadien de Montréal, qui
0: quand
2: dit que lui, les différents contractuels font en sorte qu'il dit que le Canadien aimerait bien le voir jouer à l'attaque. Et ce serait une des raisons pour lesquelles il n'est pas encore sous contrat. Est-ce que c'est une réelle possibilité après tout ce qui est arrivé? Puis on sait qu'il y a plusieurs personnes qui demandaient que Jack Hyde joue

0: à l'attaque. Alors, il en sera question plus tard à l'émission. Mm-hmm. Aussi, on va parler avec notre chum Schwen, qui va être là aussi un peu plus tard. Schwen qui...
1: Schwen!
0: Ben oui, Schwen est là aujourd'hui. C'est Schwen absolument, mais Arpin Basu, qui est avec nous le mardi habituellement, sera là la semaine prochaine. Parce qu'il faut le dire, Georges, il y a un peu une chaise musicale au niveau des collaborateurs aussi cette saison dans l'Arabe Gonzalez.
2: Oui, parce que là, maintenant, Arpin, qui peut pas le vendredi parce qu'il y a un podcast, va être là le mardi, à partir de la semaine prochaine. Le mercredi, Fish revient. Jeudi, David Ategui. Et vendredi, Jean-Luc Grandpierre, mon cousin.
3: Ah, il est excellent.
0: Ouais, Jean-Luc va être le vendredi.
2: Mon cousin Jean-Luc Grandpierre, qui a joué dans la LNH, qui est commentateur pour les Blue Jackets.
0: Ouais.
2: Il va être là chaque vendredi. Puis lui est très solide aussi. D'ailleurs, il a son chandail qui est déjà prêt.
3: Mais non, hein?
2: Regardez là.
0: Jean-Luc, ouais, Jean-Luc remettra un chandail ici à notre Jacob La Charité.
2: Oui, Jacob qui fait un excellent travail pendant les rassemblements. Les gens qui vont venir dans le rassemblement, vous allez apprendre à connaître Jacob, qui est vraiment un bon gars.
0: Ouais.
2: Genre, big, le rassemblement, j'imagine, le premier, ça va être le match d'ouverture.
0: Oui, sûrement. Là, le premier match de la saison, c'est naturel. Ça fait quoi, une couple d'années qu'on le fait pour le premier rassemblement, comme ça, avec les partisans. Puis après, ben, on regardera le calendrier du...
2: Ben ouais.
0: Après,
2: c'est votre cédule.
0: Ah non, c'est pas notre cédule, là. C'est
3: notre cédule.
2: C'est votre cédule, vous checkez. Moi, je peux faire toutes les games.
0: Ah, tu l'as dit l'année passée que tu voulais pas faire toutes les games.
2: L'année passée, je voulais pas faire toutes les games.
3: Après, toi, nous étions sur le point de trépasser tous les trois l'an passé. T'as dit là, je pense qu'on va se calmer l'an prochain.
2: Ouais, mais.
3: On va en faire moins, mais on va en faire.
0: Ouais.
2: Mais ou pas, Ben, c'était juste c'était la série à chaque deux jours, c'était différent. C'est les séries qui nous ont...
3: Oui, les séries nous ont achevés. Et tout ce qu'on a fait également, là, les gens avec la cire chaude.
2: Mais Ben, c'est pas juste les séries, c'est les arénas. Pas juste le casier de la balle. On a fait plein d'arénas l'année passée. Beaucoup de personnes. Là. Fait que ça a demandé beaucoup de jus.
3: Ah oui, ça...
2: Puis c'est pas à côté de la maison non plus, là.
0: Je peux vous dire une chose, j'ai pas vu grand monde cet été.
3: Non, ça, moi aussi, j'ai été plutôt calme.
0: Mettons que la colonne des sociales était très remplie à la fin de la saison.
2: Ouais, on en a fait beaucoup.
3: Ouais. Respect.
0: C'est correct. On a refait le plein, là. On a refait le plein, puis on est bien correct comme ça de
2: suite. On est correct.
0: Est-ce que le Canadien va bouger? Partisan du Canadien de Montréal, est-ce que le Canadien va bouger avant le match 1 de cette saison? Parce que là, à Columbus, ça recommence, là, hein? Le Don Waddell, Marchenko, il va être là au début du camp. Est-ce qu'il va être transigé? Est-ce qu'il va pas être transigé? Nous, on n'était pas là cet été, mais il a été grandement question de Kirill Marchenko pendant l'été avec le Canadien.
2: Oui, c'est vrai. T'ajoutes ce gars-là dans un top. Hey, c'est un gars d'un point par match. Ça va faire mal à Columbus de changer un gars de même.
0: C'est un gars qui va demander un gros salaire aussi.
2: Tu ne peux pas gagner. Oui, un gars qui va dépasser la hiérarchie salaire que le Canadien a. Ah. Mais Gonzo, t'as ce gars. Hey, Gonzo, tu mets ce gars-là avec le CH, là? Je suis désolé, là, mais c'est...
0: Ben là, je veux dire, c'est le deuxième trio, c'est Marchenko et Demidov, mais n'importe qui dans le milieu.
2: Mais Gonzo, attends, c'est le deuxième trio. C'est un gars de premier trio, Marchenko.
0: Oui, mais ce que je veux dire, c'est que, à la limite, si tu veux, tu pourrais mettre Marchenko. C'est que Marchenko a un profil qui était un peu plus complémentaire à Demidov.
2: Oui,
0: pour que tu puisses laisser Slav sur le premier.
2: T'imagines que tu peux avoir, si t'aurais un deuxième trio, il pourrait challenger le premier trio dans bien des soirées, qui pourrait être bien meilleur.
0: T'as pas de deuxième centre? Mettre un gars. Qui est un gars de premier trio aussi.
2: Mais amène Marchenko, puis je peux te dire qu'il y a des équipes qui vont regarder le Canadien. Hey, t'es un joueur de centre. Tu rêves pas de jouer entre ces deux joueurs-là?
0: Ah, mais c'est qui
2: le match? Imagines-tu ta production?
0: C'est qui?
2: Ouais, mais il y a aussi. Non, je sais.
3: La grande question.
0: Je suis tanné de parler de. Honnêtement.
3: Le deuxième centre!
0: On est en train. Le poste. La bonne nouvelle pour le Canadien de Montréal, c'est que pendant des années, on a parlé d'avoir un premier joueur de centre. Rappelez-vous. Il n'y a pas eu de premier centre depuis Vincent d'enfant.
3: Là, on est rendu au deuxième.
0: Mais là, ça devient redondant aussi. Ouais. Pour le deuxième centre.
2: Sauf qu'on n'attendra pas aussi longtemps qu'on a attendu pour le premier, pour le deuxième.
0: Je pense pas. Et la raison pour laquelle Marchenko, on va en reparler, là, mais tu sais, il est joueur autonome avec compensation au terme de la saison, puis le gars veut faire sauter la banque. Puis là, il faut qu'il paye Fantilli, eux, là-bas. Là.
2: Puis plus tu l'échanges tôt, plus tu vas avoir plus que c'est à ton deadline.
0: Ah, il reste une année à 3,85. Combien il va demander?
2: C'est un bargain, ça?
0: C'est sûr.
2: Non, il demande...
0: 26 ans.
2: Mais avec les gros salaires qui ont été signés maintenant, c'est sûr qu'il va au-dessus de 10.
3: Ben oui.
0: Non, il voulait déjà au-dessus de 10. Là, tout ce qui a été signé, le Canadien va devoir... on verra, on se posera la question. Puis vous, on vous la pose également, là, les Jackets qui seraient ouverts à écouter à nouveau les offres pour Marchenko. Alors, est-ce que vous aimeriez voir le Canadien de Montréal faire son acquisition? On en parlera dans notre débat hockey autour de 12h36. Les boys! On va aller en pause. Et au retour, eh bien, on se penche sur cette situation de Harper Jacky. On le sait, un des plus grands défenseurs de Harper Jacky au Québec. et Georges Larac. Alors, il pense quoi de cette situation contractuelle? Et est-ce que Jack Eye va jouer à l'attaque ou en défense l'an prochain chez le Canadien de Montréal?
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0: OK! C'est reparti. Arbor Jacky et Zachary Bolduc n'ont pas encore signé avec le Canadien de Montréal. On va parler du contrat de Bolduc peut-être un peu plus tard. Mais là, quelqu'un en rajoute une petite couche. On l'a dit d'entrée de jeu, mais c'est Grant McHagg qui a son podcast puis qui aime bien des fois sortir des informations à gauche et à droite. Et lui, il dit que Jacky n'a pas encore de contrat, messieurs, parce que le Canadien aimerait bien le faire jouer à l'attaque. Et c'est une possibilité qui a souvent été soulevée.
2: Oui.
0: Tu sais, on en a parlé. Est-ce que ce serait mieux d'aller à l'attaque pour jouer un peu plus sur le Canadien de Montréal? Est-ce que ça fait vraiment partie des négociations contractuelles? Est-ce que c'est le rôle? Est-ce que c'est son temps de jeu? Est-ce que ça va passer par un déménagement ailleurs éventuellement? Quand on s'est laissé à la fin de la saison, on pensait revenir et que Jacky, honnêtement, moi, je pensais qu'elle allait porter un chandail différent.
2: Tu sais, Big, si t'es l'agent de Jacky et tu discutes avec ton protégé, il faut que tu demandes, OK, c'est quoi la meilleure situation pour celui, pour que sa carrière soit le plus long possible? Puis quand tu regardes la façon qui est traité à Montréal, comment il joue à Montréal, on s'entend, là, si on veut être honnête, là, la meilleure situation de Jacky, c'est de jouer ailleurs, c'est pas de jouer à Montréal. Parce qu'à Montréal, de ne pas jouer en série, de jouer juste contre des équipes qui sont tough, là, maintenant, on parle de possiblement de mettre à l'aile. Si Jacky joue à l'aile, Gonzo, avec le Canadien de Montréal, il va jouer 20-30 games par année, that's it. Puis c'est pas ça qu'il veut, puis c'est pas ça que tu veux, puis sa carrière, à l'âge qu'il a, il est dans son prime en ce moment, puis ça serait la pire affaire pour lui d'accepter d'aller jouer à l'aile. Nous, on serait, ben, plein de monde serait content parce qu'il resterait ici, on aurait notre protecteur, il jouerait pas tout le temps, mais je veux qu'on les équipe tough, mais en bout de ligne, un Jacky à l'aile, tu sais, c'est trop tard dans son prime pour devenir un ailier de puissance qui va aller forechecker, qui va l'attaquer, tu comprends?
0: Un ailier de puissance.
2: Il va jouer, il jouera pratiquement pas si on le convertit comme ailier.
0: Le seul avantage, Georges, puis on en a souvent parlé, c'est qu'en devenant attaquant, t'es 1 de 12 versus 1 de 6.
2: Oui, mais il jouera pas big.
0: Il joue pas comme défenseur.
2: Oui, non, je comprends, mais dans une autre équipe, il va jouer. Dans une autre équipe, oui.
0: Mais avec le Canadien de Montréal, je te repose la question. Est-ce que tu as confiance de voir, mettons, un Martin Saint-Louis ou l'équipe d'entraîneurs avoir une utilisation peut-être un peu plus étoffée? Mettons que cette année, là, le temps de jeu aide des fois ou plus souvent là, à 15 ou à 16 minutes.
2: Qu'est-ce qui va l'aider? Si Rumbacher se blesse encore et ne commence pas l'année à Montréal... Non, mais pour vrai, c'est ça. Rumbacher est toujours blessé. Mais là, c'est l'année de la vérité pour lui, là. Rumbacher, de voir si va être capable. Ouais, mais
0: Jacky aussi, c'est l'année de la vérité. Parce que l'année passée, là, on regardait les statistiques. Je vais vous la poser la question. Combien de fois dans une game, il a joué moins de 10 minutes, Jacky?
2: Ça arrivait trop souvent.
0: Combien de fois? Dites un chiffre juste pour le fun.
2: Je vais dire au moins 15.
0: Ben, combien de fois dans l'année, il a joué moins de 10 minutes? En nombre de matchs?
3: 18.
0: C'est 30.
3: 30?
0: C'est 30.
2: C'est épouvantable, ça.
0: Okay.
2: Non, mais c'est pour ça Mais Gonzo, cette statistique-là, si t'es Jacky, puis il va jamais le dire publiquement qu'il veut jouer ailleurs. Il connaît le marché de Montréal, il est populaire ici, son frère est là.
0: Je veux dire, le gars aime la communauté, aime être impliqué. Regardez, exact. Il est allé dans des signatures là, le week-end dernier, ouais. Il n'y a même pas de contrat, il est allé rencontrer les
2: Gonzo,
0: partisans.
2: Pour sa carrière, c'est mieux que soit ailleurs. Pour sa carrière, c'est sûr que c'est mieux que soit ailleurs. Parce qu'il va jouer plus. Mm. Il se retrouve dans l'Ouest, là, un autre marché, il va être apprécié à sa juste valeur, il va jouer tous les jours. S'il reste ici, son temps de glace va baisser. Son salaire, il va jamais toucher le maximum qu'il peut parce que si tu joues pas à tous les matchs, déjà là, t'es limité au point de vue de comment tu peux faire. Puis avec la job qu'il a, la job d'un gars qui jette les gants de temps en temps, tu sais jamais combien de temps ça va durer. T'es à un coup de poing que ta carrière est terminée. Faut que tu essaies le maximum puis de bank in le plus d'argent que tu peux. C'est pour ça que si je me mets à sa place, je sais qu'il adore Montréal. Sa famille qui est ici et tout, puis sa mère qui va voir les matchs. Mais c'est très tough, je me mets à sa place, de pas jouer tous les matchs, de pas jouer assez. Moi, je comprends pas pourquoi Struble, on aime mieux que lui, alors que Aubry amène un élément de protection que Struble n'a pas.
0: Ouais.
2: Fait que c'est pour ça que le temps que ça prend, ce dossier-là, moi, je vais te dire, Gonzo, même si on le re-signe, pour lui et sa carrière, s'il re-signe un contrat d'un an, deux ans, c'est pas un contrat de sécurité pour un gars qui met sa santé en jeu à tous les matchs quand il se bat.
0: Mais en même temps, je veux dire, l'envers de la médaille reste que tu peux pas offrir un contrat à long terme à ce type de joueur-là qui tu connais pas encore tout à fait.
2: Mais Martin l'aime pas, en partant. Si Martin l'aimait puis il faisait jouer assez, ça serait différent. Mais le coach, il y a toujours des joueurs que t'aimes plus, des joueurs que t'aimes moins.
0: Mais on sait que c'est un contrat à court terme. On voit pas le Canadien de Montréal offrir un contrat à long terme, même à moyen terme à Arbor Jack.
2: Mais il y a des équipes qui lui donneraient un contrat à long terme.
0: Possiblement.
2: Mais en même temps, le Canadien sait très bien que si jamais tu le transiges puis tu l'as pas remplacé, là, tu prends un gros risque parce que regarde dans l'Est la grosseur des équipes que tu joues contre. Regarde comment Wilson et compagnie vont être fatigants.
0: La Floride.
2: C'est lui, la Floride. Les deux Kachuk. Comment ils vont être fatigants si Jacky n'est pas là.
0: Dans la division, tu vas vouloir les deux Jacky, Puis tu vas vouloir, amène-en.
2: Ah non, mais Big, c'est parce qu'on critique que le Canadien, on a besoin d'alliés de puissance, des gars de profondeur, des gars physiques à la Alex Stock et compagnie pour brasser, pour entrer dans le tas. Tu vas échanger le seul gars que tu peux défendre les coéquipiers, tu vas voir qui maintenant? C'est pour ça que ça met le Canadien dans une drôle de situation.
0: Mais ça met le Canadien, mais comme tu dis en même temps, faut que le joueur aussi, lui, a à réfléchir sur son avenir en se disant, est-ce que c'est le temps pour moi d'aller jouer dans une équipe où on va me mettre en valeur, où je vais être capable de pouvoir...
2: Ben, il ne dira pas publiquement
0: ben non,
2: jamais
0: il dira
2: ça.
0: Pas.
2: Moi, je suis pas mal sûr que vu quand tu joues pas, tu préfères être ailleurs. Il ne dira jamais publiquement, puis ça va pas sortir. Mais le Canadien, à un moment donné, il faut se faire une décision.
0: Il y a une possibilité également où le Canadien s'entend avec Arbor Jacky et qu'il soit transigé aussi par la suite.
2: Oui.
0: C'est possible.
2: Non, mais parce que, de toute façon, on s'entend que s'ils s'entendent avec, le montant qu'il va coûter, sa valeur va rester bonne.
0: Facilement transigeable, ben oui. Ouais.
2: Mais c'est juste que là, en ce moment, le Canadien a une grosse décision à prendre parce que si tu le gardes, il faut que tu le fasses jouer. Puis là, t'as une décision à prendre avec Enstrom, avec Linebacker, avec Struble.
0: Ce que t'allais dire, c'est que l'année passée, Jack Eyes s'est battu avec Struble toute l'année. Cette année, il se battra pas juste avec Struble.
2: Ouais.
0: Linebacker est là. Okay, Linebacker est droitier, c'est ça la différence. Puis il y en a un autre que tu mets dans... C'est Engstrom cette année.
2: Oui, t'as une décision à prendre.
0: Tu sais, là, t'as un peu plus de pression. Là. Oui, tu peux renvoyer encore Engstrom, mais...
2: Sauf que, tu sais, Big, il devrait même pas se battre avec ces gars-là parce qu'il amène un élément qu'eux autres n'ont pas.
0: Ouais, mais t'en fais jouer 6.
2: Ben, je sais.
0: Tu sais, t'en fais jouer juste 6. Puis quand il joue 10 minutes.
2: Moi, Big, il jouerait, même si c'est 10 minutes, il jouerait à tous les matchs. À tous les matchs. Puis là, t'as un élément protecteur, protection qui est là.
0: Ouais, mais en même temps, quand t'es capable de pouvoir inclure un gars comme Engstrom, un gars comme. Tu sais,
2: Big, normalement, là, avec tes 4 premières paires, là, c'est sûr qu'il joue plus de temps. Ta troisième paire joue à peu près 12 minutes en moyenne.
0: Ton top 4, tu vas savoir.
2: Ouais, top 4, il joue toutes les 12 minutes, puis après ça, troisième, c'est correct.
0: T'sais, on l'a vu, le Canadien de Montréal aussi a souvent joué à 4 défenseurs ou à 5 défenseurs. Le sixième était presque pas utilisé.
2: Ouais.
3: Est-ce que, tout à l'heure, ce que tu nous disais, là, l'espèce de rumeur de corridor, là, et qu'on voudrait le faire jouer en avant.
0: Moi, ça m'a surpris beaucoup.
3: Est-ce que c'est de la bouffonnerie, ça?
0: Ah, moi, ça m'a beaucoup surpris.
2: Non, mais là, c'est pas de la bouffonnerie parce que ça a été évoqué souvent. Mais. Pour un gars dans son prime comme Arbour, ça serait la pire décision de faire ça. Parce que si, Ben, il devient attaquant, là, il joue 30 games cette année. Il jouera pas toutes, là. Il va jouer 30 games cette année, puis il va jouer... Si tu dis que 10 minutes par game, il en a joué 30,
0: okay.
2: Il va jouer au moins 30 games après 5 minutes par game.
0: Ben attends, tu veux-tu que le seul échantillon qu'on a sur Arbour Jacquet à l'attaque, rappelez-vous, les gars, l'année passée, ils ont joué un match à l'attaque. Ils avaient joué 5 minutes. Rappelez-vous, là, ils avaient joué un match à l'attaque, là.
2: Ouais.
0: On l'a utilisé 5 minutes. Puis, tu sais, t'as le frangin aussi. Là. Son frère s'en vient, Florian. Là. Florian va se battre au camp d'entraînement là, parce qu'il y a un profil qui est quand même assez complémentaire chez le Canadien de Montréal aussi.
2: La seule chose, c'est que Florian, son frère, ne commande pas autant de respect que Arbour. Il n'est pas aussi tough.
0: Non, mais c'est un gars qui a pas peur. C'est un gars qui peut aussi terminer ses mises en échec. C'est un gars qui...
2: mais un gars de même a besoin de Arbour dans le lineup.
0: Je comprends.
2: Pour que ça soit plus facile.
0: Mais le Canadien a également besoin de gros bonhommes sur un quatrième trio. Chose qu'il n'a pas.
2: Non, on n'a pas un vrai quatrième trio.
0: Arrêtez, là. C'est Evans, Dano, c'est pas. C'est,
2: non. Le c'est pas seul ça, gars, le seul élément de l'équipe que, pour un quatrième trio qui est là, c'est Anderson.
0: T'sais, oui, puis Anderson sur une 4, c'est correct, mais.
2: Mais Anderson, c'est un gars physique. Cher. Big. Ouais.
0: Mais sur une 3, on va revenir éventuellement. Mais tu sais, Texier, Bolduc, là, il commence à avoir du monde pas mal.
3: Mais c'est des bonnes nouvelles.
0: Oui, Doc, Newhook, il y a du monde en S pour le 3-4 chez le Canadien de Montréal. Le seul que tu n'as pas à mentionner, c'est Gallagher, qui n'est plus là.
2: Ouais.
0: Hein? Fait qu'à voir. Alors, vous posez la question pour Jacky, défense ou attaque pour lui? Est-ce que ça vous inquiète aussi le fait qu'il n'ait pas encore de contrat? Est-ce que vous voyez ailleurs ou est-ce que vous voulez le voir rester avec le Canadien de Montréal? On va s'arrêter le temps d'une courte pause et au retour, on va parler des Jackets et de Kirill Marchenko. Est-ce que le Canadien peut faire un coup et aller chercher de l'aide avant le match numéro 1 de la saison? On va parler de dossier Kirill Marchenko.
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0: 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Merci d'être là. 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Allez vous rejoindre la communauté. D'ailleurs, il y en a plusieurs qui se demandaient c'était quoi ce câlin de dos que tu m'as fait à la pause. Non, tu m'as soulagé quelques vertèbres. J'avais quelque chose de coincé dans le dos. Fait qu'il m'a fait la prise de l'ours. Et Ben, t'as pas entendu parce que Greg était là, mais c'était assez...
3: Ben, c'est vrai que je l'ai entendu.
0: Tu l'as entendu?
3: Oh, oui.
0: Man, c'était quelque chose, là.
3: Ouais, c'est bien, hein?
0: Ta-ta-ta-ta-ta. Il y en avait au moins 4.
2: Toutes les vertèbres.
0: Je suis un nouvel homme.
2: Faut te faire ça tous les jours. Si tu veux un petit Kiro 101 gratis demain, il n'y a pas de problème.
0: Pas trop souvent. Pas trop souvent, quand même. Hey, Kirill Marchenko, on a parlé en ouverture d'émission. C'est un nom qui a été souvent mentionné à Montréal au cours de l'été. Et là, Don Waddell dit pas, on va s'entendre avec lui, on est correct. Il a dit, il va être là au jour 1 du camp. Kirill Marchenko a 26 ans, dernière année de contrat à 3,85, devient joueur autonome avec compensation au terme de la saison. C'est un attaquant qui fait 6-3, qui fait 200 livres, c'est un gars de talent, c'est un gars qui a des mains, c'est un gars qui a une shot. Georges, de mettre la main sur un gars comme Marchenko, ça devient... Puis on dit souvent que le Canadien est favori. Parmi les équipes qui sont en haut de peloton pour aller chercher Marchenko, est-ce que pour toi, d'entrée de jeu, vu qu'on n'a pas parlé, est-ce que pour toi, c'est une cible qui est très alléchante?
2: Tu sais, Big, Jean-Luc Grandpierre, qui connaît très bien Marchenko parce qu'il couvre le jacket,
0: ouais,
2: a dit que Marchenko, il y avait beaucoup de comparaisons avec Kucherov. Par rapport à ses mains, sa vision de jeu, mais en plus, il est plus gros, puis il est plus fort. Marchenko, Big, c'est un gars déjà d'un point par match. On disait qu'on a une équipe qui n'est pas assez nantie. Vraiment, c'est une question d'argent, la raison pour laquelle il y a des grosses chances qu'il transige. Big, on parlait d'un top 6. Pour Demidov, regarde la saison qu'il a eue. Si tu donnes Marchenko, je vais aller plus loin, je vais te dire que ça dérange même pas le joueur de centre qui va être là. Demidov va avoir une saison de 80 points. Si tu joues avec Marchenko, tu imagines-tu la saison qu'il va avoir? Un point par match facile, là.
0: Marchenko est un gars qui est tout près du point par match, là, comme tu disais, là, ces dernières années. Et surtout, d'après moi, ça ferait des flamèches, puis pas à peu près.
2: Oh, man, ça
0: de
2: serait...
0: Marchenko à Demidov, il se passerait à Puck.
2: Ah, non.
0: Pis, pas à peu près.
2: Le Canadien a les morceaux pour pouvoir aller le chercher en plus.
0: Là, c'est là que ça devient intéressant.
3: Ouais, exact. Moi, j'ai hâte de vous
0: parce
3: entendre.
0: Parce que le morceau... C'est Don Waddell, là,
3: ouais,
0: il a dit c'est correct, le Marchenko. On est peut-être prêt à écouter les offres. Mais ça va prendre quand même quelque chose en retour.
2: Oh, mais big.
0: Et il va falloir que tu le payes après.
2: Oh, mais big.
0: Parce que lui, il va demander combien après. Ça, c'est les deux questions importantes.
2: On s'entend, puis tu vas être d'accord avec moi, là. Marchenko, ça commence avec H puis Zarovski.
0: Les deux?
2: Oui.
0: Ben, il reste à Columbus.
2: Mais ça commence demain.
0: Ben, oui, ça.
2: Mais, bébé, c'est un gars d'un point par match.
0: Bon, ben, je prends le téléphone, puis je raccroche.
2: Oui, mais ça commence demain.
3: Mais, j'ai pas dit que
2: j'ai pas dit ben, que le Canadien réussirait à l'avoir. Je veux juste te dire que t'es Columbus, tu regardes cet échange-là. Tu peux pas donner un choix de repêchage, puis Ave, puis penser qu'ils vont te le donner, là.
0: Ah, je dis pas qu'ils vont le donner.
2: Lui, là, Marchenko intéresse toutes les équipes dans la Ligue. Toutes les équipes dans la Ligue.
0: Ben, des équipes qui ont de la place pour pouvoir le signer. Parce que si tu le signes, tu sais, si tu vas faire l'acquisition du gars cette année, c'est correct à 3,85. Mais ben, tu vas pas donner le gros lot. Tu vas le donner parce que tu sais que tu peux le signer à long terme.
2: Ouais, ben non, bébé, c'est sûr qu'il y a une entente qui va être faite dans même avant. Là. C'est toujours un signing trade. Mais il va te coûter au moins 12 millions par année, ben, minimum. Ben,
0: la seule affaire là-dedans, j'y pense, là, c'est parce que Marchenko, s'il va être échangé là, dans la Ligue nationale de hockey, c'est jusqu'au 16 septembre où tu peux signer le gars 8 ans. Fait que tu sais, t'as une année supplémentaire où tu pourrais le faire là. Mais sinon, tu vas le signer 7 ans.
2: Mais tu sais, Big, il faut pas que
0: pour la prochaine équipe.
2: Il faut pas que tu oublies. Puis pour que les gens. Parce qu'à chaque fois qu'on fait ça, les gens. C'est toujours. Alors, dans les échanges, c'est toujours Evans, Enstrom.
0: Oublie ça. Owen Beck, un choix de deux. Puis Joshua Roy, il est parti. Ouais. Il est plus là. Fait qu'on peut plus l'échanger.
2: C'est
0: okay?
2: Toujours des gars de même qu'on veut donner. Comme les équipes de la Ligue nationale sont épaisses, ils connaissent pas le marché, ils connaissent pas les joueurs. Puis ils vont prendre nos restants pour aller donner un premium de même.
3: C'est pas à BPM Sport. L'an passé, dans cette émission-ci, Lara Gonzalez, que j'ai entendu que Zarovski avait peut-être encore plus de potentiel que Demidov. As-tu entendu ça ou je suis fou?
2: Oui, Bob Hartley disait ça.
3: Bon, ben, tu sais, tu donnes ça pour Marchenko?
2: Mais ça s'est passé.
3: C'est pas assez?
2: Non, Zarovski, c'est pas assez.
0: Ça va coûter plus de Zarovski à mon avis. Oui,
3: je sais, mais
0: attends, Zarovski, là, tu charries.
2: Parce que l'affaire, c'est que même si tu fais une projection, OK, que Zarovski va te manquer que Demidov.
3: Ouais.
2: Mais.
3: Marchenko est déjà échoué.
2: Mais tu l'as pas vu, exactement. Il y a quand même un risque, parce que tu le sais pas. Il y a aucune garantie tant que t'as pas vu le gars.
3: C'est vrai.
2: Puis l'affaire là-dedans, c'est que Columbus, c'est pas comme si le Canadien est la seule équipe qui est intéressée. Si on le veut, faut que tu l'arraches. Pour l'arracher à Columbus, faut que tu payes cher. Puis donner juste un age puis un short première ronde, t'auras jamais Marchenko. Parce que l'affaire là-dedans, c'est ça, c'est qu'il y en a plein qui disent ce qu'ils veulent, mais ils veulent rien donner. Tu l'auras pas. Parce qu'il y a d'autres équipes qui vont donner pour pouvoir l'avoir.
0: Moi, je pense qu'en partant, je suis pas d'accord avec toi, je pense pas que ça prend Age et Zarovski. Ça prend un des deux et ça prend plus à côté.
2: OK, mais vas-y, donne-moi un exemple. Non, mais moi, quand je te dis les deux, le reste, c'est sûr.
0: Ça prendrait, mettons, un Michael Age et un choix de premier tour, puis peut-être un petit complément.
2: Mais c'est pas assez.
0: C'est quand même beaucoup.
2: Pas pour un gars de cette carrure-là que toutes les équipes le veulent. Ça va coûter bien plus cher que ça.
0: Ben, moi, je pense qu'avec trois morceaux, dont un prospect premium en Michael Age, un choix de premier tour et un autre prospect.
2: Il faudrait que ce soit genre Age, un choix de premier tour, puis Goulet, puis là, tu commences à être proche.
3: Age, un choix de premier tour, puis Daubèche, mettons.
0: Tu peux pas faire ça cette année.
2: C'est qui tes goalers si tu fais ça?
0: C'est Fowler de Montembeau.
2: Ben, tu peux pas faire ça.
3: Non?
2: Tu peux pas faire ça.
3: OK.
0: Tu sais, Marchenko, pour les gens qui le connaissent moins, là, c'est 31 buts, 74 points il y a deux ans, en 79 matchs. Là, fait qu'on parle du point par match. Et l'année passée, c'est 27 buts, 40 passes, 67 points en 76 matchs. C'est un gars qui joue tout près de 19 minutes par match. C'est un gars qui joue en avantage numérique. C'est des aptitudes offensives naturelles. C'est un gars qui... C'est sûr que s'il débarque avec le Canadien de Montréal, comme on disait, il change quand même le deuxième trio complètement.
2: L'affaire là-dedans, c'est que... Moi, je pense pas que ça va arriver, OK? Parce que je pense que le Canadien. Ce qu'on a vu cet été te montre que le Canadien va jamais faire cet échange-là parce que pour moins cher que ça, tous les gars, les candidats qu'on a vus, le Quint Hughes a dit non parce qu'il voulait pas donner. S'il n'a pas voulu donner pour des mecs Tavish et compagnie, il va pas donner pour Marchenko. La seule affaire que j'espère, par contre, c'est quand Marchenko va s'en aller, j'espère que ça sera pas une équipe comme la Floride. Buffalo. Non, mais je te donne des ailes dans des équipes qu'on va devoir battre pour se rendre au bout. Parce que c'est juste ça que j'espère.
0: Tu touches un bon point. Le Canadien, tout le monde l'a confirmé, là. Marchenko, puis Don Waddell et le Canadien se sont parlé pour Marchenko. Le prix est trop élevé. Là, si on revient, parce que Fantilli n'est pas encore signé, là. Savez-vous combien ça va coûter, Fantilli, maintenant que Bédard, Carlson et tout le monde a signé? Ça va coûter plus cher que prévu encore.
2: Ouais.
0: Fait que Waddell, il sait qu'il ne peut pas le signer, Marchenko. est-ce que lui va revoir son prix à la baisse? Et c'est là que le Canadien revient cogner à la porte et se dit, est-ce qu'on peut se reparler?
2: Mais malheureusement, tout le monde cogne à la porte.
0: Je sais. Mais les plans de bien des équipes ont été faits.
2: Puis j'en ai une autre bonne pour toi. Si t'es Waddell, là, puis tu fais un échange d'un gars qui est bon comme ça, tu l'échanges dans l'Ouest pour avoir de l'air moins cave, ou tu l'échanges dans l'Est, puis là, tu vas devoir le croiser plein de fois, tu vas l'échanger à une équipe que tu vas devoir battre aussi. Parce qu'oublie pas, là, souvent, c'est ce que tu fais. Quand tu échanges un gars de même, tu vas pas le garder dans, ouais, dans ta conférence, puis il va revenir te hanter.
0: Je comprends, mais
2: tu l'échanges de l'autre côté.
0: Tu vas le signer. En fait, tu vas l'échanger là où le DG va te donner ce que tu recherches.
2: Oui, mais Big, c'est la conférence, ça a beaucoup à voir aussi là-dedans aussi. Des gars concession de même, fais très attention.
0: Je sais, mais c'est parce que Columbus, là, c'est ça. Je parlais du contrat de Fantilli, puis celui qui vient en lice, son nom, c'est Zach Werenski. Il va-tu rester là? Tout l'été, on a parlé de lui. Est-ce qu'il va partir? Est-ce qu'il va vouloir rester? Combien il va demander maintenant que McCarr, puis là, Hughes est le prochain? Puis, tu sais, Werenski va vouloir 20 millions lui aussi. Là.
2: C'est fou, hein, parce que quand ils ont discuté avec Werenski, le jacket, Werenski, c'est pas qu'il voulait s'en aller. C'est qu'il voulait tâter le terrain de voir comment il pourrait avoir sans nécessairement vouloir partir. Mais là, avec tout ce qui est arrivé, c'est sûr que là, il va être en jugé.
0: La seule différence, c'est que lui, il reste 2 ans. Ouais. Il reste 7 années et l'année prochaine. Fait que lui, à partir du 1er juillet de l'année prochaine, il peut signer une prolongation de contrat Zach Werenski.
2: Mais je pense, Columbus, Gonzo, je les vois pas comme une équipe qui va à côté. Tu sais, il fera pas 20 millions par année, mais c'est un gars qui peut facilement demander 17-18.
0: Ouais, mais est-ce qu'il veut rester à Columbus? C'est plus ça.
2: Columbus, bon, pas Gonzo. Est-ce que OK. Admettons qu'il voudrait rester, mais ses demandes sont 17 millions. Columbus ne va pas payer Werenski 17 millions par année. Là.
0: Ben,
2: c'est fou, hein, parce que Columbus, c'est tellement un gros marché de hockey, ça me surprend qu'on ne veuille pas garder nos superstars et les payer.
0: Ben, tu t'en poseras la question à Jean-Luc, tu vas voir, il va te dire Werenski, les Columbus vont le payer ce prix-là. C'est ça, c'est lui, le joueur franchise là, là-bas. T'sais, on veut que ce soit Fantilli, mais...
2: On lui demandera vendredi. Je sais pas s'ils veulent...
0: Moi, je pense que c'est plus Werenski qui va vouloir aller jouer pour une équipe compétitive pour aller gagner la Coupe Stanley, parce que les joueurs, après, ils veulent tout le temps partir de Columbus.
2: Mais attends. C'est sûr que si Marchenko s'en va, Werenski voudra pas rester.
0: T'sais?
2: Puis là, après, Columbus, c'est plus un problème que le Canadien.
0: C'est pas la même chose.
2: Parce que l'année passée, tu sais, c'est malheureux parce qu'il se battait pour une place en série l'année passée.
0: Mais là, Charlie Coyle a signé à long terme. Là, t'es allé chercher Nichushkin. Connor Garland, que t'as prêt à la date limite des transactions, est encore là avec son contrat de 6 millions par année. Là, les deux qui restent cette année, qu'il va falloir que tu re-signes, c'est Voronkov et Marchenko. Fait que Marchenko, c'est un nom qui revient souvent à Montréal. Mais je vous écoute puis je vous lis un peu. Là, le monde, ils veulent Marchenko, mais ils veulent pas payer. Ouais. Le monde veut le donner Ryan Backer. Je comprends que le monde veut donner Ryan Backer.
3: Ryan Backer, Evans.
2: Qui est blessé à chaque année. C'est toujours la même chose.
0: Ouais, ouais. Tout le monde voudrait donner Kirby Dach puis Ryan Backer pour Marchenko. Tout le monde voudrait.
2: Tout le monde.
0: Mais je veux dire.
2: Oubliez ça, ça va jamais arriver.
0: Si c'est pas arrivé, c'est que. C'est, ils ont dit non. Parce que sinon, ça aurait déjà été fait.
2: Ben non, mais c'est sûr. Mais non, oublie ça. Tout le monde voudrait ça. Tout le monde voudrait ce gars-là.
0: D'accord.
2: C'est le profil parfait.
0: Complètement d'accord. On va aller en pause. Au retour, un petit mot sur le contrat de Zach Bolduc et on parlera d'un autre qui veut quitter Connor Lebuck.
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0: On a une liste de sujets là, qu'on a accumulés. Ben, un de ceux-là, on a parlé de Jack Eye, il faut parler de Zach Bolduc également, qui n'a pas de contrat. Quelle sera la place de Zach Bolduc avec le Canadien de Montréal? Ça, ce sera peut-être pour une autre conversation. Est-ce que tu es surpris de le voir dans l'impasse contractuelle? Est-ce que tu t'attends à ce que ça se règle rapidement? On entend là, que ça pourrait se faire dans les prochains jours.
2: Moi, Big, j'ai toujours été un fan de Bolduc. Je l'adore. Ouais. Il finit ses mises en échec. Il est solide. Tu sais... J'ai ça toujours revenir avec ce qu'il a fait avec les Blues, puis après, tu sais, t'en souviens, la Coupe des Quatre Nations, c'était le meilleur joueur, un des meilleurs joueurs nationaux, puis un des meilleurs scoreurs de la Coupe des Quatre Nations à la fin de la saison à Buffalo.
0: Robert Thomas avec
2: c'est juste que, à Montréal, t'en souviens-tu pendant longtemps, ça m'a dit, pourquoi je vois pas avec Demidov, pourquoi il n'y a pas de chance sur le deuxième trio, pourquoi? Plein de questions qu'on s'était demandé. C'est un gamer, Bolduc, puis il frappe, puis il est rapide, puis il patine, puis il y a une shot, il y a tout. Puis, tu sais, je comprends que c'est un comparatif, puis j'en ai parlé hier. Maverick Bourque, avec l'âge et tout, puis la production 4x5 qu'il a signé. Son clan doit regarder du long terme, à peu près à 5 millions par année.
0: Ouais, Bourque, c'est 5.5 avec Nashville. Ouais, d'ailleurs, c'est un des joueurs que j'ai hâte de voir évoluer avec les Preds cette année.
2: Puis le Canadien qui doit vouloir plus un range de 3, puis là, lui, 5, puis là, on regarde est-ce que ça va être dans le milieu 4. Moi, Big, je vais aller plus loin que ça. Que ce soit l'argent ou pas, là, l'affaire la plus importante là-dedans, il faut que le Canadien, si tu veux re-signer ce gars-là, il faut que tu aies une meilleure projection de l'utilisation que tu vas l'utiliser. C'est pas un gars de 4, c'est un gars qui peut scorer, faut te mettre dans des bonnes dispositions. Sinon, si le Canadien voit pas de rôle là-dedans, il pourrait être dans un package big pour aller chercher le célèbre top 6 qu'on parle. Ouais. Tu sais, quand ça prend du temps de même, on s'entend, Bolduc a pas eu la saison que le Canadien s'entendait qu'il allait avoir, mais moi, je vais te dire que, en même temps, je trouve pas qu'on lui a donné les mains à disposition pour que ça puisse arriver.
0: Et as-tu changé de partenaire de trio l'année passée?
2: C'est dur. Hey, quand t'as pas de stabilité et tu t'habitues pas, là, c'est difficile.
0: Pour un moment donné, il a commencé sur la première vague en avantage numérique. Rappelez-vous, les boys.
2: Pas juste ça. Tu sais, quand t'étais in and out de line-up, quand tu reviens à un moment donné, ça joue dans la tête, tu vas pas faire d'erreur. C'est pas pareil, là. T'es pas le même joueur, là. Puis ce gars-là intéresserait bien des équipes. Ouais. C'est rare des gars comme ça, qui sont physiques comme ça, il y a le patin physique, il y a tout, là.
0: Moi, ce que j'ai aimé de lui...
2: sa confiance, à Manel, avait été affectée sa saison, tu te souviens?
0: Mais ce que j'ai aimé de lui, c'est qu'il n'a pas chialé une fois l'année passée. Il comprend qu'il y a eu une saison décevante. Il a continué à appliquer des mises en échec. Il s'est transformé selon le rôle et selon le trio sur lequel on le mettait. Puis, tu sais, je dis pas qu'elle a respecté, mais c'est un gars qui a plusieurs outils dans son coffre. Puis moi, je pense que le Canadien a plus de bons à le garder, ce gars-là.
2: À un moment donné, on le tassait pour Gallagher. Lui, il a toujours fini ses mises en échec. Dur à jouer contre, solide. Du chien, ce gars-là.
0: Ah oui, puis il y a une shot en plus. Le gars, il a des aptitudes offensives. Tu veux le garder chez le Canadien de Montréal. Tu sais, un genre, je m'attends pas à un contrat à long terme, un genre de 3x4. 3x4, ça serait dans le jeu.
2: 3x4, c'est possible. 3x4, c'est possible.
0: Au pire, 3x4, 25.
2: Non, 3x4, c'est d'abord. C'est très possible.
0: Dans cette fenêtre-là, tu vas avoir un peu plus de données. Autant lui que le Canadien de Montréal pour te dire, OK, c'est quoi ses vraies projections? C'est quel genre de joueur il peut devenir? Là, faites-le, là. Parce que moi, je n'irais pas ça. Mettons qu'il n'y a pas d'acquisition, là. Molduc sur une 2, moi, pour commencer l'année, j'ai pas d'objection. Là.
2: Ouais, parce que. Ouais. Bolduc sur une 2. Moi, j'aimerais ça qu'on laisse avec des mid-offs. J'aimerais ça qu'on laisse
0: avec. Il va se battre, là. Je veux dire, Bolduc va se battre avec qui? Avec Texier, avec New Hook, avec Doc, avec cette gang-là?
2: Il devrait même pas se battre avec Texier.
0: Ça va être ça pareil. Si le Canadien fait pas l'acquisition d'un top 6, là. Tu sais, au centre, ça va être qui? Ça va être Kapanen ou New Hook, là, ça à 2. Puis à l'aile, ben, ça va être tous les gars qu'on vient de descendre, là.
2: Peut-être. Est-ce que t'aimes ça? T'aimes ça, New Hook, des mid-offs, puis Bolduc?
0: Ben oui, j'aime ça. Ben, j'aime ça, je veux dire, comme consolation, oui. Là.
2: Ben oui, non, mais consolation. Big, on s'entend, là, New Hook, là, l'année passée, s'était pas blessé, il y avait une grosse saison, là.
0: Ah oui.
2: C'était-tu les highlights reels que tu faisais, là?
0: Puis en série.
2: Tu étais 40 en série?
3: Absolument. C'est grâce à lui qu'on a avancé.
2: Tu sais, à défaut d'avoir ton deuxième joueur de centre, de mettre au centre les mid-off, puis t'as une présence physique qui donne... Parce que l'affaire, c'est que le jeu physique de Bolduc va donner de l'espace aussi à des mid-off. Ça va l'aider beaucoup.
0: C'est ce qu'on recherchait souvent.
2: Puis Demidov, qui est un excellent passeur, ben, y a-t-il un bon gars pour finir les jeux que Bolduc? Mets-tu les atomes crochus si les deux ont ça ensemble en tandem?
0: Il veut jouer avec Demidov, là. C'est sûr qu'il veut jouer.
2: Ouais.
0: Hey, ça va vite pour les gens des stations haut. Ce n'est que quelques minutes encore avant la fin de l'émission. Puis nous, on poursuit jusqu'à 14h. Mais George, Connor LeBuck, c'est un autre. Tous les joueurs américains veulent sacrer leur camp. Il n'y a plus personne qui veut jouer au Canada.
2: Non, mais ça, c'est un désavantage pour le CH. Ça, c'est vrai. C'est un désavantage pour le voyagement, pour les taxes, pour tout plein de raisons.
0: Ouais, je comprends, mais...
2: C'est tough.
0: Connor LeBuck, t'avais juste à pas le signer. Pourquoi t'as signé une prolongation de contrat pour demander un trade après?
2: Mais, je sais pas si tu signes. T'es déjà allé à Winnipeg?
0: Non, puis j'irai jamais.
2: Va à Winnipeg, OK? Puis oublie les équipes canadiennes, là. Va rester là une semaine. Puis... Tu vas applaudir à tous les joueurs qui décident de re-signer puis rester là-bas.
0: Oui, mais Georges, il avait signé un contrat de 6 ans. Il a fini son contrat de 6 ans. Je pense qu'en 6 ans, t'es capable de savoir que Winnipeg, c'est pas ta place. Ouais. T'as re-signé un contrat de 8 ans.
2: Non, je comprends, mais tu sais, Big...
0: 7 ans, il a signé, ouais.
2: Ben, Big, c'est tellement plate là-bas, là. C'est tellement
0: plate.
2: Ça,
0: oh,
2: Ben, c'est... Hey, t'en souviens-tu quand le propriétaire, quand ouais, t'avais ouais. une équipe gagnante, puis il était pas capable de remplir les gradins? Puis suppliait aux gens de venir qu'il avait dépensé de l'argent pour avoir une bonne équipe. Il dépensait de l'argent pour une bonne équipe, puis il n'y a personne des gradins. La seule affaire que tu as à faire à Winnipeg, c'est aller voir ton équipe, puis tu y vas même pas.
0: Mais là, ça va un peu mieux. Tu sais, honnêtement, ils ont été capables de re-signer le noyau pareil, là.
2: Oui.
0: Tu sais, Hellebuck a été re-signé, Scheifele a été re-signé, Villardy est resté finalement. Tu as signé Kyle Connor à 12 millions par année. Tout le monde est resté à Winnipeg. Mais là, Connor Hellebuck veut partir.
2: Si lui s'en va, ça va être... parce que c'est un excellent gardien quand même. Là.
0: Ben oui, non, mais c'est un des tops de la Ligue, non, on s'entend. Ouais. Sinon, là,
3: attention, il est bon en saison régulière.
2: C'est-tu quoi? Échange-les, ouais. Échange-les Edmonton pour Tristan Jarry.
0: Ben oui.
3: Ben ça. Oui.
0: Facile de même.
3: Tous tes problèmes de gardien. Copier-coller après chaque année.
0: D'ailleurs, qui est l'auxiliaire à Connor LeBuck avec les Jets cette année?
2: Oh, Comrie.
0: Non. Stuart Skinner.
2: Il est rendu là. C'est vrai que Stuart Skinner est là. C'est vrai qu'il est rendu là. J'avais oublié.
0: Ah ouais, la moustache est rendue là-bas, là.
2: Mais Cameron aussi est là, non?
0: Cameron est encore là, je pense. Est-il encore là, Cameron? Il me semble qu'il est parti ailleurs, Cameron.
2: Eric Cameron?
0: Ouais, il me semble que oui. Faudrait que je vérifie, là. Ouais. On n'a pas toutes les signatures en tête encore comme ça. Mais si Connor LeBuck change d'adresse...
2: Non, mais lui, il va...
0: Il l'a demandé publiquement, là, c'est fini, là. Il va s'en aller ailleurs.
2: T'sais. Non, mais bien, il y a plein d'équipes qui vont être intéressées.
0: Pas tant, par exemple.
2: Quoi?
0: Ben non, mais ça te prend 8,5 millions de places aussi, là.
2: Ouais, je comprends, mais Vic, t'as quand même un Vézina, là.
0: T'as la Caroline, qui cherche tout le temps un gardien de but, les Devils.
2: Vic, Anderson est blessé, il commence pas l'année, là.
0: À Edmonton?
2: Ouais.
0: T'as vu? Il veut pas jouer au Canada, lui. Edmonton à Winnipeg, c'est pas loin,
2: non,
0: là.
2: Mais McDavid... Non?
0: Ouais, c'est sûr que c'est un petit peu mieux. C'est un petit peu mieux quand même.
2: Ouais. Ouais, quand même, t'es avec les Sharks. Merci Armé.
0: Ça, je te l'avais dit, il va pas signer là. C'est pour ça qu'ils ont pris Skinner finalement. Hey, merci beaucoup d'avoir été là sur les stations O. Au retour de la pause, ce sera de la musique pour vous. Mais sinon, si vous voulez rester dans la vague sportive, on vous invite à venir nous rejoindre sur le YouTube de la station BPM Sport. Vous êtes de plus en plus nombreux. Merci beaucoup. Et Georges, au retour, tu vas pas manquer ça. C'est la première apparition de notre chum Le Chouin qui va être avec nous. Et par la suite, on a parlé des contrats de Jack Eye et de Bolduc. Mais on accueille également notre bon ami Marco D'Amico. Restez là.
9: ce qui s'en vient,

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8: Bonjour, ici Caroline Beauregard. Le groupe Altea a acquis l'hôtel Continental de Val-d'Or, le complexe 93 et l'auberge Sullivan, devenant le groupe hôtelier le plus important de l'Abitibi-Témiscamingue. L'achat de l'hôtel Continental à Val-d'Or s'inscrit dans la volonté du groupe de contribuer au dynamisme économique et touristique de Val-d'Or. Celui-ci est profondément ancré dans le centre-ville et approche son centenaire. Le groupe hôtelier souhaite redonner davantage de vie à la restauration de l'établissement sans changer l'équipe en place. Les policiers de la Sûreté du Québec ont procédé à l'arrestation de suspects à la suite d'une agression dans une résidence survenue vers 00h30 à La Sarre. Selon les informations de la SQ, deux hommes seraient entrés sans autorisation dans le logement. Lors d'une première intrusion, ils auraient commis un vol qualifié sur un homme âgé de 43 ans avant de quitter les lieux. Quelques minutes plus tard, les deux suspects seraient retournés dans le même logement où ils auraient alors commis une agression armée sur un homme de 28 ans qui venait d'arriver sur place. L'une des victimes a été transportée en centre hospitalier et sa vie n'est pas en danger. C'était vos actualités. 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
4: C'est notre rendez-vous ensemble après Laranque Gonzalez, le meilleur de la musique. Julie Desjardins s'installe pour les 120 prochaines minutes avec un grand bonheur à part ça. Lil Nas X s'en vient en musique et la musique de Talk. Moi, j'aime ça les fouiller dans la merch de nos artistes préférés et je savais pas, mais sur le site de Talk, vous pouvez vous acheter un forfait où via Zoom, il va vous lire une histoire à un moment donné le soir. Aimeriez-vous ça, vous faire border par Talk? Tous les détails sur son site internet, mais vraiment, moi, ça m'a fait sourire. Time Machine pour partir.

quinzaine de minutes, je vous parle d'une tendance qui prend beaucoup trop d'ampleur en ce moment sur TikTok et toutes les tendances ne sont pas bonnes à suivre, ni pour vous, ni pour les autres personnes de la maison, s'il vous plaît. Mon degré de dédain en ce moment est à 1000. Je vous en jase après notamment la toune Other Side des Red Hot Chili Peppers à Oh!

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1: Ça se pourrait que je lâche un arc à un moment donné dans cette intervention-là et vous me direz si vous êtes en accord avec ça. Il y a une tendance en ce moment qui a été notée par le magazine Forbes et par plusieurs réseaux sociaux également. C'est viral et on pousserait les jeunes hommes à carrément sauter les routines d'hygiène, à abandonner la douche et même le déodorant, tout ça dans un but de mieux séduire, de laisser tout ce qui est sécrétion corporelle, je vais le dire comme ça. Oui, j'ai osé le dire, j'en suis complètement désolée. Je pensais pas dire ce mot-là. Mais tout ce qui est phéromones, donc tout ce qui est hormones naturelles du corps, semble-t-il que ça a son plein effet. Ça s'appelle phéromone maxing et ça se pourrait que ça soit là que je dise le mot arc. C'est YouTube qui va me sauver de là. Merci d'avoir choisi O en ce mardi après-midi.
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0: vendredi avec le meilleur de la musique ici même au Julie Desjardins est là pour travailler avec vous autres et ce tout l'après-midi. Gab Frodette a annoncé qu'il avait finalement sorti le vidéoclip Lonesome Cowboy avec son ami Zach Chico et son nouvel extrait à Gab Frodette sortira le 18 septembre prochain. Le voici avec Le Bon Choix. Aou.
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San Diego, du côté de la Californie, qui est un superbe endroit. D'ailleurs, on dirait qu'on vient de tout comprendre le processus derrière le nom du band, justement. Almost Monday, d'ailleurs, avec des dates canadiennes pour cet automne, pas plus tard qu'au mois d'octobre. Et c'est intéressant parce que les gars ont baptisé leur tournée Thank God It's Almost Monday. Hein? On passe-tu le message en plus dans le titre de cette tournée-là? C'est parfait pour No More Regrets qui s'amène à haut. Le meilleur de la musique est ici. Merci de nous avoir choisis.

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de Nirvana à l'époque racontait que lorsqu'ils ont décidé d'enregistrer cette chanson en studio, il n'y avait pas vraiment de titre qui avait été déterminé. Alors, plus d'une fois, ils l'ont relancé. Il a dit Kurt Cobain, Colin, de quoi ça parle, Tatoune? Bon, il l'a peut-être pas dit de même, on se comprend. Il dit, ça parle d'une fille. Alors, tout simplement, le titre a été trouvé à ce moment-là. Et cette fille-là a existé pour vrai. Et c'est même elle qui a pris la photo de l'album Bleach à l'époque. Elle s'appelle Tracy Miranda. Et c'est d'elle que parle Kurt Cobain dans cette chanson « About a Girl ». Ah, oh!

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1: Ah, ça se pourrait qu'on soit essoufflé après la longue fin de semaine qui s'en vient tellement. Il y a d'activités qui s'offrent à nous. Puis si vous prenez part à tout, je vous comprends d'avoir la langue à terre mardi matin prochain. D'ici là, c'est quand même notre job de pouvoir vous suggérer certaines activités, comme la 38e édition de la Foire du camionneur qui s'amorce d'ailleurs à compter de ce vendredi pour tous les jours de cette longue fin de semaine de la fête du travail jusqu'au 7 septembre. Vous aurez des performances, entre autres, d'Éric Lapointe avec son spectacle 30 ans d'obsession. Samedi, il y aura Vince Lemire, le band Illusion, dimanche également. Donc, lafoireducamionneur.com pour avoir tous les détails. Invitation de votre radio O en Abitibi, bien sûr. Musique de Yellow Card, Bedroom Posters, un autre exemple que vous êtes au meilleur de la musique.
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Vous avez choisi le meilleur de la musique. Oh, merci pour ce mardi après-midi en ce 1er septembre. Jérémy Plante, Samuel Jalbert Raymond et Martin Aubin, la gang de Blue Ridge Band à l'instant. Avec une autre histoire à Oh.

souhaite une très belle édition en ce 1er septembre de l'émission Le Trafic avec le meilleur de la musique. Ici Julie Desjardins, on reprend ça, nous autres, nos après-midi à compter de 13h demain, après Larac et Gonzalez, bien sûr. Tiré de la même année où il a reçu la nomination de Découverte de l'année au gala de la Disque. C'est,

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4: Bonjour, ici Caroline Beauregard. Le groupe Altea a acquis l'hôtel Continental de Val-d'Or, le complexe 93 et l'auberge Sullivan, devenant le groupe hôtelier le plus important de l'Abitibi-Témiscamingue. L'achat de l'hôtel Continental à Val-d'Or s'inscrit dans la volonté du groupe de contribuer au dynamisme économique et touristique de Val-d'Or. Celui-ci est profondément ancré dans le centre-ville et approche son centenaire. Le groupe hôtelier souhaite redonner davantage de vie à la restauration de l'établissement sans changer l'équipe en place. Les policiers de la Sûreté du Québec ont procédé à l'arrestation de suspects à la suite d'une agression dans une résidence survenue vers 00h30 à La Sarre. Selon les informations de la SQ, deux hommes seraient entrés sans autorisation dans le logement. Lors d'une première intrusion, ils auraient commis un vol qualifié sur un homme âgé de 43 ans avant de quitter les lieux. Quelques minutes plus tard, les deux suspects seraient retournés dans le même logement où ils auraient alors commis une agression armée sur un homme de 28 ans qui venait d'arriver sur place. L'une des victimes a été transportée en centre hospitalier et sa vie n'est pas en danger. C'était vos actualités. 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
1: Après la pluie, le beau temps, ça s'en vient, la gang. On lâche pas. On vous souhaite un bon après-midi, bon milieu de journée. Peut-être pour certains, ça va être le retour à la maison dans les prochaines. C'est le trafic jusqu'à 18h. Il y en a qui avec vous autres encore au 102, 104.3 et 95.7 en direct des studios Excavation Val-d'Or. Ben content, on est fébrile dans cette semaine de lancement officiel qu'on a avec nos nouveaux collègues, notamment dans les différents moments dans la grille horaire. Donc, ce midi, Larac et Gonzalez, on va revenir là-dessus d'ici 16h. Absolument, c'est sûr et certain. Puis j'espère que vous passez un bon moment. Il y a des affaires qui font réagir, notamment dans le domaine de l'hôtellerie, dans le coin de Val-d'Or. Il y en a qui fêtent leur 75e anniversaire dans le domaine de la boulangerie. Les mains d'œuvre au niveau de la santé, on va en jaser aussi. Il y a eu des changements par rapport à tout ça. Dossier aussi du côté de la SAR, dans les faits divers qui ont retenu l'attention au mont-abitibi.ca. Et bien d'autres affaires côté sportif aussi. Puis toujours le meilleur de la musique avec Tamper City, un des gros succès. C'est numéro 1 du Hit 15. Ça, et Foo Fighters, Learn to Fly à l'instant.

Gros dossier, hein, que vous aurez tous les détails via ce qui s'est passé à Lassar. Arrestation d'un suspect suite à une agression survenue dans une résidence. Ça serait relié au crime organisé. Ça s'est passé vers 1h30 la nuit dernière. Selon ce qu'a confirmé la SQ à Mont-Abitibi.ca, il y a deux hommes qui sont entrés donc pas le droit d'être là dans le logement et auraient commis un vol qualifié. On parle d'un homme de 43 ans. Après ça, quitté les lieux et ensuite, deux suspects seraient retournés dans le même logement où il aurait commis cette agression armée sur un homme de 28 ans qui venait d'arriver sur place. Donc, beaucoup de détails qui ont été donnés par les autorités. L'une des victimes dans cette affaire-là a été transportée à l'hôpital, vit pas en danger pour l'instant. Puis là, à la suite de ces deux intrusions-là, si on peut dire, ils ont pris la fuite à bord d'un véhicule. Et là, on les a localisés, ça 101, entre D'Alembert et Rouyn. Et deux hommes, deux femmes qui ont été arrêtés, interrogés. Les deux hommes devraient avoir comparu là, cet après-midi, c'est pas déjà fait. Donc, on pourrait lier le tout l'enquête qui tend à démontrer que c'est lié au crime organisé. Si vous avez de l'info, c'est le 1-800-659-4264 communiqué avec la SQ par rapport à ce dossier-là. On va le suivre via le Mont-Abitibi. Une introduction à domicile qui a brassé un peu des agressions armées, donc survenues à Lassar la nuit passée. Ça et bien d'autres affaires via le Mont-Abitibi.ca aussi. On suit la campagne électorale dans les quatre comtés de l'Abitibi-Témiscamingue. Et ça et bien plus qu'on va vous jaser dans les infos Arsenal Média sur le coup de 16h, tantôt tous les détails. Avec Caroline, notre journaliste sale barbe, va être là avec son gin à l'eau salée dans 2-3 minutes après Scooter Gas. Et à l'instant, c'est une des bonnes tunes qui nous a fait connaître un peu avant le gros buzz mondial Post Malone. On remonte en 2019 pour Circles à haut dans votre trafic.

0: On capote sur notre nouvelle programmation. On espère que vous embarquez autant que nous autres aussi. Vous pouvez réagir en tout temps aussi sur, entre autres, l'arrivée de Larac et Gonzalez sur l'heure du midi. Richard Z. Sirois dorénavant les fins de semaine dans Z le week-end. Qu'est-ce que vous en pensez de ce nouveau show du midi? 1-877-962-5144. Je vais vous lire ce que... ce que Max nous a dit quand même hier. Il y a des bouts, il y a des autres qui ont des commentaires. Ben c'est le fun. Nous autres, on prend tout. C'est ça qui est cool. Et on vous accompagne toujours avec les détails de la météo. Ça s'enligne vers de l'éclaircie dans les prochaines. Alex Warren, Jelly Roll aussi. Bougez pas.
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5: Des éclaircies à venir. C'est pas déjà fait dans votre coin, ça s'en vient. Plutôt nuageux pour la balance de la soirée. Quand même, un autre 60% de possibilité d'averses et risque d'orage également un peu plus tard ce soir, la nuit prochaine, minimum de 15. Demain, encore des averses avec risque d'orage également. Un max de... l'humidex va être à 28 pour demain. Et les plus belles journées jeudi et vendredi. À date, ça s'éclaircit pour la balance de la semaine. On vous souhaite un bon mardi après-midi.
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Maudit qu'on est énervé, puis je le sais que vous l'êtes aussi de cette nouvelle programmation, hein? Je vous disais tantôt, c'est Tommy hein, qui m'a envoyé au 1-877-962-5144. Il dit, je capote d'entendre Stéphane Gonzalez, Gonzo, puis Larac, Georges Larac. Il dit, je les écoutais déjà sur le web, puis là, c'est le fun, mais ça crie un petit peu des fois. Ben oui, ils sont de même, ils ont de l'énergie, mais c'est ça qui va être divertissant sur l'heure du midi. Ça sera jamais plate, ce que vous pouvez avoir sur l'heure du midi, entre midi et 13h dorénavant. Donc, fini les grands bazous, mais vous allez retrouver des classiques rock un peu partout à travers notre programmation musicale et dans Z le week-end également avec Richard Z Sirois le samedi et dimanche dès 10h. Il est pas parti, Richard, il est juste changé de case horaire. C'est tout simplement ça. Et Georges Larac puis Gonzo, hier, quand ils ont commencé leur première émission puis leur fête midi, ils ont un classique, eux autres, ceux qui connaissaient pas ça. Il y a toujours une chanson pour encourager le Canadien puis encourager la gang, le peuple, l'armée, notamment de leur équipe, parce que on est tous avec eux autres dans ce show-là. Écoutez ce que ça donnait, ce début de premier défi Larac Gonzo hier. Ben oui, on est excités, puis je vous le disais, fait que tu sais, c'est ça, là, Larac et Gonzalez, pas juste la toune, mais ceux qui connaissent ça, ça y va quand même pour Larac et Gonzalez. Georges Larac, Stéphane Gonzalez, les deux enfants terribles du sport sont là, et vous vous divertir, compter des anecdotes qu'ils ont déjà vécu, surtout. Tu sais, puis Stéphane Gonzalez, il a connu du monde aussi dans le monde de la musique, en masse, en veux-tu, puis en v'là. Donc, sont là tous les midis, midi à 13h en version aussi en ligne. Ça continue jusqu'à 14h et Julie reprend les après-midi aussi au meilleur de la musique dès 13h. Julie Desjardins, l'excellente Julie qui va être là aussi, toujours pour comme prédécesseur ici sur les ondes du meilleur de la musique au 143-101-95-7. Toujours disponible les meilleurs moments via le rattrapage de oabitibi.ca, tout comme la gang des 100 000 matins avec Max et Fred. On a du nouveau stock puis du bon stock pour vous autres tout au long de cette saison radio. Noir silence s'en vient. Je capote aussi sur la nouvelle de Stromae en collaboration avec Tavlo. C'est bon, ça. Hein? Des fleurs et garbage à l'instant. On monte le volume, on remonte en 96 pour Stupid Girl à haut.

prendre le temps de souligner, c'est pas rien, il a 75 ans dans le domaine commercial en Abitibi-Ouest pour la boulangerie Lacroix. On va revenir là-dessus. Ça vaut la peine d'être souligné dans les prochaines minutes. J'espère que vous passez un bon mardi après-midi ici à Haut. Yannick avec vous autres jusqu'à 18h, jusqu'à l'arrivée de la game, notre nouvelle émission de début de soirée ici à Haut en collaboration avec nos collègues de BPM Sport. Un avant-match sportif. On revient sur le hockey, mais sur tout ce qui se passe dans le domaine sportif aussi de 18 à 19h avec FX et Oli qui va être là tantôt. Je vous y amène avec le meilleur de la musique, dont Sam Burr, qui est excellente avec sa plus récente.

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0: 75e anniversaire quand même pour la boulangerie Lacroix, une fierté de Nord Métal quand même créée en 1951. On célèbre ça cette semaine. Hein? C'est quelque chose en Abitibi-Ouest. Là, c'est une institution, la boulangerie Lacroix, une entreprise familiale. Il y a 4 générations maintenant qui y ont travaillé. Maintenant, c'est Sandrine qui est là. Quand même, là, c'est son arrière-grand-père Abraham qui avait lancé ça. On est rendu une 60aine de produits. C'est un fleuron régional. La boulangerie qui est très, très, très reconnue, là, avec le fameux écriteau en rouge et jaune. Donc, la passation des pouvoirs s'est faite, là, du côté Sandrine, avec son conjoint aussi. T'sais, on y va avec la base même. D'ailleurs, il y aura on va souligner le tout en fin de semaine. Il y a un genre de rassemblement qui va être intéressant, mais c'est quand même cool, là, je vous en parlais de ça, mais une entreprise qui s'est développée au fur et à mesure, la chaîne de production, on a grossi avec les pains et les pâtisseries qui sont faites encore à la main, mais il y a une chaîne de production qui a grossi avec le temps, des équipements plus récents également, on a modernisé les équipements, c'est le fun, là, tu sais, d'avoir quelque chose comme ça. Il y aura un kiosque, donc, en fin de semaine, un rassemblement à la salle des loisirs de Nord Métal, un kiosque pour la 5e édition de Loisirs en fête, donc, pour célébrer le 75e anniversaire de la boulangerie Lacroix, si vous voulez aller faire votre tour en fin de semaine durant le long week-end. Il y a le FME, mais il y a d'autres choses aussi. On en parlera de ça d'ici la fin de votre trafic. D'ailleurs, les événements aussi, il y a des événements en fin de semaine pour souligner le 100e de Rouyn. Il y a des affaires quand même, mais salutations à toute la famille Lacroix de la boulangerie du même nom du côté de Nord Métal. Bon 75e anniversaire. Mister Valeur, Karim Ouellet ensemble aussi s'en viennent en musique. Et Bleu Jeans Bleu!
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0: on va vous reparler de bien des affaires. Le gros dossier du côté de la SAN, les arrestations qui ont été faites, en fait, dans les dernières heures, suite à une fuite en véhicule, suite à une invasion à domicile. On va nous donner tous les détails dans les infos Arsenal Média avec Caroline dans les prochaines. On reviendra aussi sur une transaction hôtelière dans le coin de Val-d'Or. Il y a des cyclistes qui ont bien représenté la région au niveau provincial. Aussi, les Alouettes qui font parler d'eux encore une fois positivement. Et on reparle les détails de la météo. C'est supposé s'éclaircir là, dans ce retour à la maison du mardi. On vous en souhaite un très bon avec Imagine Dragons au retour.
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3: Bonjour, ici Caroline Beauregard. Seulement 16 % de la population québécoise aurait une confiance très élevée envers les partis politiques de la province ou les politiciens, selon une nouvelle étude de la chaire de recherche sur la démocratie, le vivre ensemble et les valeurs communes au Québec de l'Université du Québec à Trois-Rivières, réalisée auprès de 1 500 répondants. Cette confiance serait à 28 % pour le Parlement du Canada, l'Assemblée nationale du Québec et le gouvernement provincial. L'équivalent fédéral obtient une proportion un peu plus grande, s'établissant à 31 %. En comparaison, elle est de 38 % envers les municipalités. Dans la nuit du 29 au 30 août, les policiers de la Sûreté du Québec du poste principal de la MRC de la Vallée de l'Or ont mené une opération policière en lien avec le trafic de stupéfiants sur la communauté de Lac-Simon et ont procédé à l'arrestation de 5 individus. Une intervention à haut risque a été déployée lorsque le véhicule a été localisé sur la 3e avenue à Val-d'Or, puisque les policiers détenaient l'information que les suspects pouvaient être armés. Celle-ci a mené à une longue négociation avant que les passagers du véhicule se rendent pacifiquement. Les 5 occupants, soit 2 hommes et 3 femmes, ont tous été arrêtés. Et le groupe Altea a acquis l'hôtel Continental de Val-d'Or, le complexe 93 et l'auberge Sullivan, devenant le groupe hôtelier le plus important de l'Abitibi-Témiscamingue. L'achat de l'hôtel Continental s'inscrit dans la volonté du groupe de contribuer au dynamisme économique et touristique de Val-d'Or. L'établissement est profondément ancré dans le centre-ville et le groupe hôtelier souhaite redonner davantage de vie à la restauration sans changer l'équipe en place. C'était vos actualités. 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
5: Beaucoup de choses qui se passent. Une petite pause pour les Foreurs et les Huskies dans le camp d'entraînement qui va se poursuivre avec des matchs qui vont reprendre demain, notamment dans les cas de la Meute. Les cyclistes ici, Rouyn-Noranda, Abitibien, du Témiscamingue ont bien fait. Deux titres provinciaux. En fin de semaine, il y avait les championnats québécois de vélo sur route élite qui étaient dans le coin du centre du Québec. Et c'est Clara Deloche-Sbarba qui l'a emporté, la Rouyn-Noranda, dans le contre-la-montre individuel chez les juniors. Bravo, bravo à elle. Elle a très, très bien fait. Et l'Amosois aussi, le petit gars d'Amos, Henri Croteau, qui a remporté aussi chez l'épreuve sur route chez les juniors. Des belles performances. En paracyclisme également, Joseph Vachon, le gars de Rouyn-Noranda aussi, qui a remporté deux médailles. Entre autres, il a terminé deuxième, là, deux fois deux médailles d'argent pour lui dans la compétition en fin de semaine. Des bons résultats partout. Là. Troisième place aussi d'Hubert Lamotte dans la course chez les moins de 23 ans également. T'sais, il y a eu des quatrièmes positions contre la montre et cinquième au critérium pour Étienne Maillère aussi de Rouyn. Donc, bravo, bravo. Et pendant ce temps-là, sur la scène internationale, Jérôme Gauthier, le gars d'Amos, qui performe bien sur la scène internationale, qui a terminé le tour de Samson en deuxième place au général. Bravo à nos cyclistes d'Abitibi-Témiscamingue. Et la grosse nouvelle aujourd'hui ailleurs, c'est que les Alouettes ont gardé leur entraîneur-chef et leur DG, Danny Machocha. Prolongation de contrat de 2 saisons dans les deux cas avec eux autres. C'est très, très le fun, ça. Et on continue de surveiller ce qui se passe aux internationaux de tennis des États-Unis avec notamment Leila Annie Fernandez qui est en action. Hier, Félix Auger-Aliassime qui a l'emporté de Shapovalov en action aussi. Fait qu'on surveille ça du coin de l'œil. Côté météo, on serait dans les éclaircies. Là. Si c'est pas fait dans votre coin, ça s'en vient dans les prochaines minutes. Passage nuageux pour les prochaines heures. Sinon, un petit 60 % de possibilité d'averse aussi, risque d'orage avec un minimum de 15.

Taximus Valda, on nous écoutait dès là. Considérez-vous comme salué autant les passagers que les chauffeurs. Merci de rendre ce service un peu de transport en commun quand même disponible ici, entre autres dans le coin de Val-d'Or. On vous salue. Merci d'être bien branchés autant au 101-143 qu'au 95.7 via le haut-abitibi.ca également. On est ensemble jusqu'à 18h. Il y a les crochettes avec vous jusqu'à l'arrivée de la game, la nouvelle émission du début de soirée ici qui parle de sport, entre autres avec Oli et FX, nos collègues de BPM Sport. Il y aura de la grosse musique. On va jaser aussi ce qui se passe avec la main-d'œuvre indépendante. Il y a un sursis d'un an. C'est quand même des bonnes réactions là-dessus en Abitibi-Témiscamingue. Une transaction dans des établissements hôteliers à Val-d'Or qui fait jaser en parlant d'Airbnb aussi, qui fait réagir dans le coin, notamment, entre autres, de Témiscamingue. Tout ça est bien plus d'ici 17h. Toujours le meilleur de la musique avec Tim Impala, ça s'en vient en réserve. Et à l'instant, c'est Imagine Dragons et Demons dans votre trafic du mardi à haut. 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

mois pour cesser le recours à cette main-d'œuvre indépendante qui est bien accueillie ici, somme toute, il faut dire. Alors, ça va être jusqu'en octobre 2027 qu'on n'aura pas besoin de ça pour les fameuses agences privées, les infirmières, surtout là, qu'on entend parler. Donc, on sait que ça a chuté quand même ces demandes-là. Il y en avait, il y a de ça 3-4 ans, on passait le 600, puis là, on est en bas du 100 actuellement. Entre autres, Rouyn-Noranda, Abitibi-Ouest, pratiquement plus, selon Radio-Canada, qu'on utilise pratiquement plus d'infirmières du bassin privé. Même chose aussi, c'est encore un peu un enjeu, par contre, dans la Vallée de l'Or, dans le Témiscamingue et dans les Mercier Abitibi. Reste à voir pour ce qui est de la date butoir et tout ça, mais c'est un enjeu quand même. Hein, le recrutement de personnel, on va continuer à le faire valoir du côté des syndicats aussi. C'est sûr qu'on applaudit ce report-là, mais il va falloir négocier pendant les prochains mois, faire valoir les points de vue également. Puis ça, c'est un enjeu électoral dans les différentes, dans les différents comtés aussi. C'est de plus en plus difficile d'attirer des gens de l'extérieur. En fait, c'est toujours difficile en Abitibi-Témiscamingue, mais surtout de la rétention de personnel. Et encore plus, on en a besoin. Tu sais, on a vu des hôpitaux Ville-Marie ou peu importe, fermés dans l'été, les accouchements qui étaient redirigés pendant des semaines. C'est pas évident, des urgences qui ferment pendant des semaines parce que on peut pas combler le manque de personnel dans les vacances. Fait que c'est un peu normal parce qu'on voit ça ailleurs au Québec aussi, mais nous autres, on le vit plus difficilement. Et ici, c'est surtout dans le Témiscamingue que c'est le pire, hein, vraiment, là, au niveau des bris de service souvent. Donc, on va surveiller ce dossier-là, voir qu'est-ce qui va se passer dans les prochains mois. Les promesses peut-être des différents partis par rapport aux régions plus dites, plus éloignées aussi pour la rétention de personnel, puis avoir moins recours aux agences de placement privées. Puis tous les détails là-dessus, on va les suivre via le montabitibi.ca puis bien d'autres affaires également. Les Rod Swamp s'en viennent, nos meilleurs de la musique dans votre trafic du mardi. J'espère que vous avez passé une bonne journée. Et Seba et Hogg sont là aussi. C'est une de mes préférées des dernières années, ça. Hein, ça nous rappelle des beaux souvenirs. Vintage à l'os dans votre

0: majeur pour les Huskies pour un autre 5 ans pour Glencore. Donc, on va parler de cette prolongation de l'association majeure entourant la meute du côté de Rouyn-Noranda au cours des prochaines minutes. Les détails de la météo, là, ça continue les éclaircies par-ci, par-là, même s'il y a des chances d'averse dans les prochaines heures en Abitibi-Témiscamingue. J'espère que vous passez un bon retour du mardi à travers le 104.3, le 102.1 ou le 95.7. Yannick avec vous autres jusqu'à l'arrivée de la game Oli FX qui va vous faire un résumé de la journée sportive. Votre nouvelle émission dès 18h et on aura une des plus récentes de talk. C'est bon, ce Time Machine!
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8: Les risques d'averse, ça se poursuit hein, pour l'Abitibi-Témiscamingue dans les prochaines heures, un 60 %. Risque d'orage également, minimum de 15 pour ce soir, la nuit prochaine. Des averses aussi, risque d'orage pour demain. L'humidex va être à 28, donc il y a peut-être une journée de ça repart, ça revient, ça repart, ça revient. Là. Jeudi, vendredi, ça risque d'être plus beau. C'est la bonne nouvelle dans tout ça. On vous souhaite une bonne rentrée. Et peut-être écouter, pourquoi pas, Larac et Gonzo demain midi.
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prolongation de contrat et d'entente majeure chez les Huskies avec Glencore. Donc, pour 5 saisons, un partenariat majeur entre les deux organisations, si on peut dire, quand même marquantes du secteur de Rouyn. On sait que les Huskies, ça fait longtemps qu'on occupe une bonne place au niveau de la meute à Rouyn-Noranda. C'est des partenariats importants, ça, faut dire. Ça a été annoncé, ça, au tournoi de golf bénéfice des Huskies par Donald Pichet, le directeur général de la Fonderie Horn, entre autres, et Jacques Blais, qui était là, président, propriétaire. On envoie des images sur le site des Huskies. Et place de choix, donc, pour les Huskies. L'implication dans la communauté, c'est important pour Glencore, donc, de continuer pour les 5 prochaines années un partenariat important parce que on veut continuer de s'enraciner, notamment... au niveau, donc, aussi, partenariat avec l'Arena, comme ça, ça veut dire que ça demeure encore pour 5 ans, pour l'ensemble de la communauté de l'Abitibi, aussi. Donc, c'est sûr que c'est quelque chose qui est salué de plusieurs pour pouvoir, donc, permettre à tout ce beau monde-là de continuer, puis permettre aussi à notre équipe, donc, de pouvoir continuer également dans le secteur de Rouyn. C'est un appui majeur financier important. Ça, c'est clair. Pour ce qui est de tu sais, des foreurs, il y a des ententes, pas nécessairement, ben, en fait, on n'a pas entendu parler de rumeurs ou peu importe, mais quand même, on continue le camp d'entraînement, en fait, des deux équipes de l'Abitibi. On est dans les matchs hors concours. Le prochain match, d'ailleurs, des Huskies, ce sera demain soir. On en reparlera en détail, là, mais ça risque d'être fort intéressant ce qu'on va faire. Donc, il risque pas d'avoir de coupure après le match de demain, peut-être plus après la fin de semaine, les dernières coupures. On va être du côté de Timmins le mercredi demain soir pour ce qui est de Rouyn, ces matchs qu'on fait là, à l'occasion avec la Ligue de l'Ontario. On en reparlera de tout ça, on va les suivre, hein, parce que on est en partenariat autant avec les Huskies que les Foreurs pour toute la saison ici au Meilleur de la musique, autant au 95.7, au 101 qu'au 104.3. Gab Forest s'en vient au Meilleur de la musique. Et Bob Bissonnette à l'instant. Pourquoi pas, justement, se mettre dans l'ambiance de cette saison de hockey avec « Mets du tape sur ma palette à eau ».

0: Ça a brassé dans les faits divers, hein, dans les dernières heures, autant à Lasser, les arrestations aussi du côté de trafic de stupéfiants, entre autres du côté de Val-d'Or. On va revenir là-dessus également dans les prochaines minutes. J'espère vous passer un bon retour du mardi à travers l'Abitibi et Témiscamingue. Ça commence à s'éclaircir de plus en plus là, selon les secteurs. Il y a eu de la mouille pas mal dans plusieurs secteurs aujourd'hui. Il devrait en ravoir au cours de la nuit prochaine, là. Mais on espère que l'été s'étire un petit peu en Abitibi-Témiscamingue. On est dans pleine semaine du Festival de musique émergente. Ça va commencer dans les prochaines heures. Des grosses affaires aussi. On vous en parlera là, d'ici la fin du trafic avec les événements entourant le centième de Rouyn aussi durant ce festival. Dans les prochains jours, un des gros événements majeurs ici. Et la nouveauté de Shinedown dans les prochaine.
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0: Ça a brassé côté fait d'hiver en Abitibi-Témiscamingue dans les dernières heures. L'histoire la plus récente, c'est du trafic de stupéfiants, en fait, qui a eu lieu dans les dernières journées. En fait, la plus récente, c'est plutôt cette arrestation qui a eu lieu du côté de l'Abitibi-Témiscamingue aujourd'hui. Poursuite entre D'Alembert et Rouyn-Noranda, mais c'était lié avec des événements qui sont passés la nuit dernière à Lassar. Vers minuit 30, il y a deux hommes qui seraient entrés dans un logement, invasion de domicile, d'une certaine façon, vol qualifié qui a été commis sur un homme dans la quarantaine, sont partis. Quelques minutes plus tard, des suspects qui seraient retournés dans le même logement, ils auraient commis une agression armée, cette fois-là, sur un homme de 28 ans qui venait d'arriver sur place cette fois-là. Sa vie n'est pas en danger. Il y a une des victimes dans cette histoire-là qui a été transportée à l'hôpital. Finalement, les deux suspects ont quitté à bord d'un véhicule. On les a retrouvés interceptés sur la 101 entre D'Alembert et Rouyn-Noranda. Quatre occupants, il y avait deux hommes, deux femmes. Les deux hommes devaient comparaître cet après-midi. On aura les détails sur le montabitibi.ca, mais quand même, on parle d'un lien avec les crimes organisés. Sinon, trafic de stupéfiants, il y a eu un bilan, notamment la Vallée de l'Or qui a mené une opération policière sur du trafic sur la communauté de Lac-Simon. Cinq individus ont été arrêtés dans la nuit du 29 au 30 août et véhicule qui a été localisé sur la 3e avenue d'abord à Val-d'Or et après ça, ça a mené à ces interventions-là. Quand même, ça... Beaucoup de trucs, là, entre autres, il y a eu des comparutions également. Bilan est complet sur le montabitibi.ca. Ça vous intéresse, les nouvelles de genre, mais tout aussi, on parle notamment du passage, notamment de Rouba Gazal en Abitibi-Témiscamingue. On parle des enjeux dans le domaine de la santé. Plein d'affaires, vraiment, qui se retrouvent sur le montabitibi.ca. Notre journaliste Caroline qui suit le tout au quotidien. Et si vous voulez être un lecteur VIP, vous êtes membre, vous mettez membre de l'infolettre et vous recevez un bilan complet de notre actualité en Abitibi-Témiscamingue chaque soir 18h dans votre courriel, même la fin de semaine, toi chose, c'est bien fait. Nous autres, on continue de suivre cette actualité-là et ce qui se passe en Abitibi-Témiscamingue également. On vous souhaite un bon retour du mardi 1er septembre. On débute ça ensemble. Ensemble avec Joe Lazy et Corias, parce que le meilleur de la musique, c'est ici à haut.
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Dans les prochaines, on fait le tour de l'actualité des événements. Je vous en parlais tantôt, trafic de stupéfiants, des arrestations en lien avec des invasions à domicile et le crime organisé du côté de Lassar. Ça brasse dans la campagne électorale. Il y a des nouvelles acquisitions aussi pour le groupe Altea dans le domaine de l'hôtellerie, entre autres dans le secteur de Val-d'Or, aussi entre autres en Abitibi-Témiscamingue. C'est une grosse affaire quand même. On fait le tour de ce qui se passe avec les Huskies. Gros partenariat qui a été renouvelé avec Glencore. On parlait des Alouettes, des grosses signatures également. Les détails de la météo et une grosse tune qui punch. Oh!

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2: Bonjour, ici Caroline Beauregard. Seulement 16% de la population québécoise aurait une confiance très élevée envers les partis politiques de la province ou les politiciens, selon une nouvelle étude de la chaire de recherche sur la démocratie, le vivre ensemble et les valeurs communes au Québec de l'Université du Québec à Trois-Rivières, réalisée auprès de 1500 répondants. Cette confiance serait à 28% pour le Parlement du Canada, l'Assemblée nationale du Québec et le gouvernement provincial. L'équivalent fédéral obtient une proportion un peu plus grande, s'établissant à 31%. En comparaison, elle est de 38% envers les municipalités. Dans la nuit du 29 au 30 août, les policiers de la Sûreté du Québec du poste principal de la MRC de la Vallée de l'Or ont mené une opération policière en lien avec le trafic de stupéfiants sur la communauté de Lac-Simon et ont procédé à l'arrestation de 5 individus. Une intervention à haut risque a été déployée lorsque le véhicule a été localisé sur la 3e avenue à Val-d'Or, puisque les policiers détenaient l'information que les suspects pouvaient être armés. Celle-ci a mené à une longue négociation avant que les passagers du véhicule se rendent pacifiquement. Les 5 occupants, soit 2 hommes et 3 femmes, ont tous été arrêtés. Et le groupe Altea a acquis l'hôtel Continental de Val-d'Or, le complexe 93 et l'auberge Sullivan, devenant le groupe hôtelier le plus important de l'Abitibi-Témiscamingue. L'achat de l'hôtel Continental s'inscrit dans la volonté du groupe de contribuer au dynamisme économique et touristique de Val-d'Or. L'établissement est profondément ancré dans le centre-ville et le groupe hôtelier souhaite redonner davantage de vie à la restauration sans changer l'équipe en place. C'était vos actualités. 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
3: Prolongation du partenariat entre Glencore et les Huskies de Rouyn-Noranda pour 5 ans. Donc, elle s'associe notamment pour le nom de l'aréna et compagnie. Un gros partenariat quand même qui a été annoncé là au dernier souper bénéfice du tournoi de golf des Huskies. Entre autres, Jacques Blais qui a bien accueilli la nouvelle annoncée par Donald Pichet, le directeur général de la fonderie Horn notamment. Nos cyclistes qui ont bien fait aussi du côté de Drummondville au cours de la fin de semaine. Ça a super bien été, entre autres, parce que c'était un championnat provincial qu'il y avait de ce côté-là. En fait, championnat québécois de vélo sur route élite. Il y a Clara Delos-Barba, la Rouyn-Noradienne, qui a remporté le titre au contre-la-montre individuel chez les juniors. Chez les gars aussi, ça a bien été. Là, Henri Croteau-Damas qui a remporté l'épreuve aussi sur route chez les juniors. Même chose, Joseph Vachon en paracyclisme, le gars de Rouyn-Noranda, qui a aussi remporté deux médailles d'argent dans son cas. Puis plein d'autres belles places de top 5. Jérôme Gauthier, pendant ce temps-là, qui a été deuxième dans un tour en Turquie, le tour de Samsun notamment. Fait que ça va bien là, pour nos cyclistes qui nous représentent bien ici. Avec le tour de l'Abitibi, on dirait qu'on a créé beaucoup de bons cyclistes internationaux. Et les Alouettes qui ont annoncé aussi prolongation de contrat de 2 ans, autant pour Danny Machocha, le DG, que l'entraîneur-chef Jason Mass. Côté météo, là, ce qu'on a dans les prochaines heures, c'est un petit 60 pour un petit, parce que c'est quand même, tu sais, c'est un temps incertain. 60% de possibilité d'averse et de risque d'orage ce soir, la nuit, surtout la nuit prochaine, minimum de 15. Et demain, l'humidex va être à 28, mais des averses et risques d'orage également par-ci, par-là, à travers l'Abitibi-Témiscamingue. Ça va redevenir beau jeudi et vendredi.
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3: Dans les classiques des classiques de party, il y a celui-là, peut-être ça va vous rappeler votre secondaire, mais on a besoin de tunes à cette heure-là, des fois, pour se faire oublier notre journée ou pour se recrinquer pour le deuxième chiffre qui va commencer à la maison d'année prochaine parce qu'on vient de puncher, justement, à l'usine ou peu importe. Ben, merci de nous écouter ici au 95-7-101-104-3. Je vous offre cette grosse tune de House of Pain. C'est Jump Around dans votre trafic à haut. Oh.

0: Grosse acquisition dans le domaine hôtelier, quand même le groupe Altea qui a fait une acquisition, en fait, a acquis le mythique hôtel Continental. Non mais hein, c'est quand même quelque chose là, à Val-d'Or, en plus, pas même affaire, pas juste ça, le complexe 93 et l'auberge Sullivan aussi, et devient comme ça le plus important groupe hôtelier de toute l'Abitibi-Témiscamingue. C'est quand même important là, on veut faire du dynamisme économique et touristique avec tout ça quand même. L'hôtel Continental, c'est important là. L'hôtel Altea était là depuis 2 ans dans la région, des liens solides un peu avec la gang Joanie Poirier qui est la propriétaire, qui a mentionné ça notamment par communiqué. C'est une histoire, il y a une place importante à Val-d'Or avec le Continental, il y a une cote spéciale là. Tout le monde a un peu un souvenir dans son famille, s'est déjà fait raconter des choses, c'est un endroit mythique là, quand même, donc c'est quelque chose. Jonathan Tanguy qui est le directeur exécutif aussi administratif du groupe Altea, qui est très très emballé par tout ça. Donc, dans le centre-ville, en plus de Val-d'Or, c'est bien positionné. On souhaite redonner aussi à la restauration un peu une deuxième vie, relancer ça sans changer l'équipe qui est en place aussi. C'est ce qu'on a voulu confirmer. Alors, reste à voir. C'est sûr que c'est la grosse partie de la transaction, c'est l'hôtel Continental, mais quand même le complexe 93, l'auberge Sullivan aussi. Ça peut être intéressant. Allez voir les détails via le montabitibi.ca. 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D'ailleurs, c'est votre nouveau rendez-vous ce 18h tantôt pour la game avec Oli et Fix, le résumé de l'actualité sportive du jour. Et avec le début du Canadien bientôt, là, ça va être un peu des fois l'avant-match également. Écoutez ça, ça peut être le fun et en rattrapage via le oabitibi.ca. Éric Lapointe s'en vient et les trois accords aussi. Bougez pas!
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0: y a une chef politique, une chef de parti qui était de passage en Abitibi-Témiscamingue dans les dernières heures. Qu'est-ce qui a marqué le passage d'une chef ici? Pourquoi aussi elle est venue ici? Donc, je devrais pas dire chef, co-porte-parole. Est-ce que ça vous donne un indice peut-être pour le parti politique qui était de passage en Abitibi-Témiscamingue? On fera le bilan de tout ça, ce passage-là. On vous souhaite un bon retour du mardi. Comment ça se passe, cette routine? Retour à la routine peut-être? Vous nous écoutez en peut-être ceux qui sont à l'autre bout, là, dans le séjour en autobus. Chalut, d'ailleurs, les chauffeurs, chauffeuses d'autobus. Vous êtes hot. Ceux qui sont au bout de la run, je vous connais, je vous comprends. Je l'étais, moi aussi, quand j'étais jeune. Tu sais, t'étais le dernier ou l'avant-dernier dans l'autobus. Là. Maudit que c'est long. Parce que t'es le premier le matin puis le dernier le soir. Et là là. Je pense à vous autres. On lâche pas. Puis on sort de la bonne musique, les détails météo à venir et du Sublime.
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0: C'est le bout rough un peu qu'on a à passer avant quand même du beau temps. Donc, les prochaines heures, des risques d'orages et d'averses à 60% sur l'Abitibi-Témiscamingue, surtout la nuit prochaine, minimum de 15. Demain, encore les averses qui vont se poursuivre, risques d'orages également, mais l'humidex est à 28. C'est pas pour toute la journée nécessairement. On va voir ça. Sinon, retour du plus beau temps là, pour jeudi, vendredi, juste à temps pour le début du FME, entre autres. Bon retour du mardi.
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La co-porte-parole de Québec solidaire était de passage. On parlait forêt pas mal, hein, avec le passage de Ruba Gazal dans les dernières heures. Ça a été la première chef de parti, je vais l'appeler comme ça, même si on dit co-porte-parole chez Québec solidaire. Hein, on est égalitaire avec autant Sol Zanetti que Ruba Gazal comme co-chef, si on peut dire. Elle était de passage. Entre autres, elle a visité les travailleurs de l'usine RIAM qui, à Témiscamingue, on le sait, vont être licenciés temporairement dans deux semaines avec cette fameuse guerre tarifaire. Ça, c'est un enjeu beaucoup. C'est quoi les solutions? Elle est allée rencontrer d'ailleurs les travailleurs pour avoir de leurs solutions aussi pour amener ça à la table des décisions du côté de Québec. Parler d'immigration également, point de presse qui a été faite entre autres là-dessus, notamment sur une promesse de rétablir le programme de l'expérience québécoise, le fameux PEC qui a eu mauvaise presse avec la CAQ, mettons. La création même d'un volet régional à tout ça pour régionaliser davantage l'immigration, comme ici, ça aiderait donc pour l'Abitibi-Témiscamingue. Selon Québec solidaire, il y a déjà des gens qui ont des permis temporaires aussi, mais on voudrait travailler ça davantage. On souhaite établir un seuil permanent à 70 000 personnes immigrantes par année au Québec. Et il y en a plein, des belles histoires, notamment en Abitibi-Témiscamingue et ailleurs. Reste à voir. On veut reconquérir la région un peu. On se rappelle, d'une certaine époque, il y avait Émilie Lessard-Terrien qui était députée. Donc, il y a un bassin ici, il y a une base d'électeurs solidaires. On veut les regagner aussi. Elle a poursuivi sa visite hier du côté de Rouyn-Noranda aussi, avec des militants sur place. Donc, on veut regagner ces comtés-là. C'est pas pour rien qu'on est ici en début de campagne. On sait que les solidaires ont trois candidates actuellement. Sarah Germain dans Abitibi-Est, Joannie Bolduc dans Abitibi-Ouest et France Marion à Rouyn-Noranda, Témiscamingue. On va continuer de suivre cette campagne-là via le monabitibi.ca, assurément. Et dans nos différents bulletins Info Arsenal Média, c'est sûr. Je suis en vacances. Pour ceux-là qui le sont encore ou qui ont pris, là, justement, cette première de septembre, ça peut être intéressant. On commence le mois de septembre avec Classe Moyenne et Orange Lessard dans les prochaines. Et à l'instant, la toune du Canadien, ça nous donne le goût que ça recommence bientôt. C'est Fix You et Coldplay, AO.

0: Je capote sa nouvelle programmation de haut. Est-ce que vous avez essayé le nouveau show du midi? Larac et Gonzalez, on en parle de ses nouveautés cette semaine depuis hier. C'est bien le fun. Des bons petits commentaires qu'on a là-dessus au 101-104-3 et 95-7. Et toujours le meilleur de la musique d'ici l'arrivée dans moins de 30 minutes des deux gars qui vont vous faire la game. Un recap de tout ce qui se passe dans la zone sportive. Pas juste du hockey, vous allez voir dans les prochaines avec Oli et FX dès 18h. Et d'ici là, le meilleur de la musique avec Somber.
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0: La grosse nouveauté de, on va dire, le lancement de programmation, l'automne à venir, parce qu'on commence septembre aujourd'hui, puis c'est sous le signe de la nouveauté sur l'heure du midi ici au Meilleur de la musique avec Larac et Gonzo. Hein? Donc, c'est un gros show qui parle, oui, de sport, mais surtout vous divertit. Les gars donnent un show, ils ont pas la langue dans leur poche, ça va dans tous les sens. Écoutez ça, vraiment, essayez-le au moins avant de dire que vous aimez pas. Comme je dis à mes enfants, là, tu peux pas dire que t'aimes pas quelque chose s'il n'y a pas goûté. Donc, si vous avez pas écouté, faut l'essayer au moins une fois. Et c'est disponible en rattrapage au abitibi.ca. Vous pouvez entendre comment ils ont commencé le show pour une première hier. C'était vraiment magique. Mais hein, qu'on est excités, là. Tu sais, ça a commencé hier. Encore ce midi, il y a eu des excellents moments. Il vous parle. Il y a un chat. C'est en diffusé. C'est très 2026, là, en direct, aussi en parallèle sur YouTube. Ils poursuivent ça entre 13 et 14 heures, si ça vous intéresse. Vous aimez ça beaucoup. Puis des fois, le fun pourrait poursuivre. Donc, c'est le fun. Le trio. Donc, Lara Gonzo, mais il y a Ben Roger aussi, qui est ben le fun. Aussi, un gars expérimenté de radio. Donc, vous voulez vivre ça avec eux autres. Puis ils parlent pas juste de hockey, hein. Ils peuvent parler de football, ils peuvent parler d'autres choses que le sport aussi, des fois leur expérience de vie, c'est ben le fun. Allez, écoutez ça, Larac et Gonzo, sur l'heure du midi. On le rappelle, Richard Z n'est pas parti pour autant, ça va juste la fin de semaine, à compter de 6, samedi 10h, c'est la nouvelle version de vos week-ends, c'est Z le week-end avec le meilleur de la musique, dès 10h le samedi et le dimanche. C'est-tu hot, pareil, puis le reste de la programmation est pas piqué des verres, les valeurs sûres qui se poursuivent, notamment avec la gang des 100 000 matins, Max Fred, et le seulement à la game entre 7h05 et 7h15 avec Gilbert Delorme. Il va vous reparler de ses bons souvenirs quand il a joué dans la LNH, mais aussi ce qui attend, notamment du hockey cette saison, notamment du Canadien. Mais on va parler d'autres choses aussi. Et tantôt, la nouveauté, là, dans moins de 20 minutes, c'est la game. Donc, on laisse place à un avant-match sportif, un résumé de la journée sportive avec Oli et FX sur le coup de 18h tantôt. Daniel Bélanger s'en vient avec le meilleur de la musique, entre autres, et Francis de Grandpré.
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Hey, merci d'avoir été avec nous autres encore une fois dans une autre édition du Trafic. Je vous laisse au bon soin de Lee et FX avec notre nouvelle émission La Game, un résumé de l'actualité sportive, un condensé pendant 60 minutes, toujours en rattrapage au abitibi.ca. La Gang des 100 000 matins, demain, je vous dis à demain, 14h55. Bonne soirée sur nous, partout, à travers l'Abitibi-Témiscamingue. À demain!

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8: Bonjour, ici Caroline Broger. Dans la nuit du 29 au 30 août, les policiers de la Sûreté du Québec du poste principal de la MRC de la Vallée de l'Or ont mené une opération policière en lien avec le trafic de stupéfiants sur la communauté de Lac-Simon et ont procédé à l'arrestation de 5 individus. Seulement 16 % de la population québécoise aurait une confiance très élevée envers les partis politiques de la province ou les politiciens, selon une nouvelle étude de la chaire de recherche sur la démocratie, le vivre ensemble et les valeurs communes au Québec de l'Université du Québec à Trois-Rivières, réalisée auprès de 1 500 répondants. Cette confiance serait à 28 % pour le Parlement du Canada, l'Assemblée nationale du Québec et le gouvernement provincial. L'équivalent fédéral obtient une proportion un peu plus grande, s'établissant à 31 %. En comparaison, elle est de 38 % envers les municipalités. C'était vos actualités. 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
2: Olivier Paiement et FX Bénard avec vous pour la prochaine heure. Merci d'être à l'écoute, tout le monde, peu importe où vous êtes, peu importe de où vous nous écoutez, sur le réseau BPM Sport de Montréal au 91.9, Québec 100.9, Gatineau 96.5, mais aussi partout sur le réseau au Rimouski 98.7, Drummondville 92.1, Saint-Hyacinthe 106.5, Saint-Jean 104.1, Témiscouata 95.5. 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
3: Hey, ça fait du monde, ça, mon Élie.
2: Ça fait bien du monde, mais on est content. Souffle.
3: Mais c'est bien du monde qu'on rejoint dans cette émission La Game de 18 à 19h. On est très content de le faire. Mais effectivement, c'est beaucoup de fréquences, beaucoup de stations de radio. On est avec vous jusqu'à 19h. Très content d'être, de t'accompagner, mon cher Oli, pour cette nouvelle émission. C'est nouveau, là. C'est tout chaud, là. Hier, c'était la première, mais là, c'est la deuxième aujourd'hui.
2: Exactement. Puis je pense qu'il y a bien du monde qui ont aimé ça. On a une réception très positive, beaucoup de messages encourageants. Alors, merci tout le monde. Et préparez-vous, là, parce que ça fait juste commencer, bien évidemment. Plus la saison du Canadien approche, mais plus les sujets vont être chauds, les débats vont être percutants. Et on va toujours être là pendant l'avant-match du Canadien. Je vous le rappelle, Marco D'Amico qui va se joindre à l'émission dans ces circonstances-là. Lui, il va être sur place. Alors, la game, ça va être l'émission à suivre avant les rencontres du Canadien. Je fais le menu de l'émission rapidement. Ben, d'entrée de jeu, je veux qu'on se penche sur les batailles à suivre au camp du Canadien. Il y en a plusieurs, beaucoup. Certains postes qui sont ouverts, et il y a plusieurs candidats qui sont les meilleurs pour ces différents postes-là. Ben, FX et moi, on va se mouiller. On va aussi jouer à un jeu. On va jouer à la bourse.
3: C'est quoi? Ah, j'aime ça, la bourse. C'est le fun. J'aime ça miser quand même. Ouais, on va miser, là.
2: Oh, oui. On aime ça miser. Des fois, ça se passe bien. Des fois, un peu moins. Et donc, c'est quoi la bourse? Ben, dans le fond, on va nommer des joueurs.
3: Ouais.
2: Et on va y aller de différentes prédictions. Est-ce qu'on achète? Est-ce qu'on vend? Ou est-ce qu'on attend? Il y a des joueurs pour qui ça s'est bien passé la saison passée. Ils sont en très haute estime dans l'opinion populaire.
3: Ouais.
2: Est-ce que c'est le moment de peut-être vendre avant que leur valeur baisse? Et à l'opposé, est-ce qu'il y a des joueurs pour qui ça s'est peut-être moins bien passé? Ben, nous, on croit en eux, on va acheter. Ben, ça s'en vient dans une quinzaine de minutes environ. Évidemment, le retour sur la journée à BPM Sport. Beaucoup de déclarations choc sur nos ondes aujourd'hui. Non, ce matin, dans le club du matin, d'ailleurs, là. Ça a brassé pas mal. Les gars, ils sont allés de leur hot take.
3: Oh là là.
2: Il y en a un d'Anthony Marcotte que j'ai aimé. Parce que cet été, FX, moi, je suis allé d'un hot take envers ce joueur-là, puis je pensais que c'était chaud.
3: Ouais, c'est ça.
2: Ben, Anthony Marcotte, finalement, lui, non, lui, il était comme Ali. De quoi tu parles? Moi, c'est enflammé, ce que je m'apprête à dire. On fait entendre ça un peu plus tard, notamment aussi dans la Rague Gonzalez, que vous avez peut-être entendu sur le réseau O. Ben, Georges et Gonzo, ils ont sorti le PlayStation un petit peu, ils se sont amusés. Ça ressemblerait à quoi le retour pour Kirill Marchenko? Est-ce que le Canadien a vraiment les munitions nécessaires pour faire son acquisition? Et à la fin de l'émission, dans 45 minutes environ, ben on va y aller de nos gagnants de l'été dans la LNH. Qui sont les champions de la Coupe du mois de juillet et août? Ça ne veut pas nécessairement dire qu'ils vont être bons cette saison.
3: Exact. Et c'est pas parce que tu as fait des acquisitions nécessairement que tu t'es amélioré tant que ça.
2: Non, parce que tu te rappelles-tu, il y a 2 ans, les Prédateurs de Nashville.
3: Ah, je me rappelle. Et puis là, les
2: Steven
3: Prédateurs.
2: Stamkos, Jonathan Marchessault, Brady Shea, c'était la
3: grosse affaire.
2: La grosse affaire. Finalement, ça a fait patate. Ils ont croupi dans les bas-fonds du classement. Ouais. Ils n'ont toujours pas fait les séries depuis. Donc, ça prend avec un grain de sel. On va y aller de tout ça un peu plus tard à l'émission. Mais avant, FX, je veux qu'on regarde les différentes luttes qu'on va suivre de près au camp du Canadien qui s'amorce dans environ 2 semaines. Il y a plusieurs luttes très chaudes. On commence avec celle qui est sur toutes les lèvres, celle dont on parle depuis 2 ans déjà pratiquement.
3: Non, ça fait longtemps.
2: L'an passé, on pensait que c'était réglé. Finalement, non. Le fameux deuxième joueur de centre. J'ai 4 candidats pour toi. Tu me dis c'est lequel que tu vois dans cette chaise-là. Oliver Kapanen, qui a bien fait le travail pour peut-être 75% de l'année.
3: Oui.
2: Ça s'est gâté par la suite. Alex Newhook, Jake Evans, qu'on a vu dans la chaise de deuxième centre en séries éliminatoires, et Kirby Dach est mon quatrième candidat. Pour toi, en date d'aujourd'hui, qui est-ce que tu vois entamer au centre du deuxième trio du Canadien la prochaine saison?
3: J'ai vraiment l'impression qu'on va y aller avec Oliver Kapanen, Oli. Saison recrue l'an dernier où il a marqué une tonne de buts. Il y a eu un ralentissement à partir du mois de février. Tu disais 75% de la saison. C'est environ là où Oliver Kapanen a commencé à avoir des ennuis. On l'a vu dans sa saison recrue à quel point il a été bon en début de saison, lorsqu'il était avec Newhook et avec Demidov. Par la suite, même avec Slafkovski, on faisait le travail. Le deuxième trio est excellent avec Demidov, Slaf et Kapanen. Est-ce que c'est l'essoufflement d'une première saison dans la Ligue nationale? Dans son cas, c'est un peu problématique ce qui s'est déroulé en fin d'année, alors qu'il marquait une tonne de buts chez les recrues. Puis finalement, ça a été extrêmement compliqué. Je pense quand même qu'on va lui donner l'opportunité. Il est très jeune encore, Oliver Kapanen. Je pense qu'on va commencer la saison avec lui. Et je brûle pas le punch pour l'ailier de deuxième trio. Je veux entendre ton choix pour le deuxième centre avant. Mais quand je regarde les autres candidats potentiels, Kirby Dach, pour moi, c'est non.
2: Mais c'est ça... Si on y va par élimination, on dirait qu'on n'a pas le choix d'y aller avec Kapanen. T'as raison, parce que Kirby Dach, non.
3: Moi, c'est non.
2: On est traumatisé par Kirby Dach. À moins d'un miracle, là, il ne mérite pas de place sur un top 6 avec le Canadien. Jake Evans, il l'a fait en série, on l'a vu, là. Jake Evans, c'est un joueur limité. C'est un excellent quatrième centre. De temps en temps, il peut dépanner comme troisième. Tu peux pas le faire jouer sur un top 6. Et Alex Newhook, pour moi, il est beaucoup plus utile à une équipe à l'aile qu'au centre. T'sais, c'est pas le meilleur au cercle des mises au jeu. Puis quand il joue à l'aile, il peut davantage utiliser sa vitesse. T'sais, être un joueur nord-sud. Fait que, écoute, il n'y a pas mille et une options. Il n'y a pas une recrue de premier plan. T'sais, Michael Hage ne va pas être là au camp d'entraînement. T'as comme pas le choix d'y aller avec Kapanen.
3: Et en séries éliminatoires, puis tu fais bien d'en parler parce que c'est vrai que Jake Evans en série, c'était le deuxième joueur de centre du Canadien. Mais j'aime quand même différencier ce qui se passe en saison régulière et en séries éliminatoires. Tu te retrouvais dans une position en séries éliminatoires où tu voulais que chaque trio défende de la meilleure manière possible. Et à ce moment-là, le joueur de centre en qui tu avais le plus confiance pour bien défendre sur un deuxième trio, il s'appelait Jake Evans. Et il a mérité son temps sur le deuxième trio rendu en séries éliminatoires. Mais à long terme, sur une longue saison de 84 matchs, tu peux pas avoir Jake Evans, à mon avis, dans la chaise de deuxième joueur de centre. C'est pour ça que par élimination, comme tu l'as mentionné, mon choix, c'est Oliver Kapanen.
2: Et n'oublions pas qu'à pareille date l'an passé, dès le jour 1 du camp des recrues, Kapanen avait été placé avec Ivan Demidov. Voilà. C'est une combinaison sur laquelle on voulait travailler. Du début pratiquement à la fin de la saison, on les a vus ensemble. Ça s'est gâté par la suite, mais le Canadien a misé sur ça. Puis Kent Hughes a répété maintes et maintes fois. Moi, je pense que Kapanen peut être le deuxième centre de l'avenir de l'équipe. Bref, j'ai l'impression qu'à moins d'une transaction majeure d'ici là, ben c'est lui qui va avoir cette chaise-là. Maintenant, disons, on y va. Kapanen au centre.
3: Ouais.
2: Demidov sur une aile. Qui est-ce que tu vois à l'autre aile sur le deuxième trio? On va prendre pour acquis que le premier trio reste intact.
3: Ne bougera pas, ouais.
2: Peut-être que rendu au camp, ça va changer, mais je te nomme les candidats, tu me dis ce que t'en penses. On a bien évidemment Alex Newhook et Kirby Dach, parce que on les voit pas comme deuxième centre. Mais j'ajoute aussi à la discussion deux ailiers qui ont joué par moment sur le top 6 l'an passé, Zachary Bolduc et Alexandre Texier.
3: J'y vais quand même par élimination encore. Kirby Dach, pour moi, c'est non.
2: Mm-hmm.
3: Alex Texier a démontré des beaux flashs la saison dernière, surtout que son acquisition a changé quand même l'allure du Canadien de Montréal alors qu'il avait été jumelé sur le premier trio, avait passé de très beaux moments.
2: Son fameux tour du chapeau.
3: Tour du chapeau, c'est ce que j'allais Panthers. Dire contre les Panthers. Bolduc, il va falloir que ça se clarifie dans son cas, mais je commencerai la saison avec Alex Newhook. Comme tu l'as fait la saison dernière, Alex Newhook, ça a été un début de saison excellent avant de se blesser. Et quand il est revenu en fin de saison, il a repris là où il a laissé avant de se blesser en début de saison. Et en séries éliminatoires, quoi dire, il a été possiblement le MVP du Canadien. Sans dire le MVP du Canadien,
2: le
3: il a été celui qui a fait la différence dans les matchs numéro 7.
2: Après Debèche, peut-être.
3: Effectivement. Alors pour moi, Alex Newhook, avec une belle progression la saison dernière, tu vois que Martin Saint-Louis lui donne de plus en plus d'opportunités. Il est sur une dernière année de contrat, je comprends qu'il est agent libre avec restriction, mais pour moi, il va commencer là à l'aile d'Oliver Kapanen. Un gaucher droitier aussi, que les deux peuvent prendre des mises en jeu, je trouve ça intéressant en cas de Kapanen et Newhook. Pour cette raison-là, j'y vais avec un deuxième trio qui ressemble à ça. On pourrait avoir des surprises. Évidemment, c'est pas fini.
2: Ben
3: il y a des noms qui circulent. Est-ce qu'un Dylan Larkin éventuellement pourrait être transigé à Montréal s'il décide d'élargir sa liste d'équipe? Mais pour recommencer la saison, pour le moment, avant le début du camp d'entraînement, jouer un trio formé de Newhook, Kapanen et Demidov.
2: Mine de rien, là, Alex Newhook, c'est 25 points en 42 matchs la saison passée. Sur une saison complète, ça, c'est une cinquantaine de points.
3: Ouais.
2: Ça, c'est la production d'un attaquant de deuxième trio. T'sais, peut-être pas ton meilleur attaquant de deuxième trio, mais c'est pas mal la production d'un sixième attaquant dans la LNH. Là.
3: Je sais pas si à long terme, on le voit là, mais il est encore jeune, Alex Newell. Ouais. Je sais pas si à long terme, on voit plutôt un top 6 différent avec un Alex Newell qui joue sur un troisième trio rapide où tu peux éventuellement l'insérer sur un deuxième trio si t'as des blessés à l'interne, parce que pourrait prendre une chaise là s'il y a des blessés éventuellement. Et là, je fais de la projection, mais c'est un joueur qui se déplace quand même très bien dans la formation. Puis on voit que Martin Saint-Louis veut lui donner des tâches défensives aussi. On l'a vu la saison dernière, il a joué en désavantage numérique, on lui fait confiance dans ces situations-là. Je trouve ça intéressant.
2: C'est un peu le couteau suisse de l'équipe. Il peut vraiment être mis dans toutes les situations. Il est capable de prendre des mises au jeu aussi de temps en temps. C'est un gaucher en plus. Il n'y en a pas beaucoup avec le Canadien qui sont des gauchers qui peuvent en prendre. Alors ça, c'est un atout pour lui. Et ce qui est intéressant dans son cas, puis on n'est pas encore rendu à jaser de ça, là, mais il devient agent libre avec restriction à la fin d'année. Fait que c'est une année de contrat aussi pour lui. À quoi ça va se ressembler? En date d'aujourd'hui, c'est dur à dire. Parce que j'ai l'impression que il va devoir peut-être prouver sur une saison complète ce qu'il est capable de faire. Mais j'ai hâte de voir ce que ça pourrait ressembler l'entente d'Alex Newhook à la fin de l'année. Donc ça fait pas mal le tour en attaque. C'est sûr, il y a la fameuse question du 13e attaquant. Parce que le Canadien a perdu beaucoup de profondeur dans les derniers mois. Joe Veleno, Brandon Gallagher, Patrick Laine ne sont plus là. Alors est-ce qu'on va avoir un Florian Jacquet, un Owen Beck, un Brett Bérard, un Sacha Postouyov peut-être?
3: Ça se pourrait, on sait jamais.
2: Qui va faire l'équipe. On verra, peut-être qu'on jasera un peu plus de ça quand le camp d'entraînement approche. En défense, il y a un poste d'ouvert parce qu'on prend tous pour acquis que Madison, Dobson, Hudson, Goulet, Alexandre Carrier vont être les cinq premiers défenseurs. Mais pour la chaise de sixième, il y en a quatre qui vont se battre pour ce poste-là. Harbert Jacquet, qui n'a toujours pas signé. Jaden Struble, Adam Engstrom et David Reinbacher. Pour toi, FX, ça devrait être qui le sixième défenseur du Canadien en vue de la prochaine saison?
3: J'ai beaucoup de difficultés avec Adam Engstrom. Pas que j'ai pas aimé son développement dans les dernières années. On le sait aussi que c'est un joueur, c'est un défenseur qui peut évoluer sur les deux côtés. Alors, gaucher comme droitier. Mais dans son cas, je le vois davantage à l'avenir si on veut le développer tel quel sur un top 4, puis je vois pas sa place sur un top 4 à Montréal. C'est ça qui est dommage dans le cas d'Adam Engstrom.
2: Ce qui fait mal à Engstrom, c'est qu'il y a d'autres gars qui y ressemblent trop.
3: Voilà.
2: Tu sais, c'est un genre de mini Mike Madison. Puis des défenseurs dans ce style-là, le Canadien en a assez.
3: En a beaucoup.
2: Moi, j'ai l'impression que son avenir va être ailleurs qu'à Montréal.
3: Même chose.
2: Ça, on verra.
3: David Reinbacher a tout approuvé,
2: oui,
3: dans ce cas d'entraînement. Puis j'écoutais Nicolas Cloutier sur nos ondes ce matin qui disait à quel point, dans son état d'esprit, c'est pas le même David Reinbacher que l'an dernier qu'on sentait chancelant avant le début du camp d'entraînement. Lui, dans sa tête, en ce moment, c'est un joueur de la Ligue nationale de hockey. Il veut faire sa place dès le début de la saison. Maintenant, va chercher ta place au camp d'entraînement parce que tous les yeux sont rivés sur toi. T'as été le cinquième choix total de ton encamp. Premier défenseur cette année-là à être repêché dans un repêchage où les quatre premiers joueurs, là, c'était un repêchage de talent avec les Leo Carlson, Adam Fantilli, Connor Bedard, Will Smith. C'est ta place à gagner.
2: Mm-hmm.
3: L'organisation mise beaucoup sur toi.
2: Mm-hmm.
3: T'as repêché en conséquence. T'as été blessé souvent dans les dernières années. Beaucoup de points d'interrogation dans son cas. Mais il est droitier contrairement à Jacquet et Struble. Et c'est à lui de se prouver lors du camp d'entraînement. Par contre, ce n'est pas mon choix comme sixième défenseur.
2: Non.
3: Je m'attends pas à ce qu'il soit prêt encore pour débuter la saison à Montréal.
2: Ben, s'il n'est pas prêt, là, est-ce qu'on abandonne? On n'est pas loin, là.
3: On n'est pas loin.
2: Parce qu'on... Écoutez, on est rendu à la quatrième année après son repêchage.
3: Ouais.
2: En fait, si tu regardes les joueurs dans la cuvée de David Reinbacher, la cuvée 2023, OK? Parmi les 17 premiers choix, c'est celui qui a joué le moins de matchs.
3: Avec un.
2: Deux.
3: Oublie
2: pas, ça n'a pas été particulièrement mémorable. Il n'a pas été mauvais non plus, mais c'est parce qu'à un moment donné, tu t'attends à plus. Là, surtout quand tu regardes les gars choisis derrière lui.
3: Ouais.
2: Dimitri Simachev, c'est un défenseur avec Utah. Il s'est pas nécessairement établi dans la LNH, mais il a été beaucoup plus dominant dans la Ligue américaine. Matvei Michkov a déjà produit dans la LNH. Même chose pour Ryan Leonard. Zach Benson, on l'a vu en série avec les Sabres de Buffalo. Ça va être un gars qui va être tannant à affronter pendant longtemps. C'est gros. C'est David Reinbacher joue peut-être son avenir avec le Canadien cet automne. Donc ça va être à suivre. Donc on y va avec Jacquet?
3: Pour moi, c'est Jacquet pour l'instant.
2: À cause de tout ce qu'il est capable d'apporter physiquement,
3: ouais.
2: Cette composante-là, le facteur intimidation que tu retrouves pas nécessairement ailleurs dans l'alignement du Canadien.
3: Ouais, pour cette raison-là, je le vois comme sixième défenseur pour amorcer la saison.
2: Puis tu sais, Anthony Marcotte nous en parlait plutôt aujourd'hui dans le tailgate. Si vous avez écouté le premier épisode, l'épisode de la saison 3 de Reconstruction, évidemment, la série ouais. sur le Canadien de Montréal, si on se rappelle le fameux match préparatoire là, où ça avait brassé contre Ottawa, puis les frères Jacky s'étaient occupés de différents
3: joueurs. Puis finalement, les Sénateurs avaient changé un de leurs leur dur à cuire à une autre formation pour tenter de s'améliorer par la suite. Là.
2: C'est ça. Ben, Jacky, c'est pas mal le seul avec le Canadien qui est capable de faire ça. Josh Anderson, il le fait, mais il doit choisir ses moments parce qu'il vieillit, il y a les risques de blessure. Puis je comprends que la Ligue nationale a changé, mais ça reste que le hockey, c'est un sport physique, c'est un sport où l'intimidation, ça fait partie de la game.
3: Ça fait partie de la game.
2: T'es mieux d'avoir un Arber Jacky avec toi que contre toi.
3: Je te suis là-dessus. Là, maintenant, il va falloir que le contrat se règle dans le cas d'Arber Jacky.
2: Ben, ça faudrait qu'il se présente au camp pour,
3: exactement,
2: pour ce poste-là.
3: Tu peux pas te présenter au camp si t'as pas signé une nouvelle entente avec l'équipe non plus.

0: c'est la vitesse.
1: L'accélération pour être capable de jouer en attaque. C'est le transport de la rondelle, c'est pas nécessairement une force pour Jack High. Peut-être une expérience qu'on aurait pu essayer dans le passé. Là. Tu sais, je me rappelle Bob Hartley, quand il collaborait ici, il en parlait souvent. C'était une théorie qu'il avait. Mais j'ai l'impression qu'il est trop tard dans son cas pour essayer ça.
0: Non, dans le cas de Robert Jack High, je le vois pas là du tout. Puis pour moi, la notion numéro un là-dedans, c'est la vitesse. Pour moi, il est pas assez rapide pour jouer en attaque. Et je sais qu'on l'a déjà fait dans les rangs juniors, dans le cas de Robert Jack High, mais il y a quand même une bonne différence entre les rangs juniors et la National Hockey. C'est pas du tout la même chose. Les deux positions sont très différentes. Je sais qu'il y en a qui l'ont fait dans le passé, là, les Dustin Byfuglien de ce monde, qui ont joué en attaque comme en défense. Brent Burns a fait les deux. Mais pour moi, j'y crois juste pas dans le cas de Robert Jack High de pouvoir jouer sur un quatrième trio en attaque.
1: En terminant, on s'entend, Jakob Debech va être le numéro un avec ce qu'il a fait en séries éliminatoires. Il y a même pas de débat. Maintenant, la question est de savoir qui va être le numéro 2, Fowler ou Montembeault? Pour moi, ça doit être Jacob Fowler. Il a montré qu'il appartient à la LNH. Samuel Montembeault, malheureusement, il a eu beaucoup trop de contre-performances l'an passé. Le Canadien lui a donné mille et une chances de se racheter. Il n'a jamais été capable de le faire. Et Fowler était vraiment bon, là. Écoutez, il y avait des attentes élevées envers lui. Là. On s'attendait un peu à ce qu'il soit le sauveur de la saison du Canadien l'an passé. Tu sais, autour des fêtes, les deux gardiens, ça allait pas. On l'a rappelé, tu sais, un kid de 20 ans, puis il a été vraiment une espèce de pansement sur la saison du Canadien. Il y avait une hémorragie là, devant le filet, puis il a été capable d'arrêter ça.
0: Il a vraiment
1: ça.
0: Été un catalyseur, honnêtement. Là. Son rappel a quand même changé la donne à un moment crucial de la saison.
1: Puis on l'a renvoyé à Laval, on l'a rappelé à Montréal après. Il a quand même fait le travail. Pour moi, il mérite d'être le numéro 2 pour commencer l'année. Il mérite d'être le numéro 2 pour toute la saison.
0: Ouais. Puis tu dis numéro 2, évidemment... Jakob Debech part avec la pole comme numéro 1. Je m'attends environ quoi à 50 matchs dans son cas, mais on va quand même utiliser Fowler plus souvent qu'autrement. Alors on a peut-être 34 matchs dans son cas. C'est la projection que je vois dans le cas de Jacob Fowler, mais c'est le choix de l'organisation au final. Faut toujours se rappeler que Jacob Fowler a été repêché par l'état-major actuel du Canadien, contrairement à Jakob Debech. On veut lui donner les meilleures opportunités de se faire valoir. Mm-hmm. Et pour moi, ça passe par un minimum de 30 matchs devant le filet cette saison. Alors pour moi, Jacob Fowler est ton numéro 2 pour commencer la saison. On n'est pas en désaccord sur grand-chose pour l'instant, là.
1: Pas bon, ça.
0: Ça va se gâter.
1: Ça va se gâter éventuellement, là, quand on va arriver dans le nerf de la guerre. En terminant, je vais y aller de deux petites nouvelles qui sont tombées à peu près dans la dernière heure dans le monde du hockey. D'abord, Eric Engels qui rapporte, mais là, ce serait maintenant officiel, Trevor Letowski, vous vous rappelez, on a appris cet été qu'il quittait son poste d'assistant entraîneur avec le Canadien pour des raisons familiales. Et on voulait qu'il reste dans le giron de l'équipe. Ben maintenant, il a un nouveau titre. C'est entraîneur au développement. Et finalement, ça s'est tombé peut-être il y a 30 minutes environ. Mais Eli Tolvanen, un des derniers agents libres, avec un, j'aimerais dire de renom, mais quand même, là, en tout cas.
0: Non, mais ça fait partie quand même des noms
1: restants. Un des derniers agents libres de Marc qui est resté, il s'est entendu sur un contrat d'un an. 1,5 million de dollars avec les Rangers de New York. Tolvanen, c'est peut-être pas le nom le plus sexy, mais tu sais, c'est quand même 36, 35, 41 points à ses trois dernières saisons. C'est un gars qui est capable de frapper aussi, même si c'est pas le plus gros gabarit, 5 pieds 10, 182 livres. Il distribue énormément de mises en échec. À 1,5 million de dollars, alors que
0: c'est
1: le Canadien manque de profondeur, moi, c'est le genre d'essai que j'aurais peut-être tenté.
0: Au lieu de donner une opportunité, par exemple, à un jeune de l'organisation, un Owen Beck, un Florian Jack High.
1: Ben oui, parce que je me dis, au pire, si jamais Beck ou Jack High connaît vraiment un bon camp, puis ils sont meilleurs que Tolvanen ou peu importe qui,
0: tu le cèdes.
1: Ben, tu peux l'envoyer au balotage ou peu importe, puis tu donnes la chance aux jeunes. Tandis que là, on se retrouve dans une situation où le Canadien a vraiment pas de 13e attaquant. Là, fait qu'il va se passer quoi? Quand il va avoir des blessures, là, parce que pour Kirby Doc notamment, c'est une question de temps avant que ça arrive. Mais le Canadien n'a plus la profondeur qu'il avait l'an passé. Mais on verra là. Peut-être qu'il va avoir un essai professionnel qui va être accordé à quelqu'un dans les prochaines semaines, dans les prochains jours, en fait.
0: Non, mais ça va être à suivre. C'est un bon risque quand même de la part des Rangers de New York. Tu perds pas grand chose à offrir un contrat comme celui-là à Eli Tolvanen. Et au pire des pires, jouera possiblement sur quoi? Sur un troisième trio, peut-être avec les Rangers, pour obtenir des opportunités s'il y a des blessés sur le top 6. Mais c'est pas un grand nom, là. Évidemment, c'est un des plus grands noms restants parmi les agents libres, mais c'est pas... on va pas réinventer la saison du côté de New York avec cette acquisition-là.
1: Non, d'ailleurs, parlant des Rangers de New York, dans une trentaine de minutes, on va donner nos gagnants, entre guillemets, de la saison morte dans la LNH. Les Rangers font partie des gagnants pour le moment. Est-ce que c'est assez pour faire les

0: les séries éliminatoires, est-ce que c'est assez pour que Chris Drury sauve son emploi? Ben, on va en parler un peu plus tard à l'émission, mais d'ici là, on va prendre une pause. Et au retour, FX et moi, on va jouer à la bourse. Il y a des joueurs présentement dans la LNH dont la valeur est à la hausse ou dont la valeur est à la baisse. Est-ce qu'on achète? Est-ce qu'on vend? Est-ce qu'on attend? Ça s'en vient dans deux minutes.
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0: On achète, on vend ou on attend. Il y a des joueurs dont la valeur est à la hausse ou à la baisse selon leur performance la saison passée dans la LNH. Effectivement, on va mettre notre chapeau de conseiller financier. On va voir si on devrait... qu'est-ce qu'on fait avec ces joueurs-là? On commence avec un joueur dont on a parlé un peu plus tôt à l'émission. Un joueur qui, à un certain moment l'an passé, avait une valeur élevée, maintenant beaucoup moins. Oliver Kapanen. Est-ce qu'on achète, est-ce qu'on vend ou est-ce qu'on attend? Qu'est-ce que tu fais avec Kapanen?
12: J'ai envie de te dire on attend, mais en même temps, comme je le vois comme deuxième joueur de centre de l'équipe pour amorcer la saison, je voulais dire on achète. On achète
0: dans le cas d'Oliver Kapanen.
12: On achète, on va débuter la saison possiblement avec lui. En fait, il y a quand même une chaise là très importante pour lui. Je pense que c'est un poste qu'il peut aller chercher. Tu en as parlé en début d'émission, mais la chimie avec Ivan Demidov la saison dernière, moi je pense qu'on achète dans le cas d'Oliver Kapanen. 22 buts à sa saison recrue. C'est impressionnant pour un jeune joueur qui avait 22 ans l'an dernier et qui a eu 23 cet été. Moi, j'achète avec Oliver Kapanen.
0: Dites-moi si c'est un scénario que vous avez déjà entendu. une jeune recrue dans la LNH qui débarque. Ça commence bien, mais éventuellement, le rythme effréné du calendrier fait en sorte que le joueur s'essouffle et il frappe un mur en fin de saison. On voit ça chaque année, je vous l'annonce tout de suite, on va le revoir. C'est ce qui s'est passé avec Kapanen l'an passé. Le gars, il jouait en Europe avant. Il était habitué de disputer peut-être 40-50 matchs par saison. Là, l'an passé, il a joué tous les matchs dans un calendrier condensé à cause des Olympiques. Et il a joué les Olympiques en plus. Alors, ça a été difficile pour lui, mais j'ai espoir. Parce que malgré tout, il a inscrit 22 buts. Il a une chimie instantanée avec Ivan Demidov. Et Oliver Kapanen, ce qui lui permet de se démarquer, c'est son intelligence. C'est un joueur qui est toujours bien positionné sur la patinoire. Il sait vraiment trouver les brèches, savoir où il va se libérer pour les lignes de passe d'Ivan Demidov. Fait que moi, j'achète. Non. Je crois en Oliver Kapanen. Je sais pas qu'il va faire 65 points. Mais en attendant, peut-être de trouver mieux ou peu importe, j'ai aucun problème à commencer la saison avec lui.
12: On est d'accord pour commencer, c'est bon ça.
0: Pour le moment, OK. Anthony Manta, joueur québécois, meilleur pointeur d'ailleurs chez les Québécois la saison passée.
12: Ouais.
0: Avec les Penguins de Pittsburgh, c'était 33 buts.
12: Incroyable.
0: 31 passes, 64 points en 81 matchs. Il est rendu maintenant avec les Devils du New Jersey. Est-ce que t'achètes? Est-ce que tu vends? Ou est-ce que t'attends?
12: Avant de répondre à la question, je veux d'abord dire félicitations à Anthony Manta parce qu'il a misé sur lui-même. La saison dernière, oui, il a signé un contrat avec des bonus de performance qu'il a réalisé en cours d'année avec les Pingouins. Après deux années où il avait disputé très peu de matchs, les blessures dans le cas d'Anthony Manta, c'est un contrat bien mérité pour lui. Maintenant, il va avoir des opportunités de se faire valoir avec les Devils du New Jersey. Va peut-être commencer la saison sur un deuxième trio là-bas. Va jouer avec des joueurs de qualité, c'est clair. J'ai pas envie, je vais pas te dire que j'achète encore pour l'instant. Parce que je veux voir comment le début de la saison va se dérouler pour Anthony Manta. Parce que c'est une excellente saison après deux années où il a été blessé. Je vais en voir encore plus et je pense qu'Anthony Manta, s'il met les bouchées doubles, il y aura l'occasion de continuer sur sa lancée. Pour l'instant, j'attends, je suis patient dans le cas d'Anthony Manta.
0: Ah, moi, ça me fait mal de dire ça, mais je pense que j'ai pas le choix de vendre. Puis je dis pas qu'il va connaître une mauvaise saison ou peu importe, mais ça reste que c'est un joueur qui a un certain historique de blessures. L'an passé, c'était la première fois en presque 10 ans qu'il jouait 80 matchs. Tu sais, dans le passé, c'était 13, 74, 67, 37 rencontres. Puis, je lui souhaite bien évidemment la santé, mais 33 buts, 64 points, c'est beaucoup. Je vais vendre en disant que il va peut-être régresser légèrement. Peut-être que la production va plus tourner autour d'une cinquantaine de points, mais tu sais, il va quand même avoir une belle occasion de se faire valoir chez les Devils du New Jersey. Je serais pas surpris que là, tu sais, Anthony Manta connaisse une belle deuxième moitié de carrière.
12: Puis honnêtement, c'est une belle destination pour lui.
0: Oui.
12: Parce qu'il est bien entouré sur un top 6 au New Jersey. C'est pas la faiblesse des Devils, leur top 6 en attaque. T'as des joueurs de qualité là-dedans. Mm-hmm. Il va jouer soit avec Jack Hughes, avec Nico Hischier. Alors, rendu là, tu joues quand même avec un des très bons joueurs de centre de la Ligue nationale. Alors, t'auras des occasions de te prouver si tu connais déjà à la base un bon camp d'entraînement. Alors, c'est à lui de saisir cette chance-là. Il a l'opportunité de le faire, de continuer à travailler comme il l'a fait la saison dernière.
0: Austin Matthews, deux saisons un peu plus difficiles pour lui l'an passé. C'était peut-être la pire année de sa carrière. 27 buts, 53 points. Faut dire qu'il a seulement joué 60 matchs, mais quand même, dans les circonstances, c'est décevant. Il est rendu à 28 ans, bientôt 29, là, dans un peu plus de deux semaines. FX Austin Matthews, est-ce que t'achètes? Est-ce que tu penses qu'il va retrouver l'aplomb qu'il avait au début de sa carrière? Est-ce que tu vends ou est-ce que t'attends?
12: On a eu le débat hier avec Richard Labbé. Tu as eu le débat, en fait, sur Suzuki ou Austin Matthews pour amorcer la saison. Moi, j'ai beaucoup d'inquiétudes. Je trouve que les récentes blessures d'Austin Matthews lui ont fait mal. Je trouve hypothéqué pour son âge. C'est pas un joueur qui est vieux encore. J'ai envie de te dire, on vend. J'ai même pas envie de te dire on attend, j'ai envie de te dire on vend. J'ai beaucoup d'inquiétudes quant à son niveau de jeu. Je sais que c'est un joueur qui a marqué 69 buts. On regardait les carrières, par exemple, d'Alex Ovechkin et d'Austin Matthews, et on se disait, Austin Matthews est sur un rythme éventuellement de se rendre... Ouais. Il pourrait devenir le meilleur buteur de la Ligue nationale.
0: Il était sur le même rythme au début de sa carrière qu'Alexander Ovechkin.
12: Et là, les deux dernières saisons lui ont fait très mal. C'est presque un joueur d'un point par match quand même la saison dernière, mais pour moi... Deux saisons décevantes comme ça, sans dire que l'an prochain va dicter va pas dicter le reste de sa carrière, mais c'est une saison extrêmement importante pour lui. Il peut pas se permettre d'avoir une troisième saison où il joue en dessous des attentes.
0: Moi, j'ai vraiment l'impression qu'Austin Matthews a été ralenti par les blessures.
12: Ça reste un bon joueur de hockey quand même.
0: Ça reste un excellent joueur de hockey, mais pas au niveau où il était il y a quelques années à peine, quand c'était du 60 buts par année, là, ce qui était absolument incroyable. Mais c'était à ça qu'il nous avait habitué, Austin Matthews. Si tu regardes les deux dernières saisons, c'est 33 et 27 buts. Son pourcentage d'efficacité sur les tirs a grandement diminué aussi. Tu sais, sa saison de 69 buts, par exemple, il tirait à 18,7%. Si tu regardes les deux dernières saisons, c'est 12,6 et 11,9. Je lisais aussi que la vélocité de ses lancers, elle a diminué aussi. Ouais. Ses lancers sont moins puissants. Ça arrive, ça. Tu sais, des joueurs qui, physiquement, à un jeune âge, ils étaient très matures et ils ont été capables de dominer rapidement, puis que ça s'est peut-être un peu gâté par la suite. J'ai l'impression que c'est peut-être le cas avec Austin Matthews. Puis regarde, il pourra prouver à tout le monde que c'est pas le cas cette année. Il y a un nouveau coach qu'il aime beaucoup, Jim Miller. C'était lui qui le coachait, qui était assistant avec les Leafs au début de la carrière d'Austin Matthews. Qui sait si un gars comme Gavin McKenna va réussir à ajouter peut-être du dynamisme à l'attaque des Maple Leafs. Mais moi, je vends dans le cas d'Austin Matthews. Ça reste qu'il approche la trentaine. Là. Puis tu sais, on a comme été un peu habitué à voir les Crosby et les Ovechkin qui ont dominé pendant 20 ans. Ce sont des exceptions. Là.
12: Ouais.
0: Pas tous les joueurs qui sont bons nécessairement pendant 20 ans
12: non. Dans
0: la LNH. Alors, je vends. Maintenant, allons-y d'un autre coéquipier. En fait, c'est un nouveau coéquipier à Austin Matthews, Darren Radish, qui vient de connaître la meilleure saison de sa carrière et de loin. En fait, j'aimerais dire, parce qu'il s'était même jamais approché de ce plateau-là, un défenseur droitier, 70 points en 73 matchs la saison passée. Les deux années précédentes, Darren Radish avec le Lightning, c'était 37 et 33 points. Là, il débarque à Toronto. Il risque de jouer sur la première vague du jeu de puissance. Ils lui ont donné un gros contrat. T'achètes-tu ou est-ce que tu vends dans le cas de Darren Radish?
12: Hey, je vends dans le cas de Darren Radish.
0: Ah oui, moi, je vends puis je pars en courant.
12: Je vends 8,5 millions de dollars pour 8 ans. Puis ça se peut qu'il me fasse mentir cette année, mais dans 3 ans, par contre, est-ce que ce sera le même Darren Radish? Et encore là, c'est une saison au-delà des attentes dans son cas. Moi, je vends. J'ai pas vu ça comme une énorme amélioration à cette formation-là, les Leafs de Toronto, en faisant l'acquisition de Darren Radish. Pour moi, je vends. Là. Je pars en courant. Là.
0: T'sais, il va peut-être avoir une ou deux bonnes saisons.
12: Je pense aussi.
0: 70 points, c'est beaucoup. Là.
12: Ouais, mais quand tu joues sur une première vague de jeu de puissance, Ali, comme celle du Lightning de Tampa Bay, parce que Victor Hedman est absent de l'entourage de l'équipe, c'est certain que tu vas amasser une tonne de points.
0: Puis on le voyait, l'avantage numérique du Lightning en série, là, Radish, lui, c'est sa grosse shot. C'était vraiment ça son atout.
12: Clapper.
0: À Toronto, ça va pas nécessairement être centré autour de ça, l'avantage numérique. J'ai vraiment de la misère avec cette embauche-là, mais regarde, c'est tant pis pour eux s'ils se plantent encore une fois, voilà. Les Maple Leafs. On ne va pas se plaindre. Regarde, il nous en reste quelques-uns. On va se les garder pour demain.
12: Hein,
0: pour
12: j'adore s'amuser. Ça. Hein.
0: Jakub Debeche, notamment.
12: Mm.
0: Et ça va faire réagir. Est-ce qu'on achète ou on vend Jakub Debeche? Il y a ses fans, Jakub Debeche. Il y a aussi ses détracteurs. Ouais, ça va être intéressant. Ouais. Macklin, Celebrini, Bowen, Byron, Brandon Bossy, il y en a d'autres aussi. On va continuer à jouer à la bourse demain. Mais après la pause, il faut revenir sur les moments forts de la journée à BPM Sport. Un de nos animateurs y est allé d'une déclaration choc. 45 buts pour ce joueur-là du Canadien, vous n'en reviendrez pas, mais aussi... À quoi pourrait ressembler le package pour mettre la main sur Kirill Marchenko? Est-ce que le Canadien a vraiment les atouts nécessaires pour faire son acquisition? Ça s'en vient dans 2 minutes.
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1: 18h32 dans la game. J'espère que votre journée s'est bien passée. Peut-être que vous êtes toujours en route chez vous. Peut-être que vous êtes arrivé à la maison. Ben, merci d'avoir choisi BPM Sport pour vous accompagner. Il s'en est dit des choses sur les ondes de BPM aujourd'hui, notamment dans le Club du Matin, qui est animé dès 5h54 par Anthony Desaunier et Anthony Marcotte. Anthony Marcotte, c'était son retour d'ailleurs aujourd'hui.
2: Il était en feu.
1: Puis il a décidé de ne pas niaiser parce que les gars, ils sont allés de hot take, de déclaration choc, de prédictions osées pour le Canadien en vue de la prochaine saison. Et voici ce que notre chum Tony avait à dire.
3: Mais moi, je pense que le meilleur buteur du Canadien cette année, ce sera pas Cole Caulfield.
1: Oh.
3: Ça va être Juraj Slafkovský.
1: Oh.
3: Avec une saison de 45 buts.
4: 45 buts?
3: Et
4: 15 de plus?
3: 45 buts pour Juraj Slafkovský, deuxième meilleur marqueur du Canadien. Ça, c'est de l'audace.
5: Deuxième meilleur marqueur au niveau des points.
3: Des points.
5: OK. Va ça avoir plus de buts que Caulfield?
3: Ben oui, c'est ça que je viens de dire.
5: Tu viens de dire qu'il va avoir plus de buts que Caulfield.
4: Non, Caulfield, forcément, moins de 45 buts. Je suis pas pire en maths, là.
3: Ouais. Pas pire en maths.
1: Pas pire en maths, ouais. Les gars, ils ont eu la misère après à calculer les affaires. Moi, cet été, en honte, j'avais dit...
2: 40 buts.
1: Je me sentais osé de dire 40 buts pour Slav. Hey, Marcotte, il arrive.
3: 45!
1: Tintoué dans ta face. J'y crois. Moi, pas 45, là, mais mon 40, OK. Mon 40, j'y crois. Entre 40 et 45, disons pourquoi. Ben, l'an passé, Juraj Slafkovský, c'était quand même une production de 30 buts. Et j'ai l'impression que Slav s'est déniché un flair de marqueur qu'on ne voyait pas en lui par le passé. Il a quand même marqué 15 buts en avantage numérique. Comment? Il réussissait à trouver des brèches devant le filet, à sauter sur des retours, à dévier des rondelles. Il y a quand même un tir qui est pas si mal que ça. Juraj Slafkovský est un joueur depuis qu'il est arrivé dans la ligue qui a tendance à peut-être appuyer sur le démarreur un peu sur le tard.
2: Ouais.
1: Tu sais, au début, on disait second half Slaf, il commençait en janvier. L'an passé, c'était moins pire. Il a commencé en décembre. S'il est capable de mettre la switch à on dès le 29 septembre et de jouer à la hauteur de son talent, moi, je pense que Slafkovský est capable d'aller chercher un 40 buts, un 40 passes et d'être un joueur d'un point par match dans la LNH dès cette saison.
2: Ouais, marquer davantage de buts à 5 contre 5 aussi. Ça, c'est clair, parce que l'an dernier, sur ses 30 buts, je pense qu'il en a 15 en avantage numérique. Alors, une plus grande production aussi à 5 contre 5. L'avantage numérique du Canadien, qui allait très bien là, la saison dernière. Slav était bien positionné devant le filet. C'est là qu'il prenait souvent les rondelles pour marquer des buts. Mais pour moi, ça va prendre une meilleure production à 5 contre 5. 40, je trouve ça audacieux. En même temps, c'est le but de l'exercice. Je vais aller avec une prédiction qui est pas trop audacieuse dans mon cas. Je vais aller avec un 35 buts pour Juraj Slafkovský. 40-45, je trouve ça beaucoup quand même, Oli.
1: Hey, c'est beaucoup.
2: C'est beaucoup.
1: C'est vraiment beaucoup. Il n'y a pas beaucoup de joueurs dans la LNH qui sont capables de faire ça. Tu sais, si je regarde
2: l'an passé... On a parlé tantôt, 45, c'était 7 joueurs et 40
1: c'est
2: buts.
1: C'est ça. Des marqueurs de 40 buts, il y en a eu 15 la saison passée.
2: OK.
1: C'est Dylan Gunter, Philip Forsberg, Tage Thompson, Cutter Gauthier ont tous inscrit 40 buts et plus. Ce serait vraiment impressionnant d'être capable de faire ça à son âge. Mais je pense que le talent... Puis moi, ce qui m'impressionne le plus avec Slav, surtout l'an passé... Mais c'est que j'ai l'impression qu'il a des facettes, une polyvalence qu'on ne savait pas qu'il y avait. Sa touche de marqueur.
2: Ouais.
1: On l'a vu, par exemple, quand il a été mis sur le trio avec Demidov et Kapanen, capable de transporter la rondelle,
2: mais on
1: de
2: voyait
1: driver
2: pas ça
1: un trio.
2: Avant. Exact.
1: Des passes aussi, des fois, qui nous sortaient, là, les yeux derrière la tête, là, comme un magicien. Tu sais, des passes sans regarder. Vraiment une vision qui est impressionnante. Martin Saint-Louis aussi, en fin de saison, lui donnait des responsabilités défensives, notamment protéger les avances en fin de match. Tu sais, Slav, c'est pas juste un attaquant de puissance. Moi, je baisse la tête, je fonce au filet. Il y a d'autres cordes à son arc et c'est ce qui fait qu'il va devenir un joueur de plus en plus dangereux et ça ne fait que commencer dans son cas. Un autre attaquant de puissance, c'est Kirill Marchenko. Peut-être un profil un peu différent de celui de Slafkovský. Plus d'habileté naturelle, là, quand même des mains vraiment impressionnantes, mais quand même, c'est un gros bonhomme aussi. Ça, c'est une saga qui fait couler beaucoup d'encre depuis le début de l'été dans la LNH. Il veut-tu rester à Columbus? Il veut-tu être échangé? Il veut-tu signer à long terme? Dans les derniers mois, là, on sait plus qui croit. On avait entendu des informations comme quoi, autour du repêchage, le Canadien aurait déposé des grosses offres pour faire son acquisition. Finalement, Don Waddell est sorti en disant « J'ai jamais voulu échanger Marchenko. » C'est les médias qui inventent. Là, cet été, il y a des rapports en Russie qui sont sortis comme quoi il était sur le bord de l'échanger. Finalement, il dit « Non, non, non, c'est pas vrai, c'est pas vrai. » Là, ce qu'on apprenait dans les derniers jours, c'est qu'il va se présenter au camp, mais que le DG des Blue Jackets, Don Waddell, aurait bel et bien négocié avec certaines équipes, mais qu'il n'y a vraiment aucune garantie que Marchenko va rester à long terme à Columbus. Bref, aujourd'hui, dans l'arrière Gonzalez, que vous écoutez peut-être sur le réseau O, ben les gars, on commençait à s'amuser. Qu'est-ce que le Canadien devrait peut-être donner pour mettre la main sur Marchenko? On les entend, puis on réagit tout de suite après.
6: Kirill Marchenko a 26 ans. Dernière année de contrat à 3,85. Devient joueur autonome avec compensation au terme de la saison. C'est un attaquant qui fait 6-3, qui fait 200 livres. C'est un gars de talent. C'est un gars qui a des mains. C'est un gars qui a une shot.
7: Marchenko, ça commence avec Age puis Zarosky.
6: Les deux?
7: Oui.
6: Ben, il reste à Columbus.
7: Mais ça commence demain.
6: Ben oui, ça. Oui,
7: mais bébé, c'est un gars d'un point par match.
6: Bon, mais je prends le téléphone puis je raccroche.
7: C'est pas comme si le Canadien est la seule équipe qui est intéressée. Si on le veut, faut que tu l'arraches. Pour l'arracher à Columbus, faut que tu payes cher. Puis donner juste un age puis un choix de première ronde, t'auras jamais Marchenko.
6: Je suis pas d'accord avec toi. Je pense pas que ça prend Age et Zarovski. Ça prend un des deux et ça prend plus à côté.
2: Je trouve ça intéressant parce que il est quand même... Dans le cas de Marchenko, c'est qu'il veut pas demeurer au sein de l'organisation. Faut que tu l'arraches. Je comprends, mais en même temps, je sais pas. Moi, je pense pas que ça peut coûter Michael Age et Alexander Zarovski. Je pense que ça coûte possiblement Michael Age et autre chose. Mm-hmm. Mais je pense pas que ça coûte ces deux espoirs-là du Canadien.
1: Je vais aller d'un comparatif, tu me diras ce que t'en penses.
2: Parfait.
1: Cet été, les Panthers de la Floride ont fait l'acquisition de Brady Tkachuk, des sénateurs d'Ottawa. Ça a coûté 3 choix de 1,
2: ouais,
1: et 1 choix de 2. Je sais que c'était différent parce que Tkachuk a un peu forcé la main, il voulait juste aller en Floride, etc., etc., mais quand même deux profils similaires, deux, ouais, attaquants de puissance, des gars d'à peu près un point, ouais, par match. Est-ce que pour toi, c'est ça la valeur de Marchenko, essentiellement l'équivalent de 3 choix de premier tour, peut-être un peu plus?
2: Je pense que oui, dépendamment des besoins des Blue Jackets de Columbus. Je sais pas dans quelle direction on veut aller. L'affaire à Columbus en ce moment, c'est que c'est pas juste le dossier Kirill Marchenko,
1: non,
2: qui fait jaser. C'est le dossier
1: Werenski.
2: C'est le dossier aussi Adam Fantilli qu'on n'a pas encore signé. Si jamais le Werenski veut partir, que Marchenko veut partir, t'es obligé de te débarrasser de ces deux joueurs-là. Je pense qu'on veut éviter une reconstruction quand même, c'est les Blue Jackets. Alors
1: c'est
2: à ce moment-là,
1: l'affaire,
2: il va falloir plus d'actifs de la Ligue nationale maintenant que d'aller chercher des choix de premier tour, par exemple. C'est la seule chose qui me fait hésiter, mais je trouve que côté valeur, oui, ça représente quand même la valeur que pourrait coûter un gars comme Kirill Marchenko. Maintenant, c'est quoi cette valeur-là à Montréal? Est-ce que c'est un Michael Age? Est-ce que c'est aussi avec ça un choix de premier tour lors du prochain repêchage? Est-ce que c'est un joueur déjà actif ou un joueur qui vaut un choix de premier tour? Ce sont tous des questions extrêmement importantes. C'est compliqué.
1: Donc, disons qu'on sort notre PlayStation, puis on s'amuse.
2: Ouais.
1: Kirill Marchenko, ça part avec Age ou Zarovski, idéalement Zarovski.
2: Exact. Parce que tu veux garder le joueur de centre.
1: Parce que tu veux
2: Canadien.
1: Garder le joueur, exact, de centre. Puis une fois que tu fais l'acquisition de Marchenko, t'as tes quatre alliés, voilà, pendant les 8 prochaines années.
2: Ouais.
1: T'as Slav, t'as Demidov, t'as Caulfield, t'as Marchenko.
2: Et Marchenko va être signé à long terme, rendu.
1: C'est ça. T'as plus besoin de Zarovski. Donc ça part avec Zarovski, probablement un choix de premier tour, au minimum, peut-être plus. Et là, c'est un joueur de la formation. Est-ce que tu donnes un Alex Newhook? Est-ce que tu donnes un Zachary Bolduc? Est-ce que tu donnes un Kaden Gooley en défense?
2: C'est aussi
1: t'as pas le choix de payer cher pour mettre la main sur un joueur de cette qualité-là.
2: Je pense que ça va coûter Zarovski un choix de premier tour à un gars comme Kaden Gooley. Et encore là, peut-être qu'on n'a pas assez autour de la table. Il manquerait possiblement peut-être un autre choix de repêchage ou autre espoir ou un autre joueur actif de la Ligue nationale. C'est pas assez.
1: Parce que si tu regardes d'autres équipes qui pourraient s'intéresser à lui, par exemple le Mammoth de Utah, eux, ils ont beaucoup plus d'espoir de qualité que le Canadien. Ils ont peut-être plus de joueurs établis aussi qu'ils pourraient donner que le Canadien. T'sais, on s'entend, le Canadien n'a pas nécessairement d'espoir de la trempe d'un, ouais, Caleb Desnoyers ou d'un T.J. Ginla dans ses rangs. Et c'est là où ça pourrait être difficile de compétitionner. Mais en même temps, Kirill Marchenko, je le sais qu'il n'y a pas de clause de non-mouvement ou quoi que ce soit, mais l'équipe qui va faire son acquisition va vouloir s'entendre avec à long terme. Bref, il y a quand même du pouvoir, lui aussi, dans ses négociations, Clairement. Dire, hey, je vais aller là parce que c'est juste avec eux que je vais signer. Un peu comme Noah Dobson avait fait, si tu te rappelles, il y a un an. Noah Dobson n'avait pas de clause ou quoi que ce soit. Mais il a dit, je veux pas rester avec l'Islanders, je veux pas aller à Columbus, moi je veux signer à Montréal.
2: Parce que Columbus offrait davantage en plus à ce moment-là.
1: Je pense que c'était 1 million de plus.
2: Je pense que c'était 10,5 millions par saison pour les Blue Jackets.
1: Tu vois, David nous parle du nom de Adam Engstrom. Je pense que c'est le genre de joueur qui pourrait être inclus dans cette transaction-là. On en parlait plus tôt à l'émission. Mais Engstrom, il a pas nécessairement l'air d'avoir de la place pour lui avec le Canadien à court, moyen, long terme. Alors c'est le genre de package dans lequel ben il pourrait être sacrifié. Puis ça peut être quand même attrayant. Là. C'est un défenseur avec un certain potentiel. Donc ça va être à suivre, le dossier de Kirill Marchenko. Après la pause, c'est le temps de flatter des équipes dans le bon sens du poil. Qui sont les gagnants de l'été dans la LNH? Qui sont ceux qui ont fait les meilleures acquisitions et qui ont le plus amélioré leur formation? Attention, ça ne veut pas nécessairement dire qu'ils vont être meilleurs cette année, mais sur papier, ils ont été capables d'améliorer leur formation et ça s'en vient après la pause.
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1: Ouais, vous écoutez la game sur les ondes de BPM Sport, mais aussi sur le réseau O. D'ailleurs, si vous nous écoutez sur O et que vous êtes des nouveaux auditeurs de BPM, ben écrivez-nous au 514-790-0919 et on va vous saluer d'ici la fin de l'émission parce que ben, c'est le fun de
2: rejoindre des nouveaux auditeurs, des belles personnes aussi.
1: L'armée. Vous pouvez aussi nous suivre, bien évidemment, sur YouTube. Mais FX, je veux qu'on y aille de nos gagnants. Pour le moment, de l'été dans la LNH. Les équipes qui ont fait les meilleures acquisitions et qui, sur papier, se sont le plus améliorées. Une équipe qui revient très souvent dans les discussions, ben évidemment, c'est les Panthers de la Floride. Pourquoi? Ben, ils sont quand même allés chercher Brady Tkachuk. Ils l'ont volé au sénateur. T'sais. Il y a bien ses détracteurs, là, Brady, mais faut lui donner quand même. C'est un des bons attaquants de puissance de la ligue. Un gars comme Radko Gudas aussi, qui est une acquisition très sous-estimée, selon moi. Un bon défenseur droitier, physique, vétéran, beaucoup ouais. d'expérience, apporte du leadership. Lars Eller aussi, c'est un bon joueur de profondeur. T'as allé chercher Jakob Markstrom devant le filet. Chez les départs, notamment Maki Samaskevich, Evan Rodriguez, ça, ce sont des pertes importantes. Un gars comme Sergei Bobrovski aussi, gardien des deux dernières Coupes Stanley. On en parlait plus tôt aujourd'hui dans le tailgate, là, mais toi, t'es rendu pas mal fa-fan des Panthers.
19: Non, je pourrais pas être fa-fan des Panthers.
1: Tu m'en parlais
19: avec les
1: comme
19: deux.
1: Si c'était le Canadien des années 70.
19: Non,
1: là.
19: Ce que je disais, c'est qu'il y a des équipes comme ça qui ont raté les séries éliminatoires l'an dernier, qui vont revenir dans le portrait cette année, après un long été d'entraînement, parce que dans le cas des Panthers, ça a été trois longs printemps, alors qu'on a atteint la finale de la Coupe, on a gagné par la suite deux Coupes Stanley. Peu de temps de répit durant l'été, alors que maintenant, on est plus reposé pour amorcer la prochaine saison. Et à la base, tu retrouves quand même un des meilleurs joueurs de centre de la Ligue nationale, Alexander Barkov. Alors pour moi, je regarde la formation des Panthers en attaque, Oli, et j'ai beaucoup de difficultés à voir comment ça peut pas être le meilleur top 9 de la Ligue nationale.
1: Je comprends. Veux-tu que je t'explique pourquoi?
19: Vas-y.
1: Les blessures. La vieillesse.
19: Hey, regarde la ligne de centre, là.
1: OK.
19: Alexander Barkov, Sam Bennett, Anton Lundell, Lars Eller.
1: OK. Écoute-moi un instant, OK?
19: Vas-y.
1: Alexander Barkov, 30 ans, revient d'une blessure majeure. Matthew Tkachuk revient d'une blessure importante, lui aussi. Sam Reinhardt, 30 ans. Sam Bennett, 30 ans, pratique un style de jeu très physique. C'est un gars amoché. Carter Verhaeghe, 31 ans. Brad Marchand, 38 ans. Il est déjà blessé, d'ailleurs. Il va manquer une partie de la saison. Garnett Hathaway, 34 ans. Lars Eller, 37 ans. Ça, c'est juste l'attaque. En défense, Seth Jones, 31 ans. Il était blessé l'an passé. Aaron Ekblad, 30 ans. Historique de blessure. Gustav Forsling, 30 ans. Nico Mikkola, 30 ans. Radko Gudas, 36 ans. Dimitri Kulikov, 35 ans. Devant le filet, Jakob Markstrom, 36 ans. Coudon, c'est une équipe d'hockey ou c'est les résidents soleil?
19: Les résidents soleil! Hey, mais je vais te dire une chose, par contre. Je souhaite que t'aies raison. Parce que je souhaite pas nécessairement du succès à cette équipe-là. Les Panthers de la Floride. Mais ça reste quand même... Tu peux pas nier sur le talent offensif de cette équipe-là. Pour moi, Ali, là, je vois pas comment cette équipe-là peut piquer du nez quand même cette année. Puis j'étais un des premiers. On me donnait le surnom dans le tailgate l'an dernier. On disait, toi, FX, les joueurs en haut de 30 ans, c'est fini. FINI, c'est terminé. Ça produit plus dans la Ligue nationale. On parle quand même de joueurs d'importance en Alexander Barkov, Sam Reinhardt, Matthew Tkachuk, Sam Bennett, Carter Verhaeghe, qui a beaucoup ralenti la saison dernière, je vais te le donner. Anton Lundell, qui apporte quand même une bonne profondeur à cette équipe-là, qui est un jeune joueur de l'organisation. Je pense quand même qu'on a encore deux bonnes années devant nous, malgré les 30 et 31 ans de certains joueurs. On dit la même chose du Lightning et Tampa Bay la saison dernière. Cette équipe-là a quand même.
1: J'adore que tu m'aies sorti cet exemple-là. FX, est-ce que tu te rappelles 2021-2022, là, après que Lightning a gagné ses deux coupes,
19: ouais.
1: Ils ont perdu contre l'Avalanche en finale.
19: Ouais, après, on a perdu contre Toronto l'année d'après.
1: Ouais. Mais essentiellement, à ce moment-là, là, il avait réussi à re-signer tout le monde. Tout le monde était sous contrat à long terme. Tout le monde allait faire partie du Lightning pendant encore plusieurs saisons, puis on se disait, écoute, cette équipe-là, ça va être dangereuse pendant des années, le Lightning, ça va être la prochaine dynastie. Qu'est-ce qu'ils ont fait depuis? Ils n'ont pas gagné une ronde des séries.
19: Ils n'ont pas gagné une ronde des séries. Ils n'ont pas gagné une ronde des séries, mais pour moi, il y a quand même une différence entre le Lightning et la formation des Panthers que je regarde en ce moment, qui compte sur beaucoup plus de profondeur. Rappelle-toi, le Lightning, à l'époque, le problème, c'est qu'on a dû se débarrasser de beaucoup de joueurs. Et on n'a pas, on n'a pas remanié à aider cette équipe-là à redevenir prétendante à la Coupe Stanley. On misait sur quoi? 4 ou 5 joueurs en attaque et c'était tout. Il n'y avait pas de profondeur au sein de cette équipe-là en attaque. On allait chercher des gars à 900 000 pour jouer sur le quatrième trio. Là, maintenant, tu regardes la formation des Panthers. Viens pas me dire que Louis Ostarinel, Lundell est là. Bon, pour l'instant, c'est Marchand, mais il est blessé pour amorcer
1: la
19: saison.
1: Donner, là,
19: c'est différent quand même que celle
1: la
19: du Lightning.
1: La profondeur est impressionnante.
19: Elle est beaucoup plus impressionnante que ce qu'on voyait du Lightning au moment où il a remporté ses Coupes Stanley. Pas au moment où il a remporté ses Coupes Stanley, mais ce que suivi ses Coupes Stanley.
1: Ouais.
19: Alors que là, il y a plusieurs joueurs d'importance qui avaient quitté l'organisation.
1: Ouais, quand ils ont perdu Barkley, Goodrow, ces gars-là.
19: Ouais.
1: Je vais te le donner, mais je reste sceptique. C'est peut-être juste le côté, parce que c'est comme un peu rendu les vilains de la LNH. Là.
19: Ouais.
1: Tu sais...
19: Non, mais c'est
1: rendu. Il y avait même du monde que je voyais dire « Ah, oh, Hellebuck va aboutir, là. » Honnêtement, là, si Hellebuck arrive avec les Panthers, rendu là, on peut ajouter notre drapeau blanc, si ça devient les Dodgers de la LNH. Voilà. C'est terminé. Ce serait. Ils ont pas l'argent.
19: Qui déteste le plus? OK, j'ai une question pour toi.
1: Vas-y.
19: Je te nomme deux équipes, tu me dis laquelle tu détestes le plus. Est-ce que okay. tu détestes le plus les Panthers ou tu détestes le plus la manière qu'on gère à Vegas en les Golden Knights?
1: Oh! Hey, ça, c'est une bonne question. Parce que j'avoue que les Golden
19: Knights... Parce que les Golden Knights ont traité des joueurs de manière irrespectueuse. On mm-hmm. a libéré des joueurs, on a maltraité certains. Je pense notamment à Marc-André Fleury au début là, de ouais. son passage avec les Golden Knights, alors qu'il avait été quand même le joueur d'importance de la première année de cette équipe-là. La statue Marc-André Fleury à Vegas et tout ça, on se rappelle quand même de ça. Et les Golden Knights avaient accédé à la finale de la Coupe Stanley. Et par la suite, on a mal géré à l'interne son niveau d'utilisation et de la manière qu'on on l'a pas respecté, Marc-André Fleury, à ce moment-là.
1: OK, tu sais quoi? Il y a pas si longtemps que ça, je t'aurais dit les Golden Knights. Je t'aurais dit c'est une équipe qui est détestable. Mais je trouve qu'avec Mitch Marner, Torts, qui est plus là maintenant, mais qui se sont donné un espèce de côté mouton noir, victime, que là, il était quasiment le fun à voir aller. Tu sais, Mitch Marner, juste pour le fait qu'il... Il est passé proche de gagner une coupe à sa première année. Après qu'il a quitté Toronto, j'étais quasiment content. Les Panthers, je suis désolé, c'est l'équipe la plus haïssable. Les deux frères Ketchuk réunis ensemble.
19: C'est une équipe qui est plus bâtie pour les séries. Mais oui. Aussi. Ça, hey, c'est clair.
1: La quantité de niaiseries qu'ils vont dire sur leur podcast, là.
19: Tu penses qu'il y a trop d'égo dans ce vestiaire-là?
1: Non, parce qu'il y a quand même des bons leaders. Mais les Ketchuk, ça va être à surveiller. De là à Ottawa, clairement, il emmenait un peu trop large Brady. Puis il y a eu des déclarations qui ont mal vieilli. Tu sais, ça. Est-ce qu'ils vont se mettre à planter leur coéquipier dans les podcasts? Tu sais, c'est quoi le niveau de transparence qu'on va avoir? Pas les pogos les plus dégelés de la boîte.
19: Faudrait pas qu'on ait un Linus Ulmark 2.0 ou qu'il arrive une situation similaire à ce qui est arrivé l'an dernier à Ottawa.
1: C'est ça. Fait que ça. En tout cas, c'est peut-être juste moi qui les haïs pour rien, là, mais je pense que ce sont vraiment rendus les
19: j'ai vraiment venus. Hâte qu'on fasse nos prédictions de la division Atlantique bon, ouais, toute la prochaine année.
1: Toi, tu vas les mettre 148 points, champion de la Coupe. Ah, oh, ça n'a pas de bon
19: non,
1: sens.
19: Non, parce que je pense qu'on va quand même prendre une certaine, sans dire une proportion du calendrier, mais il y a une partie du calendrier qu'on va peut-être prendre à la légère du côté des Panthers. Je pense qu'on va bien commencer la saison, mais il va y avoir des creux de vague au sein de cette équipe-là, j'en suis persuadé.
1: Ouais. Puis il faut quand même leur donner crédit aussi, là, parce qu'il y a pas si longtemps que ça, c'était une des formations, une des franchises les plus misérables. Ouais. C'était une risée dans la LNH, les Panthers de la Floride. Je pense qu'ils avaient fait une dizaine d'années sans faire les séries.
19: Hey, le début des années 2000, là, jusqu'à 2000, jusqu'à très loin, en fait.
1: Ça a été des années de vaches maigres. Puis là, écoute, ils ont réussi à se bâtir un ouais, bon noyau.
19: Les repêchages d'Ekblad, Huberdeau, Barkov.
1: C'est ça, d'un bon groupe de leaders. Paul Maurice, c'est tout un entraîneur.
19: Aussi, ça, on n'en a pas parlé, mais ça, c'est un des meilleurs entraîneurs-chefs de la Ligue nationale, à mon avis. Ouais. Il est quand même derrière le banc de cette équipe-là. Là, tu pourrais dire John Cooper, il est derrière le banc du Lightning, lui aussi, il est pas pire, mais quand même.
1: Exactement. Bon, il nous en reste quelques autres. Les Capitals, les Leafs, les Rangers. Ben, vu qu'on a parlé des Panthers, peut-être qu'on peut parler de l'autre équipe qui est dans la division du Canadien, les Maple Leafs. Ouais. Ça a été un été très chargé pour un nouveau DG, John Chaga, un nouveau coach, Jim Ehler. On a fait l'acquisition de, retenez votre souffle, Jack Roslovic, Nick Paul, Teddy Bluger, Colton Sissons, Brandon Duhem. Des joueurs de profondeur, mais quand même. Darren Radish, dont on a parlé plus tôt à l'émission, Emile André et Sergei Bobrovsky sont partis. Mathias Macelli, Nick Robertson, Calle Yankrock, Brandon Carlo, Simon Benoit et Joseph Woll. On parle aussi, bien évidemment, de Gavin McKenna qui a été repêché ouais. premier au total au dernier repêchage. On n'a pas le choix de le dire. Les Leafs se sont améliorés. Ça, c'est pas vraiment débattable. Est-ce que c'est assez, par contre, pour vraiment espérer, disons, finir dans le top 3 de l'Atlantique? Ça, je suis sceptique.
19: On parlait des Panthers un peu plus tôt. Je trouve que les acquisitions des Panthers... Je suis certain que ça va améliorer l'équipe, puis le retour de certains blessés en vue de la prochaine saison. Mais je regarde la formation des Leafs. On avait énormément d'argent. On l'a pratiquement tout dépensé. Mais les Leafs, j'ai l'impression de te dire que c'est un 50-50. J'ai pas l'impression que cette équipe-là, malgré là, toutes les acquisitions que tu as nommées, ça va coller ensemble dans la cohésion de groupe dès le début de la saison et que ça va fonctionner.
1: Tu sais, la brillante défensive
19: a ralenti la saison dernière et Bobrovsky, ça, j'en bon suis point. Pas persuadé. Je pense pas que c'est nécessairement la meilleure des signatures dans le cas de Bobrovsky.
1: 877 le pourcentage d'efficacité de Bobrovsky l'an passé. Il est rendu à 37 ans. C'est vieux pour un gardien de but. Et son numéro 2, c'est Anthony Stolarz. Pas le gars le plus fiable, il est souvent blessé.
19: Les deux ont quand même déjà travaillé ensemble avec les Panthers.
1: T'as raison, mais tu sais, ça se peut que Bobrovsky se retrouve avec une grosse charge de travail à son âge pas nécessairement idéal. C'est beaucoup d'argent qu'on a donné à un gardien dont les meilleures années sont derrière lui. Puis je regarde leur défense, là. Morgan Riley, qui est encore là, on pensait qu'elle a été changée.
19: Et qui était le problème aussi l'an dernier.
1: Darren Radish, Jake McCabe, Chris Tanev, Oliver Ekman-Larsen et Troy Stetcher. C'est pas bien impressionnant.
19: Non, vraiment pas. C'est... Et je pense pas, on en a parlé tantôt de Darren Radish, je pense pas que c'est l'acquisition qui va te changer en défensive chez les Maple Leafs de Toronto. Ouais,
1: quand Darren Radish est ton défenseur numéro 1, t'es dans le trouble.
19: Voilà.
1: Morgan Riley, à ce stade-ci de sa carrière, c'est pas un 2. C'est un 4, peut-être.
19: Il a ralenti.
1: Il a énormément ralenti. Bref, moi, je comprends pourquoi on dirait ce sont des... Ils ont gagné, entre parenthèses, la saison morte, là. Mais les Maple Leafs, je suis pas convaincu. Ah, déjà la fin?
19: Déjà la fin. Ça va trop vite, Ali.
1: Ben, regarde, il nous en reste quelques autres, là, des gagnants de la saison morte. On va se les garder pour demain parce qu'il y a beaucoup d'autres équipes qui sont les champions du mois de juillet dans la LNH. Et que on n'est pas si sûr que ça, mais quand même, les Capitals, et les Rangers, et il y a d'autres aussi, des équipes à suivre. Salutations à Miguel Desrosiers, un nouvel auditeur qui nous écoute sur au 99.1. Ça, c'est sur la Côte-Nord, lui. Il est à Port-Cartier. Salutations à toi, Miguel, et bienvenue dans la grande famille de BPM Sport. FX, merci.
19: Merci à toi. On se retrouve demain.
1: On se retrouve demain, nous, dans le tailgate. Les auditeurs de haut, c'est Lara Gonzalez à midi demain pour les auditeurs de BPM Sport. Mais c'est le club du matin qui commence dès 5h54 demain matin. Merci beaucoup d'avoir choisi la game. Merci d'avoir choisi BPM Sport pour vous accompagner aujourd'hui. On se retrouve demain. Bonne journée, tout le monde.
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22: Bonjour, ici Caroline Broger. Dans la nuit du 29 au 30 août, les policiers de la Sûreté du Québec du poste principal de la MRC de la Vallée de l'Or ont mené une opération policière en lien avec le trafic de stupéfiants sur la communauté de Lac-Simon et ont procédé à l'arrestation de 5 individus. Seulement 16% de la population québécoise aurait une confiance très élevée envers les partis politiques de la province ou les politiciens, selon une nouvelle étude de la chaire de recherche sur la démocratie, le vivre ensemble et les valeurs communes au Québec de l'Université du Québec à Trois-Rivières, réalisée auprès de 1500 répondants. Cette confiance serait à 28% pour le Parlement du Canada, l'Assemblée nationale du Québec et le gouvernement provincial. L'équivalent fédéral obtient une proportion un peu plus grande, s'établissant à 31%. En comparaison, elle est de 38% envers les municipalités. C'était vos actualités. 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

Merci de nous avoir choisi sur le mer la musique dans la vallée de l'or, que ce soit Val d'Or, Amos, Barotte, Sainte-Terre. On est partout et on vous sent aussi à l'écoute. C'est toujours le fun. Mon nom est Chuck et je suis là jusqu'à minuit avec le mer, la musique à haut.

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0: de s'arrêter.
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